0: Il est 2h07 et c'est toujours Sarre FM qui vous accompagne. On vient d'entendre This Time Around, Citizen Shade et Neon Feather. J'espère que vous allez bien. Bonne nuit à l'écoute de Sarre FM, la radio autrement avec vous dans la nuit, autrement jusqu'à 5h. Et on poursuit notre programme. Dans la prochaine heure, on va retrouver Bible Project où il sera question de l'enjeu de l'éternel. On entendra une citation de Francis Bacon, un court extrait d'une réflexion de Andrew Womack et Hommes et Femmes, mode d'emploi. Et puis bien sûr, de la musique, Tasha Cobbs Leonard, Already Good, on l'écoute maintenant.
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0: expérimenter la Bible comme une seule et même histoire menant à Jésus.
1: Dans la Bible, la réalité est composée de deux royaumes qui fusionnent par endroits. Les cieux et la terre. Notre domaine est le domaine de Dieu.
2: Et bien que la vie sur terre puisse sembler ordinaire, il peut nous arriver d'expérimenter le ciel ici-bas.
1: En effet, c'est arrivé très souvent dans la Bible. Et quand ça se produit, c'est souvent dû à une rencontre avec un personnage fascinant appelé l'ange de Yahweh, ou dans la plupart des traductions de la Bible, l'ange de l'Éternel.
2: On a déjà parlé des anges, ce sont des messagers spirituels qui accomplissent des missions de la part de Dieu.
1: Mais l'ange de l'Éternel n'est pas un ange quelconque.
2: Comment ça ?
1: Eh bien, chaque fois qu'il apparaît, il est décrit d'une manière délibérément déconcertante, qui nous pousse à nous demander s'agit-il d'un ange envoyé par Yahweh ou de Yahweh lui-même.
2: Qu'entends-tu par là ?
1: Tiens par exemple, dans le livre de la Genèse, il y a l'histoire où Agar, l'esclave égyptienne d'Abraham et de Sarah, était en fuite. Et on peut dire ceci.
2: L'ange de Yahweh appela Agar.
1: Mais alors, cet ange parle comme s'il était Yahweh, en disant « Je te donnerai beaucoup de descendants ». Et puis Agar répond en disant « Tu es Dieu qui me voit ».
2: Alors l'ange de Yahweh est Yahweh ? Mais c'est impossible. Dans la Bible, on ne peut pas voir Yahweh et vivre.
1: Ouais. Ainsi, cette histoire et d'autres semblables soulignent un paradoxe selon lequel Yahweh est par-dessus tout, inaccessible à nous. Mais parfois, il se révèle à nous d'une manière visible et palpable. C'est dans ce contexte qu'apparaît ce personnage.
2: C'est Yahweh qui nous est rendu visible.
1: Oui, à la fois distinct de Yahweh et Yahweh. Ça s'apparente beaucoup à d'autres faits bibliques où des prophètes comme Ésaïe, Ézéchiel ou Daniel ont un aperçu du domaine de Dieu. Et ce qu'ils voient, c'est un être d'apparence humaine, baigné de gloire, assis sur le trône et qui s'appelle Yahweh.
2: Donc, celui qui est sur le trône et l'ange de Yahweh, c'est la même personne ?
1: Exactement. Vois un peu comment tout s'enchaîne dans la célèbre histoire de Moïse et du buisson ardent, où on lit.
2: L'ange de Yahweh apparut à Moïse au milieu d'un buisson ardent. Et quand Yahweh vit que Moïse s'était arrêté pour regarder, Dieu l'appela du milieu du buisson.
1: Donc, cette personne dans le buisson est à la fois l'ange de Yahweh, Yahweh et Dieu. Et plus tard dans l'histoire, Moïse apprend que le personnage qui lui est apparu dans le buisson ardent est le même qui a conduit Israël hors d'Égypte dans une colonne de feu et de nuée. Et c'est le même qui habitera plus tard dans le tabernacle.
2: Le tabernacle, c'est la salle du trône de Dieu lui-même.
1: T'as tout pigé. L'ange de l'Éternel est la gloire royale de Yahweh qui apparaît sous forme humaine. Garde tout ça à l'esprit alors qu'on en arrive à la personne de Jésus. Au début de l'évangile de Jean, on apprend que de toute éternité, Jésus était avec Dieu et qu'il était Dieu.
2: Distinct de Dieu, mais en même temps Dieu. C'est le même paradoxe qu'on relève avec l'ange de Yahweh.
1: Tout à fait. Et puis Jean dit que la parole de Dieu s'est faite chair et a dressé un tabernacle parmi nous.
2: La présence qui demeurait dans le temple du Dieu invisible.
1: C'est exact. Et maintenant, vise un peu ça. À un certain moment, Jésus a emmené trois de ses disciples sur une montagne et là, sa véritable identité a été révélée. Sa forme humaine s'est subitement baignée de gloire.
2: Ouais, je vois un peu le truc. Donc, l'ange de l'Éternel était Dieu sous une apparence humaine, tout comme Jésus est Dieu devenu humain.
1: En effet. Et remarque ceci. Dans le Nouveau Testament, l'expression « l'ange de l'Éternel » n'est jamais utilisée pour décrire Jésus.
2: Pourquoi ?
1: Eh bien, c'était pour éviter de réduire Jésus à un simple ange. Pour eux, Jésus était Dieu, Yahweh, devenu humain, afin de remplir sa mission suprême. Réunir complètement et définitivement le ciel avec la terre.
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C'était Be Witness avec Max et Zita au Creux du Rocher sur Phare FM, la nuit autrement qui vous accompagne. J'espère que vous allez bien. Il est presque 2h30, j'ai pour vous une citation, elle est de Francis Bacon. C'était un homme d'État et philosophe britannique qui a dit ceci. « Se venger, c'est se mettre au niveau de l'ennemi. Pardonner, c'est le dépasser. » Fin de citation. Et on poursuit notre programme musical. Chloé Tim tout à l'heure, j'espère et je crois. Et tout de suite, on écoute Robbie Williams, Phil. À tout à l'heure.

0: Aaron Box et la chanson Beautiful Things sur Phare FM. 2h39, la radio autrement qui vous accompagne la nuit autrement avec vous jusqu'à 5h. Tout de suite, un court extrait d'une réflexion de Andrew Womack.
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2: Tant que vous admettez qu'il existe des vérités et des réalités spirituelles à propos de vous, de qui vous êtes dans l'esprit, des choses que vous ne pouvez percevoir par aucun moyen physique, si vous pouvez comprendre cela, alors vous pouvez lire ce que la Bible dit de vous et tout simplement le croire. Mais vous savez, si je vous disais que vous n'avez pas de douleur dans votre corps, alors que vous ressentiez une souffrance, eh bien, il vous serait difficile de le comprendre parce que ce que je dis va à l'encontre de ce que vous expérimentez. Et vous diriez, vous savez quoi, peu importe ce que vous dites, je sais ce que je ressens. Et c'est triste à dire, mais la majeure partie d'entre nous avons été totalement dominés et contrôlés par la chair, parce que nous voyons, goûtons, entendons, sentons et ressentons. Et nous en sommes arrivés à un point où nous nous disons, si je ne peux pas le percevoir au travers de mes cinq sens, alors ce n'est pas réel, ce n'est pas concret, ça n'existe pas. Mais cette affirmation est fausse. Il existe des choses spirituelles que l'on ne peut ni voir ni ressentir.
0: Andrew Womack revient à 3h15 sur Phare FM dans la nuit autrement. Pour suivre en musique, on va entendre Amir avec toi. Et moi, je suis avec vous jusqu'à 5h et je m'en réjouis. J'espère que vous allez bien. Je vous souhaite une bonne nuit et bon courage si vous travaillez. On entendra aussi Amel Bend, L'amour, ça se donne. Et tout de suite, on écoute Claudio Capeo. C'est une chanson. À tout à l'heure. C'est une

0: Manic Drive, Thank God I'm Alive sur Phare FM. Il est 2h53, la radio Autrement vous accompagne et c'est dans la nuit Autrement jusqu'à 5h ce vendredi 15 mai. Bienvenue si vous venez de rejoindre Phare FM. Tout de suite, votre prochain rendez-vous, Hommes et Femmes, Mode d'Emploi.
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2: Notre thématique du jour, les finances.
3: Nous voudrions vous aider avec cela afin que ce ne soit plus quelque chose qui vous stresse, mais dans lequel vous puissiez vraiment vous réjouir et vous épanouir.
4: Prenez le temps de faire un bilan sur un mois d'où vous en êtes avec votre budget. Donc prenez une boîte à chaussures vide, une boîte à mouchoirs vide, un mouchoir à papier vide, et puis pendant un mois, jouez le jeu. Tous les deux. Inscrivez sur des morceaux de papier, gardez chaque dépense que vous faites.
3: Chaque facture,
4: gardez chaque...
3: mettez-la dans la boîte.
4: Gardez chaque ticket de caisse, tout doit rentrer dans cette boîte. N'y réfléchissez pas, vivez comme vous faites d'habitude et faites une collection de tout ce que vous avez dépensé dans le mois.
3: Alors quand arrive le dernier jour du mois ou le premier du mois suivant, vous vous rencontrez et vous allez ouvrir cette boîte, vous demandez l'aide du Seigneur avant de l'ouvrir parce que vous savez que ça peut créer des tensions et demandez-lui sa paix, vous allez voir que ça va bien se passer.
4: Donc vous commencez par faire le point sur l'argent qui rentre en fait. Quel est l'argent dont vous disposez par mois ? On mélange, vous vous souvenez, ce qui est important c'est que quelle que soit la source en fait, tout devient un, le budget commun. Donc vous savez la somme qui rentre et après vous faites le point sur l'argent qui sort par catégorie, réorganisez vos petites factures par catégorie. Il y a des catégories qui sont incompressibles en fait, bien sûr logement, véhicule.
3: Ce sont des dépenses que l'on appelle incompressibles parce qu'elles sont essentielles pour la vie et elles viennent comme une priorité.
4: En fait le but c'est de s'assurer qu'on a plus d'argent qui rentre que l'argent qui sort. Pensez à, dans vos catégories à prévoir pour la retraite, l'assurance maladie, les projets dont vous, les vacances, le fun, pensez à budgéter tout cela aussi. On veut donner un tout petit mot aussi d'avertissement, d'attention au niveau de se porter caution pour quelqu'un d'autre.
3: La Bible nous le dit aussi, essayez de ne pas le faire, c'est mieux, parce que vous pouvez vous retrouver dans des dettes alors que ce n'est même pas de votre propre fait. Donc on vous conseillerait de bien prier, de réfléchir et peut-être même de ne pas vous porter caution.
4: À moins que Dieu dise autrement, pour un cas très précis,
3: oui.
4: Mais comme règle générale, on ne se porte pas caution. Et les emprunts ? Parlons des emprunts aussi. On ne veut absolument pas avoir plus de dettes que ce que l'on peut supporter.
3: Dans certains cas, pour que ce soit pour la maison ou la voiture, l'emprunt se conçoit tout à fait. Par contre, un emprunt de consommation, c'est-à-dire un emprunt que l'on va prendre, de l'argent que l'on prend pour simplement payer les factures de tous les jours, ça c'est un très mauvais signe. C'est quelque chose qui ne devrait pas être.
4: Donc pour conclure, n'ayez pas peur d'aborder votre domaine financier entre vous deux dans votre couple. Ça fait partie de la vie. Avec Dieu au centre, vous lui demandez de l'aide et soyez de bons gestionnaires de l'argent que Dieu vous confie. Les premiers fruits à lui, plus d'argent qui rentre que d'argent qui sort. Soyez responsables vraiment de ce que Dieu vous confie.
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0: Haven't Met You Yet, Michael Bublé sur Phare FM, 3h07. Vous écoutez la radio autrement, la nuit autrement vous accompagne et c'est jusqu'à 5h ce vendredi 15 mai. Bienvenue avec au programme, on va retrouver Andrew Womack et présentiel un moment avec Jésus et plein de belles musiques, Tasha Layton et c'est avec Claire Leslie et la chanson Whispers et puis Auria qui nous interprétera Soirée mondaine. Merci de rester avec la radio autrement. À tout à l'heure.
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1: Bienvenue dans notre émission La Vérité de l'Évangile. Cette semaine, j'ai commencé à partager ce qui est probablement mon enseignement préféré intitulé « Esprit, âme et corps ». Il est question de votre identité en Christ. C'est votre esprit qui a été changé et non votre corps physique. Vous avez toujours le même corps, vous avez toujours les mêmes pensées. Et bien que ces choses aussi puissent évoluer, vous pouvez faire de l'exercice, vous pouvez perdre du poids, vous pouvez vous éduquer et changer dans une certaine mesure, mais vous avez un corps et une âme qui n'ont pas encore été sauvés. Ils ont été rachetés. Un jour, nous recevrons un corps glorifié. Un jour, nous connaîtrons complètement, tout comme nous avons été connus, 1 Corinthiens chapitre 13. Donc, ces choses seront transformées dans le futur. Mais la seule partie de vous qui a déjà changé, dès maintenant, c'est votre être spirituel. Et vous pouvez le voir parce que le verset par lequel j'ai commencé, 2 Corinthiens chapitre 5, verset 17, nous montre que si quelqu'un est en Christ, il est une nouvelle créature. Les choses anciennes sont passées, voici toutes choses sont devenues nouvelles. Il n'est pas dit que les choses anciennes sont en train de passer, ce n'est pas un processus. C'est déjà fait, c'est déjà arrivé. Toutes choses sont devenues, non pas sont en train de devenir, mais sont devenues nouvelles. Ce n'est pas vrai pour votre corps physique, ce n'est pas le cas non plus pour votre âme, mais dans votre esprit, vous êtes une personne entièrement nouvelle. Et hier, je renforçais cette idée à l'aide de différents versets et expliquer que votre esprit ne peut être ni vu ni ressenti. Alors, il est important que vous compreniez cela, parce qu'il y a tant de choses dans la Bible qui en parlent. On lit que celui qui est en vous est plus grand que celui qui est dans le monde. Et nous considérons ces paroles comme si elles n'étaient vraies que sur le papier, que ce n'est pas une réalité. Et les gens diront, si seulement j'avais cette puissance en moi, si j'avais quelque chose de puissant, je pourrais le ressentir. Eh bien, voyez-vous, c'est parce qu'on raisonne de la même manière pour ce qui est de la chair, de notre corps physique et du domaine de l'âme. Si vous avez chaud, vous le savez bien. Si vous avez froid, vous le savez aussi. Si vous avez une douleur, vous en êtes conscient. Vous n'avez pas besoin d'y penser, de l'analyser. Vous n'avez pas besoin de renouveler vos pensées. Vous le savez, c'est tout. Si vous êtes découragé, vous le savez. C'est pourquoi nous partons du principe que la même chose est vraie dans le domaine de l'esprit. Si j'avais Dieu vivant en moi, si j'étais déjà guéri, si j'avais en moi la même puissance qui a ressuscité Jésus-Christ d'entre les morts, ce que dit Éphésiens 1, 19, si je l'avais, si c'était le cas, je le ressentirais forcément, je le saurais. Non, vous ne le sauriez pas, parce que Jésus a dit en Jean chapitre 3, verset 6, que ce qui est né de la chair, et ce qui est né de l'esprit est esprit. La chair, l'esprit est esprit. L'esprit appartient à une réalité différente, il n'est pas physique. Il n'est pas tangible. Ce n'est pas quelque chose que l'on peut ressentir ou percevoir avec nos cinq sens, le fait de voir, goûter, entendre, sentir et ressentir. Alors, comment voir dans le domaine spirituel? Jésus a expliqué en Jean chapitre 6, verset 63, « C'est l'esprit qui fait vivre. L'homme n'arrive à rien. Les paroles que je vous dis sont esprit et vie. » Et en Jacques, au chapitre 1, il est dit que lorsque nous plongeons les regards dans la loi parfaite de la liberté, nous regardons dans un miroir. C'est un miroir spirituel. Si je veux savoir à quoi je ressemble physiquement, je dois aller me regarder dans un miroir. Mais saviez-vous que vous n'avez jamais vu votre vrai visage? Et certains se diront, mais c'est n'importe quoi, bien sûr que je l'ai vu. Non, vous n'avez vu que le reflet de votre visage. Vous avez peut-être vu un dessin de votre visage, une image de votre tête. Mais vous-même, avec vos yeux physiques, vous n'avez jamais pu regarder votre visage. Alors, comment savez-vous à quoi vous ressemblez? Comment connaissez-vous votre visage en détail? Eh bien, vous ne faites que vous fier à ce que vous voyez. Vous êtes-vous déjà trouvé devant une de ces glaces déformantes qui vous donne l'impression que vous êtes grand et mince ou petit et gros? Saviez-vous qu'un miroir peut déformer la réalité? Comment savoir si le reflet que vous voyez est vraiment exact? Alors, je n'essaie pas de vous faire douter, mais je suis simplement en train de vous montrer que vous croyez par la foi une représentation, un reflet, un dessin, une image de ce à quoi vous ressemblez. Vous y croyez et vous agissez en fonction. Et vous savez quoi? Vous ne pouvez pas voir votre esprit avec vos yeux physiques, mais vous pouvez prendre ce que la parole de Dieu déclare comme étant exact, et vous pouvez lire et entendre qui vous êtes en Christ. Il est aussi question de ce que vous avez. Et tant que vous admettez qu'il existe des vérités et des réalités spirituelles à propos de vous, de qui vous êtes dans l'esprit, des choses que vous ne pouvez percevoir par aucun moyen physique, si vous pouvez comprendre cela, alors vous pouvez lire ce que la Bible dit de vous et tout simplement le croire. Mais vous savez, si je vous disais que vous n'avez pas de douleur dans votre corps, alors que vous ressentiez une souffrance, eh bien, il vous serait difficile de le comprendre parce que ce que je dis va à l'encontre de ce que vous expérimentez. Et vous diriez, vous savez quoi, peu importe ce que vous dites, je sais ce que je ressens. Et c'est triste à dire, mais la majeure partie d'entre nous avons été totalement dominés et contrôlé par la chair, parce que nous voyons, goûtons, entendons, sentons et ressentons. Et nous en sommes arrivés à un point où nous nous disons, si je ne peux pas le percevoir au travers de mes cinq sens, alors ce n'est pas réel, ce n'est pas concret, ça n'existe pas. Mais cette affirmation est fausse. Il existe des choses spirituelles que l'on ne peut ni voir ni ressentir. Laissez-moi vous donner un exemple tiré de 2 Rois, chapitre 6. Il s'agit d'un moment où Élisée, le prophète, avait rapporté au roi d'Israël tous les plans de bataille du roi de Syrie. Et ainsi, à chaque fois que le roi de Syrie préparait une embuscade contre Israël pour combattre son roi, Dieu le disait à Élisée et il allait prévenir le roi d'Israël. Ainsi, le roi d'Israël pouvait en quelque sorte embusquer l'embuscade. Et cela arriva si souvent qu'au final, le roi de Syrie se dit qu'il devait y avoir un traître parmi eux. Il devait y avoir quelqu'un qui dévoile ses secrets militaires. Et l'un de ses serviteurs l'informa en disant, « Ce n'est aucun de nous, mais il y a un homme de Dieu, Élisée, qui dit au roi d'Israël les paroles que vous prononcez dans votre chambre. » Et au verset 13, il est écrit, « Le roi dit, « Allez repérer où il est, je le ferai capturer. » On vint lui dire, « Il est à Dothan. » Le roi de Syrie y envoya des chevaux, des chars et une forte troupe qui arrivèrent de nuit et qui encerclèrent la ville. Le serviteur de l'homme de Dieu se leva de bon matin pour sortir de la ville et il vit qu'une troupe la cernait avec des chevaux et des chars. Il dit alors à l'homme de Dieu, « Ah, mon Seigneur, comment ferons-nous ? » Pour le dire plus simplement, il paniqua. Il voyait tous ces soldats, une troupe nombreuse, peut-être des milliers de Syriens encerclant la ville, et il savait pourquoi ils se trouvaient là. Quelqu'un avait fini par leur dire qu'Élisée dévoilait tous les plans de bataille du roi de Syrie. Donc, ils savaient qu'ils avaient des ennuis. Et il dit à son maître, « Qu'allons-nous faire ?» Et regardez cela au verset 16. Et il, c'est-à-dire Élisée, il répondit, « N'aie pas peur, car ceux qui sont avec nous sont plus nombreux que ceux qui sont avec eux. » Voyez-vous, si tout ce que vous pensez être réel se limite au monde physique, si vous êtes charnel, voilà ce que la Bible appelle charnel. Nous n'utilisons pas vraiment ce mot « charnel », mais si nous le faisons, c'est toujours dans un sens négatif, en parlant de quelqu'un de méchant, de mauvais ou autre. Mais le mot « charnel » signifie simplement « qui appartient aux cinq sens » ou « qui est dominé par les cinq sens ». Voilà la signification. Donc, lorsque nous disons que quelqu'un a une pensée charnelle, cela veut simplement dire qu'il est contrôlé et dominé par ce qu'il voit, ce qu'il goûte, ce qu'il entend, ce qu'il sent et ce qu'il ressent. Il ne perçoit pas autre chose au-delà du domaine physique ou naturel. Et donc, Élisée dit ici, « N'aie pas peur, car ceux qui sont avec nous sont plus nombreux que ceux qui sont avec eux. » Si vous êtes charnel, dominé et contrôlé par vos cinq sens, pensant que tout ce qui existe se limite au domaine physique, qu'il n'existe pas de monde spirituel, qu'il n'y a pas d'esprit en vous, si tout n'est que tangible, naturel, eh bien, les gens pourraient dire qu'Élisée a menti. Et voyez-vous, c'est ce que beaucoup de gens pensent des personnes qui marchent par la foi. Bien sûr, il y a des personnes qui déforment la foi, qui disent et font des choses étranges, et ce n'est pas ce dont je parle. Je parle d'une personne qui se tient vraiment dans la foi, qui tient bon, croit et déclare ce qu'elle croit être vrai dans le domaine spirituel et se sert de sa foi comme d'un pont pour amener cette vérité spirituelle à se manifester dans la réalité physique. Et c'est exactement ce que faisait Élisée. Mais voyez-vous, si vous n'étiez que charnel, si vous étiez contrôlé et dominé par vos cinq sens, vous pourriez dire « c'est un mensonge », parce que vous auriez pu compter les Syriens par milliers, 1 000, 2 000, 3 000. Il y avait des milliers de chevaux et de chars et une forte troupe. Puis vous vous retournez vers Élisée et vous comptez 1, 2. Vous êtes 2 contre des milliers. Si vous ne reconnaissiez que le domaine naturel, si vous n'aviez que des pensées charnelles, alors vous passeriez à côté de ce que fit Élisée dans ce passage. Mais voyez-vous, Élisée ne mentait pas. Il y a des gens qui pensent que la foi, c'est déclarer que quelque chose est vrai alors qu'elle ne l'est pas. Mais si on déclare et qu'on croit suffisamment, alors elle devient vraie. Mais c'est faux. La foi, c'est dire ce qui est vrai. Ce n'est peut-être pas vrai physiquement, mais ça l'est spirituellement. Cela s'aligne sur ce que dit la parole de Dieu. La parole est esprit et elle est vie. Et la parole révèle la vérité. C'est comme si l'on regardait par une fenêtre vers l'extérieur. Si vous vous trouvez à l'intérieur d'un bâtiment, il se peut que vous ne sachiez même pas que le soleil brille, s'il y a des nuages, s'il fait jour ou s'il fait nuit. Et vous pourriez regarder par une fenêtre et cette fenêtre vous donnerait un aperçu de l'extérieur. Et vous pourriez savoir ce qu'il s'y passe. Eh bien, ceci est notre fenêtre vers le monde spirituel. Que se passe-t-il dans le monde spirituel? Il vous faut comprendre ceci. La foi, ce n'est pas dire que quelque chose est vrai jusqu'à ce qu'elle soit vraie. Non, la foi, c'est dire ce qui est vrai. C'est simplement une vérité spirituelle, une réalité spirituelle, et votre foi donne substance, c'est-à-dire une réalité physique, à quelque chose qui existait dans le domaine spirituel. C'est ce que dit Hébreux chapitre 11. Or, la foi, c'est la ferme assurance des choses qu'on espère, la démonstration de celles qu'on ne voit pas. C'est à cause d'elle que les anciens ont reçu un témoignage favorable. Par la foi, nous comprenons que l'univers a été formé par la parole de Dieu, de sorte que le monde visible n'a pas été fait à partir de choses visibles. Remarquez qu'il n'est pas dit que le monde visible, en parlant des choses physiques, tangibles, a été fait à partir de rien. Non, il a été fait à partir de quelque chose. Il a été fait par ce qui existait déjà dans le cœur et la pensée de Dieu. C'était une réalité spirituelle qui est devenue une réalité physique. Lorsque quelqu'un dit « Je suis guéri par les blessures de Jésus » et que pourtant vous voyez encore un goitre massif sur leur cou, certains diraient « Eh bien, vous venez de mentir ». En réalité, cela dépend ce à quoi vous regardez. Si vous considérez que tout ce qui existe se limite à la réalité physique, alors oui, c'est un mensonge. Mais si vous reconnaissez l'existence d'un domaine spirituel, alors ce n'est pas un mensonge de déclarer ce qui est vrai dans le spirituel et qui va se manifester dans la réalité. Et c'est ce qu'a fait Élisée. Élisée se leva et dit « N'aie pas peur, car ceux qui sont avec nous sont plus nombreux que ceux qui sont avec eux. » Et je suis sûr que Géasi a probablement pensé « Mais tu ne vois pas, ils sont des milliers, et nous ne sommes que deux. » Mais regardez ce qu'il est écrit ensuite. Il est dit « Puis Élisée pria et dit « Éternel, ouvre ses yeux pour qu'il voie. » Il n'est pas question ici de ses yeux physiques. Les yeux physiques de Géasi étaient grands ouverts, certainement comme de grosses soucoupes, scrutant les multitudes syriennes. Il ne parlait pas de ses yeux physiques, mais des yeux de son cœur. Fais-lui voir le monde spirituel. Et il est expliqué que l'Éternel ouvrit les yeux du serviteur et il vit la montagne pleine de chevaux et de chars de feu tout autour d'Élisée. Remarquez bien qu'il n'est pas dit ici que les Syriens avaient disparu. Cela ne change pas les faits tangibles. Dans le domaine physique, il y avait toujours une foule de Syriens, des chevaux et des chars qui les encerclaient. Cela n'avait pas changé, ce n'est pas comme si tout à coup le domaine physique avait changé. Mais derrière ce monde physique, dans le domaine spirituel, il y avait des chevaux et des chars de feu. Les anges de l'Éternel les entouraient sur les montagnes. Donc ce qu'a dit Élisée était la vérité. Si vous prenez en compte le monde spirituel. Dans le monde spirituel, il y avait des anges tout autour d'eux, et les anges surpassaient en nombre les armées physiques syriennes qui s'étaient rassemblées contre eux. Et il en est de même pour nous. Je ne nie pas le fait que Satan parfois attaque mon corps de manière physique. Je ne nie pas la douleur, je ne nie pas qu'il puisse se passer des choses. Mais je conteste l'idée qu'il s'agisse de la seule réalité. Et la Bible dit que par ses blessures, j'ai été guéri. 1 Pierre 2, 24. Non pas que je vais être guéri, mais je l'ai été au passé. Éphésiens chapitre 1, verset 19 dit que la même puissance qui a ressuscité Jésus-Christ d'entre les morts vit à l'intérieur de moi. Je n'essaie pas de faire en sorte que Dieu vienne et me guérisse. Par ses blessures, j'ai été guéri. Cette puissance de résurrection vit au-dedans de moi. Je commence donc à proclamer ce qui est vrai. Il se peut que cela ne soit pas encore une réalité du monde physique, mais c'est la vérité dans l'esprit. Et mes paroles portent en elles la mort et la vie. Proverbe 18, 21. La langue a pouvoir de vie et de mort. Ceux qui aiment parler en goûteront les fruits. Par mes paroles, je peux littéralement apporter une réalité physique palpable à ce qui existe déjà dans le domaine spirituel. Dans le domaine spirituel, j'ai en moi cette même puissance qui a ressuscité Jésus d'entre les morts. Elle vit en moi, mais elle doit passer de l'esprit au domaine physique. Alors comment faire? On le fait de la même façon dont Dieu a créé le domaine physique que nous connaissons. Genèse chapitre 1, verset 3, Dieu dit qu'il y ait de la lumière. Dieu dit que la terre produise du fruit. Dieu dit « faisons l'homme à notre image ». Dieu a parlé cette réalité à l'existence. Il a créé tout ce qui est physique à partir de la substance spirituelle qui existait déjà, et la parole, les mots, étaient la force créatrice. De la même manière, la parole est pour nous aujourd'hui la force créatrice. Il faut proclamer ces choses, mais à moins que vous ne compreniez ce que j'appelle « esprit, âme et corps », vous pourriez très bien l'appeler votre identité en Christ, qui vous êtes en Christ, ou autre. Mais à moins de comprendre que dans l'esprit, vous êtes maintenant une nouvelle personne et que vous avez en vous cette puissance de résurrection, que vous êtes entièrement changé. Si vous ne comprenez pas cela, si vous êtes limité en pensant que la réalité s'arrête à ce que vous pouvez voir, goûter, entendre, sentir et ressentir, c'est-à-dire uniquement au domaine physique et émotionnel, alors lorsque la Bible dit que vous poserez les mains sur les malades et qu'ils seront guéris, vous penserez, eh bien, je ne ressens rien, alors cela ne doit pas être vrai. Peu importe que vous le ressentiez ou non, dans l'esprit, vous avez la même puissance qui a ressuscité Christ d'entre les morts. Et si vous vouliez faire un simple acte de foi, obéir et faire ce que Dieu dit, cette puissance surnaturelle qui peut ressusciter les morts coulerait de vous vers d'autres personnes. Mais il faut que vous le croyiez. Il vous faut renouveler vos pensées. Et l'un des principaux obstacles qui empêche les gens de voir Dieu agir à travers eux, en eux et par eux, est le fait qu'ils ne sont que charnels. Ils se limitent à ce qu'ils voient, entendent, sentent et ressentent. Et lorsque la Bible dira que par ses blessures vous avez été guéri, eh bien ils répondront, « Bien, je sais que la Bible le dit, mais pas moi, voici le rapport du médecin. Mais votre médecin ne peut ausculter que votre corps physique. Il ne peut pas ausculter votre esprit. Et il ne fait que regarder dans le naturel, le tangible. Dans le domaine physique, il se peut que vous ne voyiez pas cette puissance surnaturelle de Dieu se manifester. Mais elle est là. Vous avez été guéri par les blessures de Jésus. Cette puissance de résurrection est à l'intérieur de vous et il vous faut apprendre à coopérer en proclamant votre foi. La langue a pouvoir de vie et de mort. Parlez à votre montagne. Marc chapitre 11, verset 23. Il faut le faire. Il faut que vous appreniez à agir selon la parole de Dieu. La foi sans les œuvres est morte. Mais je vous assure que ce message a changé ma vie. Lorsque j'ai compris que mes actions et ma confession ne sont pas quelque chose que je fais pour faire en sorte que Dieu me guérisse. Je ne fais pas les choses pour que Dieu agisse. Dieu a déjà agi, et dans mon esprit, c'est accompli. J'ai déjà tout. Je n'ai pas besoin que Dieu vienne pour me guérir. J'ai besoin d'apprendre à libérer la puissance de guérison de Dieu qui vit déjà en moi. Je ne saurais vous dire quelle différence cela a fait dans ma vie. C'est énorme. Il est tellement plus simple de libérer quelque chose que vous croyez déjà avoir que d'essayer d'obtenir quelque chose que vous n'avez pas. Vous savez, disons par exemple que là-bas, à 3 mètres de moi, se trouve la guérison et que je proclame « je vais être guéri ». Eh bien, il y a là une part de doute parce que quelque chose pourrait se passer. Quelqu'un pourrait m'attaquer, quelqu'un pourrait venir et m'attacher sur une chaise. Et bien que la guérison ne soit qu'à 3 mètres de moi, il se peut que je n'arrive jamais à l'atteindre. Mais si je dis que la guérison est ici, elle est déjà là. Alors comment ne puis-je pas avoir ce que j'ai déjà? Je sais que certains parmi vous, vous êtes confus. Vous pensez, je ne suis pas bien sûr de suivre ce que vous êtes en train de dire. Je dis que la plupart des chrétiens déclarent que Dieu peut guérir et que cela arrivera dans l'avenir, mais ils ne comprennent pas que c'est déjà arrivé. Et pourquoi donc? Parce qu'ils ne le ressentent pas. Ils ont un rapport médical qui leur explique ce dont ils souffrent. Et voyez-vous, vous ne faites que rechercher la guérison, la puissance de Dieu dans le monde physique naturel, alors que c'est dans votre esprit et que vous avez été changé. Dans votre esprit, vous l'avez déjà. Et quelqu'un pourrait commenter, « Eh bien, quelle différence cela fait-il que ce soit déjà là ? » Et que vous avez été changé. Dans votre esprit, vous l'avez déjà. Et quelqu'un pourrait commenter, « Eh bien, quelle différence cela fait-il que ce soit déjà là dans mon esprit ? »

0: dans votre jardin que vous commenceriez à creuser si vous saviez sans l'ombre d'un doute qu'il y avait un tel trésor. Même sans savoir à quelle profondeur il se trouve, sans savoir dans quelle partie du jardin, même si vous n'aviez rien d'autre qu'une petite cuillère pour creuser, je vous garantis que vous vous mettriez à chercher et vous finiriez par le trouver même en n'utilisant qu'une petite cuillère. Et si l'or était enterré en profondeur, cela pourrait vous prendre un certain temps pour le déterrer. Mais si vous croyez qu'il était là, vous continueriez à creuser. Maintenant, si vous ne faisiez qu'espérer qu'il soit là, peut-être que vous allez fournir un petit effort, mais dès que vous auriez une ampoule, dès que cela deviendrait un peu difficile, alors vous partiriez en disant « Je ne suis pas sûr qu'il soit là » et vous finiriez peut-être par abandonner en laissant 1 million d'euros en or enterré dans votre jardin. Vous voyez, lorsque vous comprenez que vous l'avez déjà, lorsque vous savez que c'est à vous, lorsque vous dites « Je n'attends pas que Dieu me guérisse ou qu'il me bénisse, je suis déjà béni de toute bénédiction spirituelle, par ses blessures j'ai été guéri », 1 Pierre 2, 24. Lorsque vous comprenez que vous l'avez déjà, lorsque vous pouvez regarder à votre corps physique, et quand bien même il ne le reflète pas, vous dites « Je sais que j'ai une partie spirituelle en moi qui ne peut se voir ou se ressentir. C'est dans le domaine spirituel et j'y accède au moyen de la foi. Je vais croire Dieu. » Lorsque vous êtes établi dans ces vérités, cela change absolument tout. Il est bien plus facile de se reposer en quelque chose que vous avez déjà que d'essayer d'obtenir une chose que vous n'avez pas. C'est vraiment une affirmation puissante. Vous savez, j'aborde beaucoup de sujets ici. J'ai de nombreuses ressources à vous proposer, mais j'ai également un enseignement complet intitulé « Vous l'avez déjà » qui est basé exactement sur les mêmes vérités. Il a découlé de cette compréhension de qui je suis en Christ, du fait que cela se passe dans le domaine spirituel, que je suis complet, que j'ai tout. J'ai appris comment me reposer en lui. J'ai aussi un enseignement sur le repos dans le Seigneur, tiré d'Hébreux chapitre 4, qui a le même fondement. Pratiquement tout ce que le Seigneur m'a montré est venu de cette révélation. Il a fallu que je comprenne qui je suis en Christ, que dans l'esprit je suis une personne entièrement nouvelle, mais que je ne peux pas le voir, je ne peux pas le ressentir, je dois simplement regarder dans ce miroir spirituel, et quoi qu'il me dise, voilà qui je suis. Il est dit que je poserai les mains sur les malades et qu'ils seraient guéris. Je ne ressens pas de chair de poule dans ma colonne vertébrale, je ne ressens pas toujours quelque chose, mais c'est ce qu'il est dit et j'ai appris à agir à partir de ce qu'enseigne la parole. C'est la fenêtre qui me permet de voir dans le domaine spirituel. Et c'est ainsi que je perçois ce qui est vrai à mon sujet dans l'esprit. Et rappelez-vous d'un verset que j'ai déjà utilisé une ou deux fois cette semaine. Jean chapitre 4, verset 24 dit « Dieu est esprit et il faut que ceux qui l'adorent l'adorent en esprit et en vérité. » Notre relation avec Dieu se fait d'esprit à esprit. Dieu ne vient pas seulement dans le domaine physique en vous touchant dans votre corps ou au travers de vos pensées. Non, il vient de l'intérieur vers l'extérieur. À la nouvelle naissance, vous êtes devenu une personne totalement nouvelle à l'intérieur. Et le reste de la vie chrétienne consiste à découvrir ce que vous avez, quelle puissance et quelle autorité, quels droits et quels privilèges sont à vous. Puis, il faut aligner votre âme, la mettre en accord avec ce que vous découvrez. Et si vous faites cela, alors nous sommes à deux contre un, l'esprit et l'âme contre le corps, et votre corps physique suivra et s'alignera. Je n'ai plus assez de temps, mais je continuerai sur ce sujet. J'ai encore bien d'autres choses à partager. 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Il existe en anglais et en espagnol. 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C'est très puissant. 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C'est un livre audio que vous pouvez vous procurer. Notre présentateur vous fournira tous les renseignements nécessaires. Alors écoutez.
1: Il est 3h38 et c'est toujours Phare FM qui vous accompagne et c'est dans la nuit Autrement. J'espère que vous allez bien et bienvenue si vous venez de rejoindre la radio Autrement. On est encore ensemble jusqu'à 5h. Ben Fuller, Black Sheep, il nous l'interprète maintenant. Et puis on va retrouver Présentiel un moment avec Jésus. Merci de rester avec Phare FM.
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1: Bonjour, mon ami. Tu t'es caché pour pleurer. Tu as essuyé tes larmes avant que quelqu'un ne te voie. Tu crois que pleurer, c'est perdre pied, que les larmes effacent ton autorité, que si les autres savaient, ils douteraient de toi. Laisse-moi te raconter un jour où j'ai pleuré. Devant tout le monde, mon ami Lazare était mort, Marie pleurait, les autres pleuraient, et moi, le Fils de Dieu, celui qui allait le ressusciter quelques minutes plus tard. Jésus pleura, deux mots, toute ma tendresse, toute mon humanité. Mes larmes ne m'ont pas empêché de commander à la mort de reculer. David a trempé son lit de pleurs et il était roi. Les larmes ne te disqualifient pas, mon ami. Elles prouvent que tu es vivant, que tu aimes, que tu ressens. Tu peux pleurer et régner en même temps. Tu peux avoir le cœur brisé et garder ton autorité intacte. Les deux ne s'excluent pas, alors pleure si tu en as besoin. Puis essuie tes larmes et avance. Ton ami.
2: Seigneur Jésus, merci de m'avoir montré que pleurer n'est pas une faiblesse. Libère-moi de la honte de mes larmes et de ma vulnérabilité. Rappelle-moi que tu as pleuré et que tu régnais quand même. Que mes larmes d'aujourd'hui deviennent la semence de ma victoire. Amen.
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I remember this, Mathieu Parker et Chris Havland sur Phare FM. Il est déjà 4h10, l'heure avance, peut-être trop lentement pour celles et ceux qui travaillent. En tous les cas, je suis encore avec vous et c'est jusqu'à 5h, on est ensemble pour écouter plein de belles musiques. Tout à l'heure, encore quelques moments de réflexion. Mais avant cela, Cheyenne, laisse-moi, Stevenson Holland avec la chanson I Know, et tout de suite on écoute Autant que de larmes de Jodoc. À tout à l'heure.

0: et une excellente journée. Bienvenue.
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0: Whitney Houston, Eglin Bandit, How Will I Know sur Phare FM, il est 4h08, c'est la radio Autrement qui vous accompagne. On est vendredi le 15 mai, bienvenue sur Phare FM, je vous souhaite un bon réveil et aussi une excellente journée. Au programme, dans la prochaine heure, on va retrouver Christian Gagneux dans Pain de vie, Dieu est-il vraiment juste et bon? Et puis, hommes et femmes, mode d'emploi, se fixer des objectifs sera le thème. Et pour vous accompagner dans votre réveil, pour que vous soyez cool, tranquille, allez, je vous propose plein de belles musiques. On va écouter Petit Cas Matin à rallonge. Et puis, on va poursuivre avec Torren Wells et Pastor Mike J.R. et la chanson Sunday Morning. Merci de rester avec la radio Autrement. À tout à l'heure.
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2: Alors, j'aimerais vraiment qu'on puisse prendre au sérieux ce que le Seigneur nous dit et réfléchir un instant sur l'importance de sa parole dans nos vies. Si Dieu nous parle chaque dimanche au travers de sa parole, c'est pour que nous puissions être ses lumières, ses témoins, et aussi vivre de plus en plus heureux et de gagner de plus en plus d'âmes. Amen. J'ai pris pour titre de message aujourd'hui « Dieu est-il vraiment juste et bon ?» Point d'interrogation. Et c'est vrai, je conçois, dans un milieu comme le nôtre, c'est un titre un petit peu provocateur. Parce que si je vous pose la question, est-ce que Dieu est juste et bon? Voilà, l'immense majorité des personnes pensent que Dieu est juste et bon. Je le crois aussi de tout mon cœur, et Paul, dans l'Épître aux Romains, le dit également. Il nous dit au verset 14 du chapitre 9, « Que dirons-nous donc? Y a-t-il en Dieu de l'injustice? Certes, non. Néanmoins, je crois que lorsque les luttes et les combats nous atteignent, les choses changent. Et si je vous demande de m'expliquer pourquoi Dieu est juste et bon, je pense que les choses alors sont beaucoup plus difficiles. Vous allez me répondre, Dieu est bon et juste parce qu'il nous a envoyé Jésus. Oui, certes. Mon but n'est pas de vous faire douter ni de philosopher sur la question, mais plutôt de faire grandir notre foi à tous. Pourquoi je pose une telle question? Parce que je pense qu'au quotidien, elle nous est posée en permanence face aux différents événements de la vie de tous les jours. Et Jean vient de nous parler à l'instant de cette catastrophe qui a eu lieu à Haïti, 250 000 morts. Juste quelques années auparavant, nous avons tous entendu parler du tsunami gigantesque qui a fait plus de 300 000 morts. Dans les jours qui ont suivi ces catastrophes, il y a eu bien sûr de nombreux articles dans différents journaux en France, partout en Europe, aux États-Unis, dans le monde. Et souvent on lisait ce titre « Où est Dieu ?» Vous avez lu ces titres avec moi dans les journaux. « Où est Dieu ?» Un journaliste a même écrit en titre « Si Dieu existe, alors il n'est pas bon ». Posons-nous réellement les questions. En tant que chrétien, on peut être choqué par une telle affirmation. C'est vrai. Mais lorsque nous sommes touchés personnellement par la souffrance, les pourquoi jaillissent de toutes parts. Les pourquoi viennent nous assaillir. Seigneur, mais pourquoi? Mais qu'est-ce que je t'ai fait? On analyse notre vie dans tous les sens. Les pourquoi jaillissent de toutes parts et les non-réponses aussi. On ne comprend pas toujours ce qui nous arrive dans notre vie et parfois, il nous arrive de douter de la bonté de Dieu, de la justice de Dieu. Je suis juste, Seigneur, je ne vois rien d'injuste et pourtant je suis frappé par le malheur. On a du mal à admettre qu'un Dieu juste et bon peut permettre la souffrance. En réalité, nous croyons qu'aucun homme, en fait, ne devrait souffrir, ni souffrir de la faim, ni souffrir de la guerre, ni d'accidents, etc. Parce que nous trouvons que ce n'est pas juste. Est-ce que vous trouvez que c'est juste qu'un enfant doit mourir? Qui trouve cela juste, humainement? Nous ne comprenons pas, et nous avons du mal à comprendre. Alors on dit oui, tous automatiquement, Dieu est juste et bon. Parce que nous croyons que Dieu est juste et bon, mais nous ne sommes pas capables d'expliquer face au malheur que Dieu est juste et bon. C'est difficile pour nous d'expliquer que Dieu est juste et bon quand le mal nous atteint. Notre première réaction est de se demander ce que nous avons bien pu faire pour mériter ce qui nous arrive et de remettre en cause la justice de Dieu. Et tous les hommes sont pareils. Je n'ai pas de réponse au pourquoi de mes épreuves et de mes douleurs, mais ma foi me permet d'espérer. Ma foi me permet d'être courageux, d'être consolé et de ne pas sombrer dans l'amertume et le désespoir. Pourquoi? parce que par la foi, je crois que Dieu a des plans pour nous. Quelle que soit la vallée difficile que je suis en train de traverser, je crois que Dieu a un plan ou des plans. Je ne peux pas comprendre les plans de Dieu, mais je peux vouloir y adhérer avec mon cœur. Et en tant qu'enfant du Seigneur, je veux pleinement adhérer au plan de Dieu dans ma vie, coûte que coûte. Est-ce que vous pouvez dire ça dans votre cœur? Coûte que coûte, je veux adhérer, Seigneur, à tes plans. On ne connaît pas les plans de Dieu. On ne connaît pas à l'avance ce que Dieu a prévu pour nous, pour l'humanité. Dans la parole de Dieu, il y a beaucoup d'histoires qui nous font la démonstration de ce que je dis maintenant. Des hommes qui ont souffert terriblement, mais pour la réalisation des plans de Dieu. Un des exemples les plus frappants, c'est l'histoire de Joseph dans la Bible. Joseph, premièrement, était un jeune homme qui était rejeté par ses frères. Il était rejeté, on ne l'aimait pas dans sa famille. Combien de personnes souffrent justement de rejet dans leur vie, de manque d'amour, d'incompréhension? Combien de gens se sentent mal aimés et disent au Seigneur, mais Seigneur, ce n'est pas juste. Ce n'est pas bon pour moi. Ce n'est pas juste. Pourquoi on me rejette? Pourquoi ma mère n'a pas voulu que je vienne au monde? Pourquoi mes frères ne me parlent pas? Pourquoi mon père me bat? À tous ces pourquoi, on n'a pas de réponse humaine. Plus tard, à cause de la méchanceté des frères de Joseph, ses frères vont aller jusqu'à le jeter dans une citerne pour le faire mourir. Et puis un peu plus tard, il y en a un peu plus malin que les autres, il dit finalement, plutôt que de le tuer, on peut encore faire du business et gagner de l'argent sur son dos. Combien de fois on vit des injustices pareilles dans nos vies, où on a l'impression d'être le mouton que l'on tond pour en prendre la laine? Je pense que Joseph, au fond de sa citerne, a dû crier à Dieu, il a dû supplier le Seigneur, il a dû crier à lui. Et Joseph n'a rien entendu. Et Dieu est resté sourd à son appel. Il n'a reçu aucun secours. En tout cas, c'est ce que Joseph devait penser à ce moment-là. Et il ne comprenait toujours pas le plan de Dieu dans sa vie. Et puis, Joseph a été vendu. Il a eu un temps de répit dans la maison de Potiphar. Il exécutait correctement le travail qu'on lui demandait de faire en tant qu'esclave et non pas en tant qu'homme libre. Il exécutait le travail. Il était un exemple dans la maison de Potiphar. Et de nouveau, les problèmes recommencent. L'injustice, le mensonge qui va l'emmener à connaître la prison. On a l'impression que l'injustice n'arrête pas de triompher dans la vie de Joseph. Combien de fois ne suis-je pas victime d'injustice dans ma vie? Là encore, la question se pose, pourquoi Dieu n'a pas agi? Pourquoi Dieu ne lui a pas fait droit par rapport à la femme de Potiphar? Parce que Dieu avait un plan pour Joseph, mais plus que pour Joseph, il avait un plan pour deux nations, l'Égypte et Israël. Le plan de Dieu dans la vie de Joseph était de faire de lui un homme puissant. Et pour devenir un homme puissant, il a dû passer par là où il est passé, même si nous, humainement, on ne peut pas comprendre cela. Impossible à comprendre. Mais Dieu a fait de lui un homme puissant, élevé au rang de premier ministre, et de sauver de la famine deux nations. Si Joseph n'avait pas souffert pendant 13 ans, il ne serait jamais devenu cet homme capable d'instaurer la justice sociale, la guérison spirituelle dans sa famille et aussi à lui-même. Il a été entièrement restauré. En lisant dans le détail toute son histoire, on voit que toute trace d'amertume, toute accusation contre ses frères ont été estompées dans un premier temps, puis lavées complètement par le Seigneur. Les plans de Dieu pour les hommes. Dieu a des plans pour chacun de nous. Et dans les plans de Dieu, il y a Jésus. Jésus le Sauveur. la mort de Jésus en relisant les évangiles et en relisant les textes sur la mort de Jésus, la mort de Jésus m'interpelle profondément. Et il y a des choses que je n'arrivais pas à comprendre lorsque je compare la mort de Jésus-Christ et que je compare la mort des martyrs tout au long de l'histoire de l'Église. Il y a une différence fondamentale que j'essayais de comprendre pendant tout un temps. Simplement, lorsqu'on lit l'histoire de l'Église, de tout temps il y a eu des martyrs et il y en a encore aujourd'hui. Les choses n'ont pas changé depuis le commencement. Il y a toujours cette pression diabolique de l'ennemi de nos âmes qui veut empêcher la réalisation des plans de Dieu dans notre vie. Dieu connaît toutes choses, il sait tout. Et dans l'histoire de l'Église, depuis le commencement, des hommes ont payé de leur vie. En lisant l'histoire de l'Église, on est parfois choqué de la souffrance qu'ont endurée certains martyrs. Et en analysant ce qu'ils ont souffert physiquement, on se rend compte qu'ils ont souffert encore beaucoup plus physiquement que Jésus-Christ sur la croix de Golgotha. Il y a des horreurs qui nous sont détaillées dans l'histoire de l'Église, dont je passe les détails. En lisant l'histoire de l'Église, en lisant l'histoire des martyrs, ce qui me frappe, c'est le message que laissaient les martyrs. Au moment de leur supplice, ils louaient le Seigneur. Certains chantaient des cantiques et glorifiaient le nom de Dieu. D'autres, eh bien, se permettaient d'haranguer la foule et de leur dire « Restez attachés à Dieu, ne perdez pas courage, on est en train de me brûler, je ne sens rien, ne vous inquiétez pas. » Et ils étaient remplis de joie, ils ne pouvaient pas l'inventer. La présence de Dieu était réellement sur leur vie à ce moment-là. Et ils annonçaient la puissance de Dieu et la gloire de Dieu en étant en train de périr. Certains ont été mutilés et ils restaient confiants. D'autres restaient dignes et silencieux face à leurs bourreaux. Mais rien que leur attitude était un témoignage. On dit même que Néron est devenu fou lorsque, pendant tout un temps, il avait décidé dans les jardins du palais de Rome de se servir des chrétiens comme lampadaires. Alors qu'est-ce qu'on faisait? On enduisait ces hommes et ces femmes de goudron et on y mettait le feu. Et pendant des heures, ils brûlaient dans les jardins du palais de Rome. Et Néron devenait fou, vous savez pourquoi? Parce que toutes ces personnes se mettaient à chanter, à louer le Seigneur, à la gloire de Dieu. Une attitude qui est extraordinaire, plus proche de nous. Lorsque vous lisez les récits du pasteur Wurmbrand, qui a connu la persécution en Roumanie du temps de Ceausescu, il a écrit un livre qui s'appelait « Mes prisons avec Dieu ». Et dans ce livre, bien sûr, il racontait ses souffrances, ses arrestations, les bastonnades, les supplices qu'on lui faisait subir dans la prison. Mais il y a quelque chose qui était frappant dans son livre. C'est qu'il disait qu'à ce moment-là, il y avait une présence tellement extraordinaire du Seigneur dans sa cellule qu'il ne sentait rien et que le pardon était immédiat à l'égard de ses bourreaux. Et il louait le Seigneur. Vous savez ce que Wurmbrand disait à la fin de sa vie? Lorsque des gens lui parlaient, il lui dit « Ce qui me manque le plus, mes amis, alors qu'il avait fini sa vie en tant qu'homme libre, complètement libre, il dira, dans plusieurs de ses écrits, plusieurs de ses lettres, il dira « Ce qui me manque le plus, c'est la présence de Dieu au moment où j'étais persécuté par mes bourreaux. » Difficile à comprendre lorsque l'on lit l'agonie de Jésus. Difficile, parce que pour Jésus, en lisant la parole de Dieu, c'est juste le contraire. On va lire ensemble quelques versets qui étayent ce que je suis en train de vous dire. Marc, chapitre 14, verset 33. Voilà ce qu'il est dit ici. Il prit avec lui Pierre, Jacques et Jean et il commença à éprouver de la frayeur et des angoisses. Il leur dit « Mon âme est triste jusqu'à la mort, restez ici et veillez. » On sent l'angoisse dans ces paroles, dans la bouche de Jésus, on sent que c'est un moment particulièrement difficile. Luc, lui, dit que Jésus était dans une grande angoisse et dépeint son état physique comme quelqu'un qui est en état de choc. Luc chapitre 22, verset 44. Étant en agonie, il priait plus instamment et sa sueur devint comme des grumeaux de sang qui tombaient à terre. Ce phénomène-là est extrêmement rare et il est la preuve d'une angoisse terrible, d'une crainte terrible. Matthieu, Marc et Luc nous montrent clairement que Jésus essaye d'éviter la mort en demandant à son Père d'éloigner cette coupe. Prenons Luc chapitre 22 verset 41. Où il est écrit ici, « Puis il s'éloigna d'eux à la distance d'environ un jet de pierre, et s'étant mis à genoux, il pria, disant, « Père, si tu voulais éloigner de moi cette coupe, toutefois que ma volonté ne se fasse pas, mais la tienne. » Matthieu, chapitre 26, verset 42. Il est écrit là, « Il s'éloigna une seconde fois. » On sent le combat, on sent Jésus qui n'est pas tranquille, il part, il vient. Une seconde fois, il s'éloigne, il prie ainsi, « Mon Père, s'il n'est pas possible que cette coupe s'éloigne de toi sans que je la boive, que ta volonté soit faite. » Deux versets plus loin, Matthieu 26, 44, « Il les quitta et s'éloigna, il pria pour la troisième fois, répétant les mêmes paroles. » Marc, chapitre 14, verset 36, il est écrit là, il disait, « Abba, Père, toutes choses te sont possibles, éloigne de moi cette coupe. » Il croyait jusqu'au bout que le Père allait éloigner de lui cette coupe. Toutefois, non pas ce que je veux, mais ce que tu veux. En appelant Dieu Abba, en hébreu qui veut dire « Papa », on ressent ce cri d'enfant vers son Père. Et on mesure toute l'intimité qu'il y a dans la relation entre Dieu et son Fils Jésus. Sur la croix, contrairement aux martyrs, eh bien, Jésus n'interpelle pas les gens en les encourageant à venir à Dieu. Il ne les encourage pas en chantant des cantiques, des hymnes, en disant « je ne sens rien ». Non, au contraire. Voilà ce qui est dit dans Matthieu chapitre 26 toujours. Et au verset 46, il est écrit là, « Jésus s'écria d'une voix forte, « Eli, Eli, lama sabachthani » c'est-à-dire « mon Dieu, pourquoi m'as-tu abandonné ?» Jésus s'est senti complètement abandonné par son Père dans les cieux. Alors pourquoi cette attitude qui est complètement différente de celle des pères de l'Église, des martyrs de l'Église ? Complètement différente. Jésus n'a pas reçu, contrairement aux martyrs, eh bien, cette visitation de l'Esprit de Dieu qui est venu le secourir et qui a soulagé sa douleur. Non. L'intensité de la souffrance de Jésus ne se trouvait pas dans le physique, mais dans le fait que Jésus se sentait complètement abandonné. C'est ce qui faisait souffrir le plus notre Seigneur, se sentir complètement abandonné. Il vivait intensément la souffrance de la séparation avec son Père. Pourquoi ? Parce que cette séparation que méritait toute la race humaine, que je méritais moi, lui l'avait reçue à ma place. Et c'est pour ça que les martyrs pouvaient chanter. C'est pour ça qu'ils pouvaient ne rien sentir. C'est parce qu'ils ne souffraient pas de la séparation d'avec Dieu. La séparation n'était pas là. La présence du Saint-Esprit était sur eux à ce moment-là. La présence de Dieu était sur eux. Et c'est pour cela qu'ils pouvaient supporter les choses qu'ils enduraient physiquement. La présence de l'Esprit était là. Et pour Jésus, c'était l'inverse. La présence de Dieu s'était retirée pendant un court laps de temps. Le temps était là. Et pour Jésus, c'était l'inverse. La présence de Dieu s'était retirée pendant un court laps de temps. Le temps que Jésus porte.

pour toute l'humanité et pour moi aussi. Certains diront aussi que la mort de Jésus n'a pas arrêté le mal, et c'est vrai. C'est vrai, le mal est toujours autour de nous et le péché, les crimes, toutes les tueries, tout ce qu'on peut vivre d'injuste ici-bas, ça ne s'est pas arrêté. C'est vrai. Mais nous savons que depuis ce jour, Dieu nous aime et qu'il veut nous sauver de ce monde promis à la destruction totale. Puisqu'il est monté lui-même sur la croix porter un fardeau que personne d'entre nous ne pouvait porter. Personne ne pouvait porter le fardeau que Jésus a pu porter. Parce que lui seul était sans péché. Lui seul. C'est pour cela que Jésus lui-même va nous assurer. Il va nous dire dans Matthieu 11, verset 28, cette parole extraordinaire. « Venez à moi, vous tous qui êtes fatigués et chargés, et je vous donnerai du repos. » En analysant ce qu'on a vu ensemble précédemment, cette parole prend une toute autre tournure. Matthieu, deux versets plus loin, Matthieu 11, 30, il va redire à tous ses enfants que nous sommes, « Car mon joug est doux et mon fardeau est léger. » Et alors, pourquoi essayer de porter des fardeaux que nous ne pouvons pas porter ? Pourquoi se faire du souci, du tracas pour nos lendemains, pour nos peines, pour diverses choses ? Pourquoi se laisser emporter dans la spirale dans laquelle Satan aimerait nous mettre, en nous faisant du souci pour nos lendemains ? Si Jésus est assurément mon sauveur, je n'ai rien à craindre, parce que le meilleur est devant moi. Le meilleur, c'est de vivre éternellement avec lui, le meilleur du meilleur. Mais je crois aussi que déjà ici-bas, sur la terre, j'ai le droit de vivre le meilleur. Et le meilleur, c'est quoi ? C'est pas être riche, c'est pas profiter des biens de la terre, c'est pas cela le meilleur. Le meilleur, c'est de voir des âmes sauvées, des âmes se tourner vers Jésus-Christ. Ça, c'est le meilleur. De voir des âmes, des personnes guéries, sortir de leur lit, guéries, libérées. Ça, c'est le meilleur. Ce qui rend vraiment un homme heureux, c'est de voir Dieu à l'œuvre dans sa vie. Ça, c'est le meilleur. Et déjà ici-bas, on peut recevoir le meilleur. Jésus est appelé Emmanuel. Emmanuel veut dire Dieu avec nous. Il est avec moi. Même dans les pires des tempêtes, il est avec moi. Est-ce que cela veut dire que je ne vais pas mourir ? Non ! Mais je sais qu'en finalité, je sais où je vais. Et personne ne peut m'arracher ça de mon cœur. Personne ne peut m'ôter cette assurance, cette paix que Jésus met à l'intérieur de ma vie. Mes souffrances ne sont donc pas vaines lorsque je passe par des souffrances, par des injustices, par des incompréhensions. Ce n'est pas vain. On l'a vu, Dieu a un plan. D'ailleurs, vous remarquerez que les gens qui sont touchés, peut-être par la mort d'un proche, la mort d'un enfant par exemple, au cours d'un accident, eh bien, souvent ces personnes vont réagir en essayant de prévenir. Je prends un exemple, je prends une image. Quelqu'un qui perd la vie dans un accident de la circulation, un jeune homme perd la vie dans un accident de la circulation, eh bien, ses parents vont être bouleversés, bien sûr, par la perte. Mais ensuite, ils vont se soucier comment est arrivé l'accident. Et on va tout faire, on va dénoncer les dangers potentiels qu'il y a à ce carrefour. Ils vont se battre, ils vont dénoncer, il faudrait faire ceci, il faudrait faire cela. Leur vie change. Ils prennent souci tout d'un coup de la vie des autres. Faut-il arriver à souffrir des peines immenses pour que nous puissions prendre souci de la vie des autres ? En acceptant le don de Jésus sur la croix, ma vie change. J'aspire à plus de justice. Je ne peux plus être indifférent face à tous ceux qui se perdent et qui meurent sans aucune espérance. Je ne peux plus. Je sais aussi que je ne souffre plus en vain et que ma peine se transforme en victoire. La parole de Dieu nous dit que le juste vivra par la foi. Je disais tout à l'heure, après mon titre, que le but, en fait, c'est pas de nous faire douter de la bonté de Dieu et de sa justice, mais nous emmener à plus de foi. La parole de Dieu nous dit à quatre reprises, le juste vivra par la foi.
Une fois dans l'Ancien Testament, dans le livre d'Habacuc, chapitre 2, verset 4, dans le livre des Romains, chapitre 1, verset 10,

0: 17, dans le livre des Galates au chapitre 3, verset 11, et dans le livre des Hébreux au chapitre 10, verset 38. Le juste vivra par la foi. Que veut dire l'Éternel dans cette déclaration? Eh bien, je crois que le Seigneur veut nous dire, mais que je ne peux plus vivre comme avant, en acceptant Jésus dans mon cœur, en voulant, en cherchant à grandir dans la foi, je ne suis plus la même personne. Ma vie a changé. Cela veut dire que je ne peux plus vivre comme avant et que je suis devenu une nouvelle créature. Je ne peux plus vivre en comptant sur ma seule intelligence ou sur mes acquis sociaux ou mes biens, peu importe. Je ne peux plus m'appuyer sur ces choses. Je dois m'appuyer au contraire sur Jésus-Christ, sur la parole du Seigneur. Mon mode de vie doit changer. Je dois refouler le péché de ma vie. Je dois chercher la justice de Dieu et non pas la justice des hommes. Je dois chercher, rechercher sa face et entrer dans ses voies, dans ses desseins, dans ses plans. D'où nous vient la foi? La parole de Dieu nous donne la réponse. Si Dieu insiste à 4 reprises en nous disant « Le juste vivra par la foi », c'est que c'est important, mes amis. 4 reprises, le juste vivra par la foi. D'où me vient la foi? La parole de Dieu nous donne la réponse dans Romains chapitre 10, verset 17, où il est écrit. Ainsi, la foi vient de ce qu'on entend, et ce qu'on entend vient de la parole de Christ. Amen. Une question. Quelle est la place de la parole de Dieu dans notre vie quotidienne? Quelle est la place de la Bible dans ma vie quotidienne? Est-ce qu'elle a une place prépondérante? Est-ce qu'elle est très importante? Je me faisais la réflexion suivante hier. Je me disais, si la Bible avait autant de place que le téléphone portable, notre vie de chrétien serait complètement bouleversée. Imaginez un instant que, à la place de votre téléphone portable, vous ayez la Bible. Et que, eh bien, même vous allez au travail et tout d'un coup, vous avez oublié la Bible et vous êtes prêt à revenir à la maison pour aller chercher ce que vous faites d'habitude quand vous avez oublié votre téléphone portable. Vous revenez à la maison pour chercher la Bible. Imaginez votre Bible à la place du téléphone dans la poche de la veste ou dans le sac à main. Plusieurs fois par jour, on sortirait, on jetterait un coup d'œil dedans et on recevrait des paroles encourageantes qui nous feraient du bien. Si par hasard on l'avait oublié à la maison, je l'ai dit tout à l'heure, on irait la chercher. Si on l'utilisait pour envoyer des messages à nos amis, imaginez un instant que vous ne pouviez plus vous passer de la Bible. Extraordinaire. On ferait des bons fantastiques dans notre foi. Dans notre vie quotidienne, on vivrait des choses étonnantes. Avec la Bible, il y a toujours du réseau. Il n'y a pas de coupure. Et toujours du crédit, parce qu'il est payé par Jésus-Christ sur la croix de Golgotha. Toujours du crédit. Pas de facture. Un crédit illimité. Mieux que le téléphone portable. Et comme bonus, la batterie est toujours chargée. Vous pouvez le laisser tomber, elle n'est pas cassée. Et comme vous êtes gentil avec moi, je vais vous donner quelques bons numéros à pratiquer. Si tu es triste, lis Jean 14. Si tu es énervé, tu lis le psaume 51. Si tu es inquiet, tu lis Matthieu chapitre 6, versets 19 à 24. Si tu es en danger, lis le psaume 91. Si tu es seul et apeuré, lis le psaume 22. Besoin de paix et de repos, compose Matthieu chapitre 11, versets 25 à 30. Et si tu veux connaître les secrets du bonheur, alors fais Colossiens, chapitre 3, versets 12 à 17. Mes amis, c'est la foi qui va nous aider à traverser les épreuves de la vie. C'est la foi qui nous fera découvrir la réalité de la justice de Dieu et la bonté de la justice, la bonté de notre Seigneur. Le temps est venu de nous appliquer à vivre réellement par la foi. Le temps est venu de chercher la face de Dieu de tout notre cœur. Le premier commandement doit devenir une réalité dans nos vies, mes amis. Le temps presse, le temps est court. Le retour de Jésus est imminent. Les choses se précisent autour de nous. Et Dieu considérera les promesses qu'il a faites à ses bien-aimés. Il ne nous décevra jamais. Et nous pourrons avec joie et sérieux rester attachés à ces promesses faites aux hommes de foi, et seulement aux hommes de foi. Le juste vivra par la foi. Alors nul ne peut remettre la justice de Dieu en question, je termine par là, parce que personne ne peut remettre en cause son amour à notre égard, et Christ en est le témoin. Personne. Il nous a donné Jésus son Fils, qui lui a souffert injustement pour nous, et qui est mort sur la croix en portant mon péché et le péché de chacun d'entre nous. Simplement, je voudrais nous encourager les uns et les autres à chercher une nouvelle dimension avec le Seigneur. Oui, je sais que certains me disent ou me font dire que je suis devenu un extrémiste. Vous savez, dans le mot extrémiste, il y a extrême. Et moi, je suis extrêmement heureux dans mon cœur d'appartenir à Jésus-Christ. Extrêmement heureux dans mon cœur de vivre ce que je vis et de plus en plus fort dans mon cœur. Et je me réjouis de la parole de Dieu parce qu'elle s'accomplit textuellement sous nos yeux. Elle est merveilleuse. Que le nom du Seigneur soit glorifié, que le nom du Seigneur soit béni. Amen.
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Patrice Auguste des Side of Heaven sur Phare FM. Il est 4h49, c'est toujours la radio Autrement qui vous accompagne. Je vous souhaite un bon réveil, je vous souhaite une excellente journée ce vendredi 15 mai et j'espère que votre réveil se passe bien. J'ai une petite citation pour vous, allez, elle est de Francis Bacon, homme d'État et philosophe britannique qui a dit ceci: « Se venger, c'est se mettre au niveau de l'ennemi. » Pardonner, c'est le dépasser. Fin de citation. On poursuit notre programme C'est en musique. Avant de retrouver Hommes et Femmes, mode d'emploi dans 7 minutes, on va écouter Jelly Roll et Karine Leon et la chanson Lighter. Et tout de suite, c'est Cici Winans, Lean on Me. À tout à l'heure. Merci de vous réveiller avec la radio Autrement.

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1: Aujourd'hui, nous parlons de fixer des objectifs.
2: Quand on a les objectifs, nous on voulait vraiment que ce soit des enfants qui deviennent des hommes, qui servent Dieu, avec un profond respect pour la femme qui serait la leur un jour, et puis un amour de valeur de l'évangile, du travail, etc. Une fois qu'on a cet objectif, on les aide à grandir dans cette compréhension-là. Et la première étape, c'est l'amour, c'est savoir qu'ils sont aimés. Ils sont aimés de Dieu. Et comment est-ce que c'est possible? Le Seigneur, dans son plan d'origine, et on peut vraiment penser que c'était le cas avec Adam et Ève avant la chute, et ça l'est resté après, bien quand Dieu se définit comme étant amour. Mmh. Et la cellule de base de toute société humaine, c'est la famille. Donc en fait, quand un papa et une maman donnent naissance à un enfant, le désir de Dieu, c'était que, au travers de l'amour, la façon dont l'amour est démontré entre un mari et sa femme, puis du mari vers la femme, de la femme vers son mari, du papa vers son enfant, de l'enfant vers son père, et de l'enfant vers la maman et la maman vers son fils, ça crée comme une espèce de triangle. Et ça va modéliser qu'est-ce que c'est que l'amour. Comment on le reçoit et on le donne aussi. Mm-hmm. Et puis aussi, qui est Dieu, puisque Dieu est amour. Et ça, c'était le plan d'origine. Mais évidemment, on a tous grandi avec des êtres imparfaits, puisque même avec tout l'amour qu'on peut avoir, nous sommes imparfaits. Et donc, on grandit tous avec une compréhension de ce qu'est l'amour, comment on le reçoit, comment on le donne, qui est Dieu, en filigrane, qui n'est pas parfaite et sur laquelle on va devoir travailler.
3: Donc on va vraiment être intentionnel pour que notre plafond soit leur plancher, qu'on puisse être des bons témoins de l'amour de Dieu pour eux et puis aussi leur donner un cadre.
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4: Et voilà, la nuit autrement s'achève. C'est l'heure pour moi de vous dire au revoir. Vous allez retrouver dans quelques minutes l'équipe de Bonjour chez vous. Pour ma part, je vous retrouve cette nuit à minuit. Je vous souhaite une excellente journée, un très très bon vendredi. Merci de rester avec Phare FM. On écoute Dara McLean, The Good To Me. À bientôt.

0: tous, bienvenue dans Bonjour chez vous. Alors, on a une semaine super riche, on a abordé plein de thèmes passionnants. Et hier, on parlait de l'amitié, les erreurs à éviter. Et je terminais en vous disant qu'aujourd'hui, on allait parler de la susceptibilité. Dans l'amitié, ça peut faire des dégâts, dans le couple, dans la famille, dans les relations professionnelles, à tout niveau, ça peut faire des dégâts. Alors, on vous pose la question aujourd'hui, es-tu susceptible ? Et si c'est le cas, ne t'en fais pas, il y a des solutions. Tu n'es pas voué à rester susceptible toute ta vie. On sait que c'est compliqué, on sait que c'est douloureux et on va t'aider. Et je suis accompagnée d'Aurélie et Nadine. Salut les filles.
1: Bonjour Evelyne.
2: Bonjour Aurélie.
0: Ah, la susceptibilité.
3: Tu as choisi Nadine pour faire la pensée au lieu de me choisir.
0: Non, mais toi, tu vas pouvoir porter toute la discussion.
1: On va rebondir sur toi, Aurélie.
0: Ah non, mais je suis contente de faire cette émission avec vous, les filles, parce que je pense que vous aurez plein de choses à partager. C'est un thème très important. Je pense qu'on l'a jamais abordé précisément, la susceptibilité. En tout cas, je m'en souviens pas. Si on l'a fait, c'était il y a longtemps. Et il y a beaucoup de choses à dire. Et je le dis déjà, mais on a fait un sondage. On le présentera tout à l'heure. Et vraiment, il y avait dans les commentaires beaucoup de personnes qui disaient, j'ai vraiment hâte à l'émission. J'ai besoin de solutions. Wow. Donc, c'est un cri du cœur. Donc, on va essayer vraiment de vous aider, de vous accompagner. Et Nadine, on commence avec toi, avec la pensée du jour.
1: Alors aujourd'hui, on va parler de ce sujet de la susceptibilité. Je crois que chacun d'entre nous, on peut identifier comme ça un moment où on a été susceptible et on a tous dû à grandir par rapport à ça. Et être une personne susceptible, c'est quoi? En gros, c'est une personne qui se vexe facilement, une personne qui va s'offenser dans une situation, qui va s'offenser d'une parole qui... Voilà, de prime abord, ne va pas vraiment choquer les gens, mais elle particulièrement, elle se vexe par rapport à ça. Et donc vraiment, c'est important de savoir lorsqu'on est susceptible d'où ça vient. Et on va parler tout au long de la discussion, on va vraiment vous donner des solutions. Mais j'aimerais dans le cadre de cette pensée juste mettre la table de savoir les différentes sources possibles de la susceptibilité, parce qu'on ne naît pas susceptible. Il y a des choses qui arrivent qui vont faire en sorte que à un moment donné, on se vexe, on s'offense, on prend personnel comme on dit, on est piqué. Voilà, par des situations plus que d'autres personnes. L'une des sources de la susceptibilité, ça va être les blessures émotionnelles non guéries. Qu'est-ce que je veux dire par là? Quelqu'un qui a été constamment critiqué, quelqu'un qui a été rabaissé, quelqu'un qui a été toujours mis de côté, à un moment donné, en grandissant, cette personne-là a beaucoup de difficultés à prendre des remarques, même si ces remarques sont légitimes. C'est vraiment important de comprendre, c'est pas l'histoire de dire, mais je lui ai dit la vérité. C'est pas l'histoire de dire, mais c'était vrai ce qui s'est passé. C'est pas question que c'est vrai ou c'est pas vrai. C'est que la personne, le fait que vous avez dit cette information va à réveiller quelque chose, une blessure qu'elle avait déjà et elle est directement sur la défensive. Elle se braque, elle est susceptible, elle réagit mal, elle réagit de façon disproportionnée par rapport à ce que vous avez dit. Parce qu'en fait, c'est pas tant ce que vous avez dit, mais c'est le souvenir de ce que vous avez dit à réveiller en elle. La deuxième, une autre source de la susceptibilité, ben tout simplement l'immaturité. Des fois, on n'a pas grandi, on est grand en âge, en nombre d'années, mais dans notre âme, émotionnellement, on n'est pas grand. Et ce qui fait que voilà, il y a des choses comme ça qui d'autres personnes, en tant qu'adultes, on a un recul par rapport à certaines situations. On peut faire la part des choses, on peut distinguer que voilà, on a remis en question mon travail. Ça veut pas dire qu'on a remis en question ma personne. Et quand on manque de maturité, ben voilà, on mélange tout. Et si on a remis en question ton travail et tu veux démissionner, tu penses que tout le monde te déteste, tu penses que tout le monde est contre toi, c'est tout simplement besoin de grandir et d'avoir cette maturité de dire, ben voilà, c'est pas envers moi, c'est pas ma personne qui est mise en question, c'est le travail que j'ai en train de faire. Et j'aime trop quand Bassar Atam y fait son émission, il dit toujours grandissons ensemble. Et je crois que on doit grandir vraiment, on doit grandir oui spirituellement dans notre relation avec Dieu, mais même de façon émotionnelle, de dire ok, est-ce que je suis mature émotionnellement? C'est des questions à se poser soi-même. Et la troisième raison que j'aimerais vous donner, ou la troisième source de la susceptibilité, va être la faible estime personnelle. Quand on ne se sent pas à la hauteur, quand on se sent complètement moins que les autres, les remarques vont faire mal. En fait, quand on a l'impression que on est constamment jugé, qu'on est constamment évalué, qu'on est nul, etc., on se met tout de suite sur la défensive, on se vexe. Et il y a des personnes, je parlais des blessures non guéries, qui ont grandi dans un environnement qui les ont préparées à avoir une mauvaise estime d'eux-mêmes, malheureusement, parce qu'ils ont toujours eu des reproches. Ce qu'ils faisaient, c'était jamais assez, c'était jamais bien, etc. Et tout de suite, ils ont développé une faible estime d'eux-mêmes. Ils ont l'air beaux. On peut même les voir D'abord, elles sont des belles personnes avec un beau visage. Ils ont peut-être des talents, mais eux, la version qu'ils ont d'eux-mêmes, le regard qu'ils ont sur eux, c'est pas le regard que nous avons sur eux. Et donc, parce qu'ils ont une faible estime d'eux-mêmes, la moindre petite chose vient comme ça les chercher. Et c'est quand on est susceptible, ça vient nous chercher au profond de nous. Et peut-être même intellectuellement, on est conscient que notre réaction est disproportionnée, mais on peut pas s'empêcher. C'est plus fort que nous parce que la blessure, elle est vive. Mais gloire à Dieu parce que Dieu est celui qui restaure et qui guérit. Partout dans les Écritures, il nous parle comme étant un Dieu qui guérit. Il panse les blessures, il guérit les cœurs. Jésus a dit, l'Esprit du Seigneur est sur moi, il m'a oint pour guérir ceux qui ont le cœur brisé. Donc vraiment, le Seigneur est là et il a la solution. Le Saint-Esprit peut vous guérir, même si vous avez grandi dans un environnement qui vous rabaissait constamment. Et là, aujourd'hui, vous avez des belles amitiés, mais vous sentez que vous êtes en train de les perdre parce que vous êtes susceptible. Vous avez rencontré la personne avec qui vous voulez faire votre vie, mais vous sentez que c'est fragile parce que vous êtes susceptible. Peut-être vous avez l'emploi de vos rêves et vous sentez que c'est fragile parce que vous êtes susceptible. Aujourd'hui, je le crois au nom de Jésus-Christ que vous allez recevoir le baume de guérison dont vous avez besoin pour sortir de la susceptibilité.
0: Amen. Merci Nadine de terminer sur ça parce que c'est vraiment ce que j'avais sur mon cœur en t'écoutant. Je me disais, c'est vrai, il y en a, sont mal partis dans la vie. T'es née dans un environnement complètement dysfonctionnel. Et on a, là où on devait bâtir ton estime personnelle, là où on devait bâtir ton caractère, tes réactions, la gestion de tes émotions, on t'a tellement abîmé que t'arrives à l'âge adulte et t'es cassé, en fait. T'es pas fonctionnel comme peut-être d'autres. Puis tu te dis, mais qu'est-ce qui va pas avec moi? Pourquoi? Ben oui, il y a des raisons. Et merci de citer les sources parce qu'il y a des raisons, mais il y a aussi une solution. Et dans le monde, on appelle ça le développement personnel. On travaille sur soi. Et au prix d'énormément d'efforts, on commence peut-être un petit peu à changer et à s'améliorer ou au moins à maîtriser nos réactions. Mais gloire à Dieu, et tu l'as dit et je veux le souligner, il y a une puissance vraiment qui est attachée pour les enfants de Dieu, un héritage qui est disponible et on peut vivre une guérison complète, on peut vivre une transformation complète. Soyez encouragés. Et on le sait, la susceptibilité fait des dégâts un peu partout. Et c'est terrible parce que à un moment donné, même on peut réaliser, je suis comme une bombe à retardement. Je suis avec ma famille, ça crée des conflits sans arrêt. Ma mère fait un compliment à mon frère ou à ma sœur et moi, ce que j'entends, c'est pourquoi toi, tu n'es pas comme ça. Mais en réalité, on te parlait pas à toi. Mais ça déforme les choses. Dans le couple, ton mari te dit, je sais pas, pourquoi t'es pas allé faire les courses aujourd'hui? Et là, tu exploses parce que tu te sens attaqué dans la femme que tu es une mauvaise épouse. Tout de suite, tout est complètement gigantesque. Dans l'amitié, il y a des situations, même la susceptibilité peut même virer à la jalousie par moment. Ça touche à énormément de niveaux et dans énormément de domaines, ça va se manifester. Et tu l'as parlé dans le cadre du travail, c'est quelque chose qui se répète souvent quotidiennement et qui peuvent même créer une ambiance de travail où les gens ne veulent même plus travailler avec toi.
1: Et c'est pire parce qu'en fait, tu vivais déjà le rejet.
0: Oui.
1: Et là, ta réaction crée encore du rejet.
0: Un vrai rejet pour le coup, alors qu'avant c'était un rejet peut-être imaginaire, mais là c'est un vrai rejet, exactement. Et c'est une vraie souffrance et c'est important que vous puissiez identifier et aujourd'hui reconnaître. C'est pour ça que c'est une question, cette émission. Es-tu susceptible? On vous le pose. Êtes-vous susceptible? Si c'est le cas, on va traiter tout ça ensemble, mais il faut le reconnaître d'abord, et ça, c'est difficile.
3: Oui, il y a quelque chose qu'on appelle la maturité émotionnelle ou l'intelligence émotionnelle. Et c'est un domaine qui était longtemps ignoré et que de plus en plus, on commence à en parler. Et on réalise que des personnes peuvent avoir un QI, même très élevé, des personnes peuvent être très bien dans la société, mais elles n'ont pas l'intelligence émotionnelle. Et parce qu'elles n'ont pas cette intelligence émotionnelle, elles savent pas gérer leurs réactions, elles savent pas non plus réagir en face des autres par rapport aux informations qu'elles peuvent écouter. Et la susceptibilité, c'est un aspect qui concerne quand même beaucoup les émotions. Et les émotions, on a besoin de grandir dans nos émotions. De la même manière qu'on grandit physiquement, on a besoin de grandir dans nos émotions. Et c'est important de s'arrêter aussi pour dire, est-ce que ma maturité émotionnelle, est-ce que j'évolue à ce niveau-là? Et il y a des tests d'intelligence émotionnelle qui sont faits, vraiment, qu'on peut passer.
0: Il y a une émission à table avec Annabelle, je pense, où vous avez fait
3: Test
0: de ce sujet.
3: Oui, effectivement, c'est ça.
4: Quand
3: quand tu réalises, parce que certaines choses n'ont pas besoin de tests.
0: Oui, il y a des choses qui sont évidentes.
3: On le voit clairement. Et quand tu réalises que tu es quelqu'un de susceptible, mais je pense que dans un premier temps, comme on a dit, il faut le réaliser, mais dans un premier temps, il faut s'arrêter et demander au Seigneur vraiment, Seigneur, ça vient d'où? C'est important de savoir d'où est-ce que cette chose-là vient. Oui. Seigneur, ça vient d'où? Montre-moi ce qui crée en moi cette susceptibilité. Montre-moi, explique-moi pourquoi est-ce que dans mon foyer, je prends tout comme une attaque? Pourquoi je ne suis pas juste en paix? Pourquoi chaque fois, c'est la guerre, je dois me défendre et tout? Il faut s'arrêter et dire, ça vient d'où ça, Seigneur? Si c'est une blessure, si c'est des choses peut-être qu'on n'a pas supportées, parce qu'il faut savoir analyser ses émotions. Moi, personnellement, parfois j'avais des émotions que je ne comprenais pas, dans le sens que je ne réalisais pas, par exemple, que j'étais en train de vivre du stress. Tu vois, je le réalisais, mais pas du tout. Tu vois, mais
0: donc, tu avais une réaction qui était liée au stress sans que tu le saches.
3: Sans m'en rendre compte. Et parfois, on a des réactions comme ça, mais on ne sait même pas d'où ça vient, mais il faut se mettre devant le Seigneur et lui dire, Seigneur, ça vient d'où? Et moi, je pense que quand on est sincère, la Bible dit que Jésus est venu pour guérir les cœurs brisés. Il est venu pour restaurer. Et Dieu lui-même, c'est un Dieu qui a des émotions. Dieu est amour. Jésus-Christ a pleuré sur la terre. À plusieurs endroits dans la Bible, on voit qu'il a pu manifester des émotions. Mais il était toujours dans la bonne émotion. C'était pas des émotions de travers. Donc, je pense que nous aussi, on peut avoir des bonnes émotions. Et quand on réalise comme ça, mettons-nous devant le Seigneur et on peut lui dire ça. Seigneur, toi, t'as toujours manifesté des bonnes émotions. Montre-moi ce qui bloque à mon niveau pour que, justement, je puisse m'ajuster. Et le Seigneur, il va certainement mettre le doigt dessus. Et même si vous ne comprenez pas tout de suite, c'est important de réaliser qu'en fait, il faut que je travaille par rapport à ça. Il faut que je fasse quelque chose. Il faut peut-être que je prenne du recul. Il faut peut-être que je pose plus de questions. Est-ce que c'est vraiment ce que tu voulais dire? Pour que ça ne vienne pas créer tout un système, des schémas dans ma tête que Mara, elle m'aime pas, elle fait pas ci, elle fait pas ça. Mais il faut prendre le temps de s'arrêter, de se poser et de se dire comment je fais pour gérer cette information que je viens de recevoir. Je pense que ça peut aider dans ce processus-là de vraiment la gestion de l'information.
0: Complètement.
3: Est-ce que c'est vraiment ce que tu voulais dire? Et puis aussi, de façon simple, il faut savoir faire la part des choses, comme Nadine disait, il faut savoir c'est quoi mon identité, parce que beaucoup de choses qu'on vit viennent de là. Parce qu'on connaît pas notre identité personnelle et on lie notre identité à notre travail, à la beauté, à ci, à ça. Mais c'est quoi mon identité? Et je pense que quand on commence à répondre à ces questions basiques, ça va beaucoup aider par rapport à la gestion de nos émotions.
0: Mais tu touches à un point important, c'est notre dialogue intérieur, notre discours intérieur. Qu'est-ce qui se passe à l'intérieur? Quand on me fait une remarque, qu'est-ce que j'entends, moi? Qu'est-ce qui a été dit, mais qu'est-ce que j'entends? Qu'est-ce que, au quotidien même, je me dis sur moi-même? Comment je me vois par rapport à l'estime personnelle dont tu parles? Il y a un vrai discours intérieur qui se passe à l'intérieur de nous. Et si on l'analyse pas, si on s'arrête pas pour l'analyser, et puis on fera une émission prochainement d'ailleurs là-dessus, mais pour démolir ce qui est vrai, ce qui est faux, pardon, pour laisser la place à ce qui est vrai, mais on peut pas avancer. Ce dialogue intérieur va venir biaiser toujours l'information qu'on va recevoir. Quelqu'un te fait une remarque, je sais pas, sur ma veste, admettons, mais moi j'entends que je suis moche. Ça prend tout mon être. Non, on a juste dit que cette veste me va peut-être pas très bien, c'est tout. Et en fait, c'est vraiment d'analyser, de prendre le temps de s'arrêter. Et je l'ai dit en début d'émission, on a fait un sondage, je vais vous partager les chiffres, c'est quand même assez fou de réaliser que ça touche beaucoup de monde. On vous a demandé, face aux remarques et aux critiques, vous diriez que, alors, vous avez été 37% à dire « je me sens facilement blessée ». 44% « il m'arrive de mal réagir ». On arrive quand même à 81% qui ont des réactions lors de remarques et de critiques. Et 19% « je prends généralement bien les remarques ». Merci d'avoir répondu au sondage et de pouvoir le partager. On voit que c'est un vrai besoin, c'est une vraie situation que rencontrent les gens. Et... que c'est pas toujours le cas, et dans les commentaires qui étaient donnés, quelqu'un a dit ça dépend comment est fait la remarque. Et ça, je pense que c'est important aussi. C'est qu'il y a comment je la perçois, moi, on en a parlé, donc d'analyser et de reformuler, est-ce que c'est ça que tu as voulu dire, c'est important, mais comment la remarque m'a été transmise aussi. Et là, je fais une petite parenthèse, mais qui est importante, c'est de savoir communiquer sans blesser. Quand tu veux faire une remarque à quelqu'un, que tu sois susceptible ou non, hein, mais tu sais pas qui t'as en face, quand tu veux faire une remarque à quelqu'un, comment est-ce que ça sort? Comment est-ce que tu le dis? Est-ce que tu es capable de dire les choses sans blesser? Est-ce que tu penses que la personne en face de toi, ben peut-être, elle a des émotions, elle va ressentir quelque chose, et peut-être justement elle a un défi avec la susceptibilité, et tu risques d'être une occasion de chute pour elle parce que t'es venu en attaquant. Idem, je suis susceptible, admettons, tu me fais une remarque, je te réponds avec un flot de critiques pour me protéger. Comment est-ce qu'on communique sans blesser? C'est extrêmement important comme sujet aussi.
1: La Bible dit que l'ami aime en tout temps. Et la Bible dit aussi que le fer aiguise le fer et que l'homme s'aiguise au contact de son prochain. Je pense que déjà, quand tu parles de cette communication, tu peux pas critiquer quelqu'un que tu n'aimes pas. Et donc, des fois, on critique, mais on se sent pas aimé. Donc, si je me sens pas aimé, ta critique ne vient pas comme quelque chose qui va m'édifier, elle vient comme quelque chose qui va me casser. Et donc, quand je critique la personne ou je donne une remarque, est-ce que j'aime cette personne-là? Donc, si j'aime cette personne-là, quand je vais lui parler de sa veste, c'est une très belle veste, hein, mais je te dirais, OK, voilà, voici ton teint, il est beau ton teint, j'aimerais remarquer que tu avais telle veste l'autre jour, elle t'allait tellement bien. Tu vois ce que je veux dire? Et donc, je t'amène toi aussi à dire, ah, c'est vrai, ça veut dire que telle couleur me va mieux que telle couleur. Mais si j'arrive direct comme ça avec une remarque, maintenant, ça passe pas. Et tu peux pas se dire, ben voilà, t'es susceptible et ça te justifie pas de parler n'importe comment. Il y a des gens qui sont blessants dans leurs paroles. Et ça aussi, c'est quelque chose à dire avant que j'ai critiqué, est-ce que j'aime la personne? Est-ce que je parle avec amour?
0: Et est-ce qu'elle sait que je l'aime?
1: Est-ce qu'elle sait que je l'aime? Et est-ce que j'aimerais qu'on me parle comme ça? Et parce que j'aime quelqu'un, je lui parle au niveau où elle est. Donc, Aurélie parlait de l'intelligence émotionnelle. Mais si je sais que la personne en face de moi, c'est un sujet sensible, ben je lui parlais différemment. Et on connaît aussi des personnalités. Je parle pas à Aurélie comme je te parle à toi. Je te parle pas à toi comme je parle à Frank ou à Annabelle. Donc, ça veut dire qu'on connaît aussi des personnalités. Et je voulais juste, avant même d'aller plus loin, je me suis fait la remarque pendant qu'Aurélie parlait que, tu sais, l'important de se sentir d'abord aimé des dieux, c'est tellement important. Omar avait parlé cette semaine de la révélation qu'il a de la paternité de Dieu. Et quand on sait qu'on est aimé de Dieu, ça fait déjà la base, en fait. Et ça nous remplit d'amour, ce qui fait que après, ce que quelqu'un vient me dire, même si t'aimes pas ma veste, ben moi j'aime ma veste. C'est juste ton opinion, en fait. C'est pas, donc, tu sais, je veux pas manquer le sommeil à cause de ça, je veux pas me remettre en question à cause de ça. Et donc, quand je me sais aimé de Dieu, et là, maintenant, je vis avec des personnes, donc je suis au travail, ou je suis dans ma relation de couple, je suis dans ma relation amicale ou dans la famille, je suis dans un endroit qui est sain. Donc, je sais que quand Evelyne me dit quelque chose, elle veut pas me faire mal. Et quand bien même Evelyne me ferait mal, ben Dieu m'aime. Ce que Evelyne a dit ne m'a pas redéfini, en fait. Et des fois, le Seigneur aussi, dans son travail, dans le lieu secret, alors qu'on est en train de parler avec lui, il va remonter des choses à la surface. Et il y a des domaines, moi je pense, par exemple, tu parles des épouses, hein, pour parler avec beaucoup de femmes, la femme en grandissant, des fois, elle a tellement été rabaissée, critiquée, oh, t'as soupé les passes, et donc tu rentres dans le mariage, t'es déjà, t'es aux aguets, tu vois, un peu, et tu te tellement définis dans ton rôle d'épouse que si ton mari n'a pas aimé ton repas, ah ben c'est la cata, c'est la fin du monde, tu vois un peu, et même lui-même va te dire, mais relax,
0: j'aimais juste pas,
1: c'est ça, c'est juste pas, tu vois, et même en tant qu'homme aussi, je veux dire que t'es là, t'es tellement valorisé dans ton travail, le jour où tu perds ton emploi, ben voilà, tu t'es susceptible, on peut rien te dire, on peut rien faire. Donc vraiment, je veux nous inviter, et j'ai bien aimé que le sondage, les gens étaient honnêtes, parce que 80% c'est quand même pas rien, et de dire, ben des fois tu peux être très fort au travail, mais t'es très susceptible dans un domaine. Et donc, je crois qu'il faut quand même laisser le Saint-Esprit faire le travail. Et des fois, c'est les gens les plus proches de nous. Moi, il y a des domaines de ma vie que je savais pas que j'étais susceptible jusqu'à ce que je me marie. Et là, je découvre.
0: Finalement.
1: Oh là là. Je découvre ma personnalité. Et ben, lui aussi se découvre parce que, ben, le contact, tu sais, c'est ton plus proche prochain, ben, vous vous frottez, puis à un moment donné, oui, l'autre personne va voir des choses, il va pointer quelque chose, va dire quelque chose, et là, ça te fait une réaction, mais tu te dis, mais, Qu'est-ce qui va pas?
0: C'est ça.
1: Pourquoi ça me fait autant mal?
0: Exact.
1: Et c'est là que tu dois être honnête pour dire Seigneur,
0: viens. Et tu vas se poser la question pourquoi ça me fait autant mal? C'est déjà t'as un certain niveau de maturité quand tu te poses la question. Et c'est là où il faut arriver.
1: Ouais.
0: C'est au pourquoi. Tu peux pas juste rester à ça me fait mal, ça me blesse. Tu dois te demander mais pourquoi je réagis comme ça? Si t'as le réflexe de te poser cette question, c'est le début de la guérison, en fait. Mais si tu te poses pas cette question, tu vas rester juste à je souffre, j'ai mal.
1: Ouais,
0: et en plus, je suis victime d'injustice.
3: C'est ça. Et puis, on va rester aussi au niveau où on accuse toujours les autres.
1: Voilà.
3: Alors que, ben, c'est à nous de trouver des solutions. Et par rapport à la susceptibilité, j'ai aussi quand même envie de dire que il y a des combats, il faut apprendre à se gérer nous-mêmes. J'ai envie de dire ça quelque part. Parce que, on peut-être être dans un environnement de travail, c'est des gens qui sont même pas tes proches.
0: C'est ça.
3: Et quand bien même on te dirait un truc qui vient te heurter, en fait, t'as pas besoin de surréagir par rapport à ça. Si t'es avec ton mari, il te dit quelque chose qui vient te heurter, ben là, c'est normal, en fait, que tu rentres dans le... Mais est-ce que c'est vraiment ce que tu voulais dire? Parce que voici comment je me sens quand tu t'exprimes de la sorte. Mais parfois, les personnes susceptibles ne font pas la différence entre cette personne, en fait, son impact dans ma vie est très léger.
0: Même tu donnes l'autorisation à quelqu'un qui est loin de toi d'atteindre ton cœur directement.
3: Exactement. Mais je pense qu'il faut faire cette différence et de réaliser que, oui, il y a des contextes où les gens peuvent même vraiment mal parler, mais qui est cette personne pour moi au final? Est-ce que c'est quelqu'un de proche ou est-ce que c'est quelqu'un que je vois dans un cadre très limité et précis? Mais si tel est le cas, bien sûr, si c'est grave, on peut discuter, mais il y a des gens, tu vas juste passer outre, tu vas juste leur trouver des excuses. Si ça se trouve, la personne ne s'est pas bien réveillée ce matin, ok, sans que ça ne pénètre au fond de ton âme, mais il y a des personnes que effectivement il va quand même falloir en parler, parce que si on veut aller plus loin, que ce soit dans l'amitié, dans le couple, on va pas juste laisser ces choses se faire, et il va aussi falloir être vulnérable, peut-être pour dire je suis dans une saison de ma vie où je travaille par rapport à la susceptibilité, tu vois, il y a des remarques que j'arrive pas encore à prendre, et ça va aider aussi pour que la personne, tes proches, t'aident à avancer dans ce domaine-là. Mais je pense pas qu'il faut s'en cacher, parce qu'on vient tous de quelque part, on a vécu différentes choses, et avec le temps, j'ai appris que tout s'apprend. Parler, s'apprend. Dire des choses sans blesser, s'apprend. Comment réagir, ça s'apprend, en fait.
0: Exactement.
3: Parfois, on croit que c'est des acquis, parce qu'on est des adultes, une fois de plus. Moi, la chose qui m'avait vraiment interpellée, c'est quand j'avais réalisé que l'intelligence émotionnelle n'a rien à voir avec le quotient intellectuel. Mm-hmm. Tu peux être un QI au top et avoir une intelligence émotionnelle très basse. Mm-hmm. Tu vois, donc tout s'apprend, en fait. Et il faut accepter que ça fait partie de notre processus d'apprentissage.
0: Mm-hmm. De
3: et si on voit que, OK, au niveau de mes émotions, ben, je ne sais pas réagir, je prends tout comme des pics et puis je lâche des paroles blessantes comme ça en retour. J'ai toujours l'impression que tout le monde m'en veut. Si on sent ça, ben, c'est de décider de, OK, je vais grandir. Mm-hmm. Avec les personnes proches, je peux m'ouvrir, le dire pour qu'elles m'aident à grandir. Mm-hmm. Avec les personnes qui sont plus loin, je peux juste décider de que ce truc ne pénètre pas mon cœur et grandir avec ça. Et puis, ça va beaucoup nous décharger aussi. Il y a tellement de choses qu'on accepte qu'on aurait pu juste s'en passer.
0: Mais oui.
3: Et la vie serait très belle, quoi.
1: Il y a un passage dans les Écritures, j'oublie lequel roi, mais il est allé sur le champ de bataille et il a reçu une flèche dans le défaut de sa cuirasse. Il y avait un trou dans son truc là, sa cuirasse, et il a reçu une flèche. Et en fait, j'ai eu cette pensée quand il y parlait par rapport au travail, parce que la plupart des gens travaillent dans un milieu qui n'est pas un milieu chrétien. Nous ici à MCI, bon voilà, on se connaît tous, on est tous des enfants de Dieu. Mais quand tu travailles dans un milieu des fois qui n'est pas chrétien, et dans les milieux non chrétiens, il y a des milieux qui sont très bien, mais aussi des milieux qui peuvent être très toxiques. Et donc, si toi, tu vas au travail et que tu ne sais pas faire la part des choses, comme Aurélie a dit, et que tu amènes toutes tes émotions, ben oui, tu vas être très frustré, tu vas être malheureux, tu peux même faire un burn-out, faire une dépression, parce que quelqu'un a dit quelque chose, alors que cette personne-là, c'est juste un collègue de travail. C'est pas ton frère, c'est pas ton mari, c'est pas ta femme, c'est juste un collègue de travail. Et vraiment de dire, OK, est-ce que quand je vais même au travail, est-ce qu'il y a des trous dans mon armure qui fait que l'ennemi peut utiliser
0: des gens? Je cherchais le
1: lien,
0: merci.
1: Ah, ok.
0: J'avais pas compris, excuse-moi.
1: Que l'ennemi peut utiliser des gens qui vont m'envoyer des flèches et qui vont me transpercer le cœur. Il y a des gens qui partent en dépression au boulot, pour des choses, parce que voilà, on n'a pas aimé son rapport, parce qu'on a
3: même des commentaires sur les réseaux sociaux.
1: Voilà,
3: des gens que tu n'as jamais
1: que tu n'as jamais connu, que tu ne verras jamais.
0: C'est l'accès que tu donnes aux gens, c'est
1: voilà,
0: tout dans la
1: c'est ça,
0: race,
1: ouais. C'est ça. Donc ça veut dire que quand je vais au travail, je comprends que c'est un endroit professionnel, c'est un endroit de travail où les remarques sont faites sur mon rendement professionnel, et comme Aurélie l'a dit, si ça déborde et que ça devient des remarques sur ma personne, ben je pense qu'il y a des RH partout, et puis voilà, on peut en parler, et je peux te parler pour dire ça ne traverse pas. Mais des fois, on peut pas dire que c'est les autres, c'est que nous-mêmes aussi, ben on a plein de trous partout. Et puis tout le monde a accès, c'est pas normal. Ça veut dire que si, comme Aurélie l'a dit, je me rends compte que je vais au travail et que je sors de là, je suis complètement drainée, Mais pourquoi les autres, eux, ils travaillent? Quelle est la différence entre eux et moi? Donc, ça veut dire que quelque part, peut-être que c'est moi qui suis, qui a besoin de grandir dans ma maturité émotionnelle et qui a besoin pas de m'endurcir, mais de faire la part des choses. Oui. Il y a des personnes avec qui je serais vulnérable parce que je sais que je suis dans un environnement sécuritaire. Mmh. Mais il y a d'autres personnes avec qui je ne le serais pas. Et il y a des choses aussi que je dois savoir que ça, c'est le travail. Donc, c'est pas par rapport à moi. Et c'est nous-mêmes aussi de se détacher parce que la personne qui te fait la remarque, des fois, elle n'est même pas consciente que tu portes tout ce bagage-là, en fait, en toi. Et donc, c'est ton travail à le faire.
3: Et je pense aussi que une chose pour guérir de la susceptibilité, c'est aussi de développer l'humilité. Parce que là, on parle des gens qui réagissent, mais il y a aussi des gens qui sont susceptibles, mais en mode orgueilleux, tu vois, que je prends rien
1: et tu peux pas me dire ça,
3: tu peux pas me dire certaines choses. Et je pense que développer l'humilité, ça va aussi aider, tu vois, dans le sens de s'humilier.
0: Oui.
3: On peut te faire des remarques, t'as pas la science infuse, tu ne connais pas tout.
0: Et tu n'es pas parfait, en fait.
3: C'est ça, les personnes peuvent le faire. Mm-hmm. Et je pense que ça peut aider
0: aussi.
3: Tout
0: à fait. Bah, c'est peut-être une dernière clé que je voulais partager, c'est dans la même direction. C'est de, je pense que moi, j'ai pas eu une susceptibilité énorme, mais je pense que je prenais quand même assez mal les remarques. Dans mon souvenir, je me souviens, mais je le montrais peut-être pas. Mais à l'intérieur, ça me démolissait quand même beaucoup. Et une chose que j'ai faite, c'est d'analyser la remarque et de me demander est-ce que c'est vrai. Parce que des fois, on te fait des remarques, mais c'est pas vrai. La personne, elle a pas toutes les informations, elle te dit ça, mais c'est pas tout à fait vrai. Mais quand c'était vrai, ben j'ai fait le choix, en fait, de me dire, ben c'est vrai. Et comment je peux faire pour changer? Comment je peux faire pour m'améliorer? Si j'en suis là, il y a quelque chose. Et c'est quelque chose que je mettais en prière. Je disais, bon, Seigneur, franchement, c'est dur, ça me fait mal, ça me fait vraiment mal, mais c'est vrai, j'ai ce défaut-là, j'ai ce problème-là. Seigneur, aide-moi, en fait. Et d'apporter ça au Seigneur et de donner l'opportunité à Dieu de te changer, en fait, de t'améliorer. Mais demande-toi, est-ce que c'est vrai? Et si c'est vrai, oui, fais preuve d'humilité. Fais preuve d'humilité, reconnais et décide de changer. T'es pas obligé de rester tel que tu es. S'il y a des choses qui te sont reprochées systématiquement, c'est qu'il y a peut-être quelque chose à changer. Ne te braque pas, ne te laisse pas être blessé. Si ces personnes te le disent, parfois c'est parce qu'ils t'aiment et ils veulent te permettre de grandir, de t'améliorer. Alors oui, tu peux contrôler tes émotions, tu peux contrôler tes réactions, mais surtout tu peux les apporter au Seigneur et lui demander de t'aider à changer. Et je crois vraiment qu'il va le faire. Et je vais terminer avec notre verset du jour dans le Proverbe 12 au verset 18. Pour tous ceux qui ont dans leur entourage des personnes susceptibles, je vous dis, celui qui parle à la légère blesse comme une épée, tandis que la langue des sages apporte la guérison. J'aimerais vraiment vous encourager, vous qui avez peut-être un époux, une épouse, une amie qui est susceptible, soyez cette langue qui apporte l'amour, qui apporte la guérison. Ne soyez pas ces personnes qui allaient blesser, qui allaient faire du mal. Et Nadine, tu veux prier, c'est ça?
1: Oui, vas-y. Oui, on a parlé de ce sujet tellement important et 80% qui souffrent de cela. Alors, on va tout simplement prier. Je crois que des outils ont été donnés aujourd'hui et le Saint-Esprit va faire le travail. Seigneur, merci parce que tu es celui, oui, qui connaît nos vies. Tu connais notre enfance. Tu sais les paroles qu'on a pu recevoir, les mots qui nous ont été dits, les actions qui ont été posées contre nous. Je prie pour toute personne, Seigneur, qui s'est reconnue alors qu'on fait cette émission, qui des blessures comme ça sont vives encore, qui est susceptible, qui se sont toujours attaquées, qui se sont rejetées. Je prie d'abord, Seigneur Dieu, qu'ils reçoivent ton amour, la révélation qu'il est aimé de toi. Elle est aimée de toi, Seigneur, alors que elle a écouté cette émission, alors que des choses sont venues à la lumière. Je prie qu'un travail de guérison commence. Seigneur Dieu, donne-lui de parler aux bonnes personnes, des personnes qui vont l'aimer, avec qui elle va pouvoir s'ouvrir, être vulnérable et dire oui, ça me dérange, voici comment je réagis, ça me fait mal. Seigneur Dieu, donne-lui de pouvoir s'exprimer de cette manière et donne-lui de voir les choses de la bonne manière, alors que l'ennemi est venu dans ses pensées pour lui dire qu'elle était rejetée, qu'elle personne ne l'aimait, qu'elle était voilà mise de côté. Je prie au nom de Jésus-Christ que tous ces mensonges sortent maintenant de ses pensées, mais que vraiment elle voit les choses pour ce qu'elles sont. Seigneur, merci pour le travail de restauration profond que tu vas faire dans des cœurs. Il y a des familles qui sont divisées à cause de cette susceptibilité, où les parents ne parlent plus aux enfants, où les frères et sœurs ne se parlent plus entre eux. Seigneur, nous prions dans le nom de Jésus-Christ que tu ramènes la réconciliation et le dialogue. Seigneur, viens guérir les cœurs qui sont brisés. Je prie pour ceux qui sont dans des milieux de travail toxiques. Donne-leur la force, Seigneur Dieu, de se tenir debout la force même de quitter cet emploi si ce n'est pas l'emploi pour eux. Mais Seigneur, viens faire du bien à tes enfants. Nous prions dans le nom de Jésus-Christ que tu puisses localiser toute personne qui s'est sentie concernée par cette émission et que tu apportes la guérison dans le nom de Jésus. Amen.
0: Amen. Amen. Merci beaucoup les filles. Merci à vous d'avoir été avec nous. Je vous souhaite un très très bon week-end et je prie que cette émission porte du fruit dans vos vies. À lundi et bonjour chez vous.
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4: Vous êtes bien sur Phare FM en ce vendredi 15 mai. C'est une belle journée qui s'annonce devant nous et ce malgré quelques difficultés de la vie. Pourquoi ? Parce que tout est possible. Et ce matin, on va parler de ça. En parler, c'est parfois la clé. Affronter l'épreuve, c'est ce matin. Dans une dizaine de minutes, on s'écoute Max Jean-Louis, Michael Patrick Kelly, Forest Frank et Christophe Maé qui nous transportent dans le monde des rêves avec la boutique des rêves. Belle écoute ce matin sur Phare FM.
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0: 5h45 sur Phare FM, la radio autrement. Dans quelques instants, retrouvez Bible Project, votre rendez-vous habituel. On continue ce matin dans notre petite série de réflexions autour des anges. On s'écoute aussi Amel Bent, Becca Chahé, Jonas Brother et Nick Jonas qui se joint à Brandon Lake pour nous proposer un remix de son titre Hope. C'est ce matin dans quelques instants. Très belle écoute.
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0: expérimenter la Bible comme une seule et même histoire menant à Jésus.
1: Dans la Bible, la réalité est composée de deux royaumes qui fusionnent par endroits. Les cieux et la terre. Notre domaine est le domaine de Dieu.
2: Et bien que la vie sur terre puisse sembler ordinaire, il peut nous arriver d'expérimenter le ciel ici-bas.
1: En effet, c'est arrivé très souvent dans la Bible. Et quand ça se produit, c'est souvent dû à une rencontre avec un personnage fascinant appelé l'ange de Yahweh, ou dans la plupart des traductions de la Bible, l'ange de l'Éternel.
2: On a déjà parlé des anges. Ce sont des messagers spirituels qui accomplissent des missions de la part de Dieu.
1: Mais l'ange de l'Éternel n'est pas un ange quelconque.
2: Comment ça ?
1: Eh bien, chaque fois qu'il apparaît, il est décrit d'une manière délibérément déconcertante, qui nous pousse à nous demander s'agit-il d'un ange envoyé par Yahweh ou de Yahweh lui-même.
2: Qu'entends-tu par là ?
1: Tiens, par exemple, dans le livre de la Genèse, il y a l'histoire où Agar, l'esclave égyptienne d'Abraham et de Sarah, était en fuite. Et on peut dire ceci.
2: L'ange de Yahweh appela Agar.
1: Mais alors, cet ange parle comme s'il était Yahweh, en disant « Je te donnerai beaucoup de descendants ».
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1: 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On fait une petite pause pour faire un point météo en ce vendredi 15 mai. L'instabilité joue les prolongations sur une grande partie du territoire. Les pluies dominent des Pyrénées jusqu'au Grand Est, rendant les conditions de circulation parfois délicates durant vos trajets ce matin. À Lyon, votre après-midi restera pluvieux avec seulement 20 degrés dans le nord vers Lille. Quelques éclaircies tentent de percer, mais le thermomètre stagne autour de 18 degrés. Heureusement, le soleil brille plus généreusement en Méditerranée, notamment vers Nice, même si les températures restent légèrement en dessous des normales de saison, avec 22 degrés.
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0: Copa, jeune artiste originaire de Lille avec Plus Jamais Soif ce matin sur Phare FM.
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0: Bienvenue à vous qui nous écoutez depuis la Suisse ou encore la Belgique en DAB+, ainsi qu'à vous qui nous écoutez en France sur la fréquence 96.6 à Grenoble ou alors à Mulhouse sur la fréquence 95.3. C'est un plaisir d'être avec vous ce matin jusqu'à 6h30. Vous êtes dans Cocorico. On continue avec H&M mode d'emploi. On va parler des fantasmes ce matin. Michel nous raconte son histoire dont Dieu s'intéresse à vous. Il nous raconte son parcours avec Dieu. On continue aussi en musique avec Vic Lucas, Pierre Garnier, Jennifer ainsi que Ten Rock avec Morning to Dancing. Très belle écoute sur Phare FM, la radio autrement.

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1: J'ai eu une enfance que je qualifierais de dorée, en fait. Dieu a vraiment mis sa main avec le recul tout au long de ma vie. Enfin, plusieurs fois, j'ai eu des ennuis, on va dire, médicaux. Pour les médecins, j'avais plus grand temps à vivre et je suis encore là. Au fur et à mesure que le temps passait, j'avais compris que Dieu agissait. Et donc, j'avais pris le système D. C'était bien pratique. Dès que j'avais un petit souci, je disais, Seigneur, tu veux me donner un petit coup de main? La première étape importante, ça a été au groupe des ados. Je me suis retrouvée face à un moniteur qui prêchait ce jour-là sur Daniel et qui disait, il faut que tu choisisses maintenant. Tu peux pas rester entre deux chaises. Et il me regardait, moi. Je lui ai dit, attends, ma vie, elle est pas si mal que ça. Et toi, qui tu es pour me juger? J'ai commencé à écouter, j'ai commencé à lire ma Bible. Et je me suis rendu compte qu'en fait, c'était moi qui avais tort. Et que j'étais pécheresse devant Dieu. Cette première étape, j'ai donné mon cœur au Seigneur. Et il a fallu, on va dire, quelques moments difficiles au niveau familial, au travers d'un moment de solitude où Dieu m'a vraiment rencontrée. Et à partir de ce moment-là, j'ai connu mon Sauveur. Et je peux vous dire que plus j'avance avec lui, plus je me rends compte que c'est vrai. C'est pas simplement des mots, c'est pas simplement une histoire, c'est une personne. Et je peux vous dire que j'ai fait le meilleur choix de ma vie.
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0: Vic Lucas avec Yeshua ce matin. Dans quelques instants, Hommes et Femmes, mode d'emploi. On continue. Hein, on va parler des fantasmes. Ainsi que Ritza avec Mes Enamorés. Très belle écoute sur Phare FM.
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1: Nous parlons aujourd'hui des fantasmes.
2: Le fantasme est un mécanisme de guérison que Dieu a mis en nous pour que quand notre cerveau subit un fort traumatisme, eh bien, il va déclencher un plaisir aussi fort que la douleur due au traumatisme avait marqué dans le cerveau pour venir guérir le traumatisme. Donc le plan de Dieu avec ça, c'était que s'il y a un gros traumatisme, je crée une zone de plaisir dans le cerveau avec le fantasme qui va pouvoir venir guérir le traumatisme. Excellent. Comme le diable a essayé de nous tromper là-dessus, il faut qu'on arrive à bien cadrer ce que Dieu avait prévu, hein. Donc on va utiliser trois couleurs, vert, orange et rouge. Le fantasme vert, c'est si, par exemple, on devient vieux tous les deux et que nos corps ne fonctionnent plus, rien ne nous empêche tous les deux de fantasmer à notre vie sexuelle de quand on était jeune. Nos corps étaient plus alertes et efficaces et on arrivait à avoir une relation sexuelle qui atteignait un niveau qu'on ne pourrait plus, par exemple, en étant plus âgé. Voilà un fantasme tout à fait sécurisé parce qu'il se passe entre nous deux. La relation sexuelle, c'est aussi au niveau émotionnel et spirituel. Nos deux cerveaux peuvent se connecter en rêvant à notre amour physique tous les deux.
3: Donc si je suis en voyage et que je sais que je vais te retrouver dans deux jours, est-ce que je peux penser au moment où je vais te retrouver?
2: Bah oui, c'est exactement la même chose. On pense un à l'autre, donc on n'est pas en train de s'évader avec quelqu'un d'autre. Le fantasme va nous connecter tous les deux. On peut se connecter sexuellement grâce au fantasme, même à distance.
4: Donc ce que tu veux dire, c'est que finalement le fantasme n'est absolument pas un problème à partir du moment où il reste dans le contexte du couple et que l'objet de fantasme est ton mari
2: exactement.
4: Ou ta femme.
2: Exactement, la zone verte. Il ne faut pas en avoir peur en fait. Ça fait partie de la vie sexuelle parce que n'oublions pas, on connecte au niveau physique, mais aussi émotionnel et spirituel.
3: Pour être clair, il n'y a pas de péché quand cela reste dans ce cadre.
2: Maintenant, le niveau orange, on annonce peut-être un danger. On n'est pas encore dans le rouge, mais il va falloir faire attention. Par exemple, une jeune fille célibataire. Pour nous, les femmes, on fonctionne avec un cycle de 28 jours. Et à peu près au milieu, à peu près. Hein. On va pondre un ovule, en fait. Et quand on va pondre un ovule, chimiquement, nos hormones vont s'agiter et notre corps va lancer des messages, des signaux disant « Je suis prêt !» Si jamais il y avait un petit spermatozoïde dans le coin, on pourrait avoir un bébé. Une jeune femme, dans ce cas-là, c'est important de savoir reconnaître que dans cette zone du moi, eh bien, on va avoir des choses qui se passent dans le corps et elle va avoir un fantasme d'être tenue dans les bras de son mari, potentiellement son mari, etc. Donc elle va pouvoir remercier Dieu pour le fait que son corps fonctionne bien, prier pour son futur mari, par exemple, canaliser cette énergie sexuelle qui est normale, mais la canaliser pour qu'elle n'aille pas dans ailleurs. Un adultère ailleurs, là où on deviendrait dans le rouge, mais qu'elle aille pour donner gloire à Dieu pour son futur mari, pour le fait que son corps fonctionne bien. Donc on va canaliser l'énergie sexuelle vers quelque chose de beau. Le fantasme à ce niveau-là d'imaginer une vie mariée est tout à fait sécurisé. Tant qu'on fait attention, ça peut être une zone dangereuse. Puis bien sûr, la zone rouge va s'attacher à ce que Jésus dit. Hein. Rien qu'en penser, on peut tomber dans l'adultère. Si mes fantasmes m'amènent alors à imaginer
4: quelqu'un d'autre,
2: là on est dans la zone rouge et c'est là que le diable nous essaie de nous mentir et de nous voler quelque chose qui était beau.
4: Ok.
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5: H&M mode d'emploi, ce matin on a parlé des fantasmes. 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On a écouté ce matin l'histoire, il y a quelques instants, l'histoire de Michel dont Dieu s'intéresse à vous. 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Retrouvez Positive Morning avec Valériane et Timothée dans un instant, juste après Avril Lavigne avec Ironique. Très belle écoute et à demain sur FarFM.
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0: 6h30, passé 2 minutes, bienvenue sur Phare FM, la radio autrement. Vous êtes ce matin dans Positive Morning, 6h30, 9h30, moi c'est Timothée et je vous accompagne en ce vendredi 15 mai 2026, bienvenue sur Phare FM. Ah, j'ai décidé de démarrer très fort ce matin, je vous ai calé Marine pour qu'on puisse écouter Escro. Marine qui est la vainqueuse de la saison, non pas précédente, mais il y a 2 saisons de la Star Academy. On écoute Marine sur Phare FM.
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1: Par FM, la radio Autrement, Marine a confié que l'écriture de Escroc lui a permis de reconnaître son succès. Donc en gros, ça a été un titre thérapeutique, authentique et puis un petit peu universel quand même, parce que l'imposture face à la réussite, ça, on connaît aussi, hein, que ce soit à de plus moindres échelles et dans nos domaines. C'était Marine, Escroc sur Phare FM.
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1: Bonjour! Allez, on se réveille, la France, la Suisse, la Belgique et toutes celles et ceux qui écoutent aux quatre coins du monde avec l'application mobile Phare FM et avec le site internet pharefm.com. C'est une nouvelle journée, c'est la dernière de la semaine d'ailleurs, on est vendredi, on est le 15 mai 2026. On est vendredi 15 mai 2026 et comme tous les jours de la semaine sur Phare FM, question du jour.
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1: Aujourd'hui, question spéciale, puisque on est dans un entre-deux. Hier c'était une journée fériée, demain c'est samedi, il y en a beaucoup aujourd'hui qui ont pris leur vendredi pour faire ce qu'on appelle le pont. Alors la question que je vous pose aujourd'hui sur Phare FM, la radio Autrement, et à laquelle vous pouvez répondre au 0652 300 342, c'est: est-ce que vous avez travaillé hier? Est-ce que lors d'un jour férié dans lequel vous travaillez, est-ce que vous préférez justement travailler pour être payé double ou de rester quand même en famille? Non, parce qu'il y a des personnes, être payé double, ça les intéresse pas du tout. Et puis il y a d'autres personnes, rester en famille, je fais ça déjà tous les week-ends, je peux faire une journée en plus dans la semaine pour être payé un peu plus. La question c'est, si vous devez travailler un jour férié, est-ce que vous préférez choisir d'être payé double et de travailler, ou alors de rester et de profiter du jour férié et de rester en famille? 0652 300 342 pour partager votre réponse en direct ce matin dans Positive Morning. Je vous ai préparé Dermot Kennedy pour la suite avec Power Over Me sur Phare FM, la radio Autrement.

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1: Dermot Kennedy sur Phare FM, la radio autrement, c'était Power Over Me. Il est 6h40, comme tous les matins dans Positive Morning, à 6h40, vous retrouvez un mot d'encouragement. Ça pourrait être de ma part, et ça va l'être d'ailleurs, je vais vous donner des bons encouragements ce matin sur Phare FM. Mais là pour le coup, c'est avec Bob et Debigas. Voici Parole du Jour.

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1: La Bible dit dans Proverbes chapitre 23, verset 7, « Il est tel que sont ses arrière-pensées. » Bonjour, voici une expérience.

0: Expérience fascinante menée il y a 50 ans. Trois hommes ont testé leur force de préhension avec un dynamomètre à main, obtenant une moyenne d'environ 46 kilos. On les a ensuite hypnotisés et on leur a dit « Vous êtes faibles et vous n'arrivez pas à serrer fort ». Sous l'effet de la suggestion, leur force de préhension moyenne est tombée à 13 kilos. Puis on leur a dit « Maintenant, vous réussirez à serrer fort ». Leur force de préhension moyenne a alors été multipliée par 5 pour atteindre 66 kilos. Waouh ! De même, il est utile de considérer les écritures comme un scénario. Même si la réalité de la situation te donne souvent l'impression de t'en éloigner, inspire-toi de la parole de Dieu. Agis comme si tu étais la personne que Dieu dit que tu es, comme si tu avais ce que Dieu dit que tu as. Et comme si tu étais capable de faire ce que Dieu dit que tu es capable de faire. Si tu crois aux mensonges de l'ennemi, tu es en grande difficulté. Mais si tu crois à la parole de Dieu, elle te tirera du danger et elle t'en préservera éloigné. Si tu te sens seul, n'oublie pas sa promesse. Je ne te laisserai pas, je ne t'abandonnerai pas. Si tu as l'impression de t'être perdu, souviens-toi de ses paroles. Le cœur de l'homme médite sa voie, mais c'est l'Éternel qui affermit ses pas. Si tu luttes contre la maladie, tu peux t'appuyer sur sa promesse. Je vais soigner tes blessures et t'apporter la guérison. Voici ta parole du jour. Vis comme si tu y croyais.
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2: 6h43 sur Phare FM, la radio autrement. Dans moins de 3 minutes, je vais vous partager un petit geste pour la planète à faire aujourd'hui, en ce vendredi 15 mai 2026. Il va falloir prendre la voiture pour ça. Alors ça peut paraître contradictoire de vouloir faire un geste pour la planète en prenant la voiture, mais je vais vous expliquer pourquoi juste après qu'on ait écouté Mathieu Brouillet. C'est Malala que j'ai prévu pour nous ce matin sur Phare FM, la radio autrement. Très belle matinée en ce vendredi 15 mai.
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0: Mathieu Brouillet sur Phare FM, la radio autrement. Il est 6h45, bienvenue dans Positif Morning. Si vous venez de me rejoindre à l'instant, moi c'est Timothée et j'ai prévu de vous partager un petit geste pour la planète, une action écologique, une action verte à faire aujourd'hui. Alors je vous ai un petit peu teasé, je vous ai dit que fallait prendre la voiture pour ça. C'est pas une blague, vous allez le découvrir.
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0: On est vendredi, on est le 15 mai 2026. Et ce matin, on est toujours un petit peu dans le week-end de l'Ascension, hein, quand même. Oui, parce qu'hier, c'était férié. Il y en a une grosse majorité d'entre vous qui ont posé leur vendredi de congé pour justement faire le pont et pouvoir profiter du week-end de l'Ascension pleinement et avec conséquence. Et alors, ça se voit sur les routes, justement, qu'on est toujours sur ce fameux week-end de l'Ascension. Comme chaque année, Bison Futé annonce une circulation très chargée aujourd'hui, notamment avec les premiers retours de week-end et les départs tardifs, avec des ralentissements attendus sur les grands axes un petit peu partout en France. Alors, aujourd'hui, notre geste pour la planète, il est simple et il est avec notre voiture. C'est d'adopter une conduite souple et anticipée. Bah oui, ah oui, voilà. Pour ça, vous avez besoin d'une voiture. Vous pouvez pas adopter une conduite souple et anticipée à pied. Alors pourquoi ce geste? Bah parce qu'en période de trafic dense, les accélérations brutales et les freinages répétés augmentent fortement la consommation de carburant et donc des émissions de CO2 selon la DME. Donc concrètement, on lève le pied, on garde les distances. D'ailleurs pour ça, ma femme m'a appris quelque chose d'intéressant. Pour qu'il y ait bien les deux traits de distance corrects entre la voiture devant vous et vous-même, il faut dire un crocodile, deux crocodiles entre le prochain panneau que la voiture traverse et vous. Si vous avez dépassé le panneau avant d'avoir dit deux crocodiles, bah, c'est que vous êtes trop proche. Voilà, je sais pas si je me suis fait comprendre. Si jamais vous voulez plus d'explications, vous envoyez crocodile au 0652 300 342. Donc, on garde ses distances, on évite les coups d'accélérateur inutiles et si possible, on décale son heure de départ pour éviter d'être dans les bouchons. C'est un petit geste au volant hein, qui réduit la pollution, le stress, on va pas se mentir, et puis qui améliore la sécurité pour tout le monde. Donc tout le monde est gagnant quoi. Vous pouvez réagir en direct au 0652 300 342 et vous aussi partagez votre petit geste éco-conduite pour la planète. On est vendredi, donc comme tous les vendredis, bien sûr, sur Phare FM et dans Positif Morning, Christian Parizeau, notre économiste, est de retour. On va développer sur l'actualité économique et notamment sur le taux de chômage en France à 6h54.
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2: 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Bonjour les Parisiens, vous nous écoutez, enfin vous êtes en train de m'écouter, oui, parce que le duo est divisé ce matin. Valériane est en congé, elle fait le pont, voilà, elle est très forte, hein. Moi en gymnastique j'ai toujours été plutôt nul, donc j'ai décidé de pas faire le pont. En acro-gym, c'était de l'acro-gym, même je me souviens, je viens de me rappeler des souvenirs d'enfance, là terrible, bref, je veux même pas y penser. Il est 6h50, bienvenue sur Phare FM, la radio autrement. Ce matin j'ai pour vous une question du jour.
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2: Une question spéciale, travail pendant un jour férié. Parce que il faut savoir que en France, il existe officiellement 11 jours fériés. Je vous fais la liste. Il y a le Nouvel An, lundi de Pâques, le 1er mai, le 8 mai, l'Ascension, c'est ce que on a vécu hier, le lundi de Pentecôte, le 14 juillet, le 15 août, la Toussaint, le 11 novembre et Noël. Bon, ça, vous le saviez, ok? Mais attention, jour férié, ça veut pas dire automatiquement jour non travaillé, jour payé double ou repos obligatoire. Et donc, la question du jour, en ce vendredi 15 mai 2026, lendemain de jour férié, c'est si votre patron vous propose de travailler pendant un jour férié et d'être payé double, est-ce que vous préférez travailler ou est-ce que vous préférez rester en famille, profiter d'un peu de repos pour être avec votre famille ou faire d'autres activités? Vous me répondez ce matin au 0652 300 342. Bleu soleil et Louisa, c'est pas la météo sur Phare FM, mais ça pourrait l'être. On écoute Soleil Bleu dans Positive Morning, 6h51, bienvenue.

0: Bleu Soleil et Louisa sur Phare FM, la radio autrement, on vient d'écouter Soleil Bleu. Il est 6h44, l'heure de retrouver Actualité Économique, un rendez-vous spécial avec Christian Parizeau, notre conseiller économique. Ce matin, lumière sur le taux de chômage en France qui a bondi à 8,1% au premier trimestre. Il faut savoir qu'il y a une hausse de 68 000 demandeurs d'emploi ce premier trimestre. Alors, qu'est-ce que ça signifie concrètement? Est-ce que c'est une bonne ou une mauvaise nouvelle? On découvre ça ce matin en direct dans Positive Morning avec Christian Parizeau.
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3: La dernière publication de l'INSEE sur le taux de chômage en France n'est pas très rassurante a priori. On est sur une hausse de 68 000 du nombre de chômeurs. Un taux de chômage, donc le nombre de chômeurs rapporté à la population active, qui progresse à 8,1% contre 7,9% au trimestre précédent. Donc le premier trimestre connaît une forte hausse de ce taux de chômage et du nombre de chômeurs, alors que les conséquences de cette guerre au Moyen-Orient n'ont pas totalement eu un impact sur la croissance française. Donc on peut s'inquiéter a priori, même s'il faut quand même mettre un petit bémol dans cette hausse du nombre de chômeurs. N'oubliez pas qu'on a la loi votée en décembre 2023 qui impose l'inscription à France Travail de tous les allocataires de la RSA, des jeunes accompagnés dans les missions locales et d'un certain nombre d'autres personnes, ce qui a gonflé peut-être artificiellement ce nombre de chômeurs inscrits. D'ailleurs, si on regarde le taux d'emploi, le nombre de personnes qui travaillent en France est relativement stable, il est à 57,7, en hausse même de 0,1 point sur le trimestre, ce qui montre qu'il n'y a pas eu de licenciement massif de la part des entreprises. Les entreprises gardent leurs effectifs inchangés, voire en augmentent très légèrement, et donc l'emploi reste solide. Le gros problème, c'est plutôt un marché du travail qui semble se figer. Les entreprises ne licencient pas, mais n'embauchent pas, sont très prudentes face à une conjoncture très incertaine, ce qui fait qu'on voit réellement un taux de chômage augmenter au niveau des jeunes, les jeunes qui ont du mal à rentrer sur le marché du travail, et on retrouve finalement le vrai problème de notre marché du travail. On rentre trop tard en emploi et on en sort trop tôt, ce qui pose des problèmes sur la croissance économique, ce qui pose aussi des problèmes sur ce taux de chômage qui reste très élevé. Pour autant, faut quand même pas non plus paniquer face à ce chiffre, 8,1%. On passe la barre des 8%, mais attention, c'est pas une dégradation violente du marché du travail que l'on observe, c'est plus une grande prudence des entreprises face à un environnement conjoncturel incertain. Est-ce qu'il pouvait en être autrement?
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0: 6h56 sur Phare FM, la radio autrement. Petite information, première prestation sur la scène de l'Eurovision hier soir pour Monroe. La représentante française a interprété sa chanson « Regarde » que vous avez découverte sur Phare FM, la radio autrement. Lors de la deuxième demi-finale, la grande finale se déroule demain soir à Vienne. Une information que j'ai empruntée à Val-de-Marne-de-Lage. Bon, je lui rends, bien évidemment. Et puis, il y aura d'autres informations à découvrir d'ici 3 minutes ce matin sur Phare FM, la radio autrement. Avant ça, Miles Smith avec Nia Loran, Drive Safe.

0: On vient d'écouter sur Phare FM la radio autrement Miles Smith accompagné par Niall Horan. C'était Drive Safe. Il est bientôt 7h. Vous êtes en voiture direction le travail parce que vous n'avez pas posé votre vendredi. Vous n'avez pas le congé nécessaire. Et bien, je vous accompagne sur Phare FM la radio autrement. Ça y est, il est enfin 7h. Bienvenue. Moi c'est Timothée, je suis avec vous dans Positive Morning jusqu'à 9h30 ce vendredi 15 mai 2026. Et j'aimerais faire une dédicace très spéciale à Rachel depuis Bruxelles en Belgique. Depuis le 30 avril dernier, Rachel depuis la Belgique a décidé de nous soutenir financièrement. Une grosse dédicace à elle. Si vous souhaitez vous aussi faire comme elle, rendez-vous sur notre site internet farfm.com. Je vous propose de lire la Bible et de faire un petit point sur la météo. Et avant ça, on retrouve l'actualité, mais abordée autrement par Valdemar Delage. Bonjour.
1: Bonjour à tous, des heureux, des déçus et quelques surprises. Didier Deschamps a dévoilé sa liste des 26 bleus retenus pour participer à la Coupe du Monde de football cet été. Récemment élu meilleur gardien de Ligue 1, le jeune Robin Risser sera de la partie au détriment de Lucas Chevalier. On notera aussi la présence du défenseur Maxence Lacroix ou encore de l'attaquant Jean-Philippe Mateta. Eduardo Camavinga et Randal Kolo Muani, eux, ne seront pas du voyage. Des scientifiques envoyés la semaine prochaine à Ushuaïa, une mission pour tenter de comprendre l'origine de l'antivirus. Le foyer a éclaté sur une croisière qui était partie de cette ville touristique du sud de l'Argentine. En France, les 26 cas contacts ont tous été testés négatifs hier. Ils restent sous surveillance à l'hôpital. Malgré ces informations rassurantes, l'inquiétude gagne certains Français. Les ventes de masques ont explosé ces derniers jours. La demande a notamment été multipliée par 5 pour les masques FFP2. Il n'y a aucune raison de porter un masque actuellement, a rappelé en début de semaine la ministre de la Santé. Et puis, première prestation sur la scène de l'Eurovision hier soir pour Monroe. La représentante française a interprété sa chanson « Regarde » lors de la deuxième demi-finale. La grande finale se déroule demain soir à Vienne. On revient au sport pour terminer avec le Giro, le Tour d'Italie cycliste. Victoire de l'Italien Davide Ballerini sur la sixième étape hier. Paul Magnier a terminé troisième. Le Portugais Alfonso Olaio reste maillot rose. Ce vendredi, de la montagne au programme, 245 km entre Formia et Blocos. Très bon début de journée à notre écoute.

0: Merci beaucoup Valdemar Delage pour ces informations. À présent, votre bulletin météo sur Phare FM. Alors là, c'est un petit peu chacun pour sa peau. Du côté de Paris, on va avoir 11 degrés ce matin avec des risques d'orage. Si je vais du côté de Marseille, c'est 15 degrés et c'est très nuageux. Dans les alentours de Lyon, averse orageuse également avec 11 degrés. Et un petit peu partout en France, on retrouve des ciels très nuageux, à peu nuageux. C'est un petit peu, voilà, chacun s'en sort comme il peut. Pour l'après-midi, ça va rester sur la même thématique. Je vois un ciel ensoleillé du côté de Cherbourg-Octeville avec 13 degrés et puis du côté de la Corse 16 degrés avec un ciel couvert. Voilà pour votre bulletin météo sur Phare FM. Passez une très belle journée à notre écoute.
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0: 7h05, bienvenue sur Phare FM, la radio. Autrement, moi c'est Timothée, je suis à vos côtés jusqu'à 9h30 en ce vendredi 15 mai 2026. Je ne fais pas le pont, tout comme Neil. On a décidé de vous accompagner avec Neil. Voici Aurore Boréale. Et ensuite, il y aura la question du jour. Je vous ai réservé une question un petit peu particulière.
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0: Nail avec Aurore Boréale sur Phare FM, single solo inclus dans l'album Lumière sorti en 2024. Des paroles voyageuses, vous l'avez entendu, ça évoque Montréal, Martinique, les Philippines. La chanson vient chanter la joie de louer Dieu au bout du monde en comparant les émotions humaines aux couleurs des aurores boréales. Avec petite mention spéciale, l'inclusion d'une batterie sur le dernier refrain, une idée signée Floris Georges pour accentuer tout simplement la portée émotionnelle du titre. C'était Nail, Aurore Boréale sur Phare FM.
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0: Et alors, je vous ai parlé d'une question du jour il y a quelques instants, non, il me semble bien. Alors la question du jour, c'est parti.
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0: Une question spéciale, puisqu'hier, on était le jeudi 14 mai 2026, c'était le jeudi de l'Ascension. Un jeudi férié, mais attention, certains ont travaillé. Alors le 1er mai, c'est la fête du travail, donc là, il n'y a quasiment plus personne qui travaille. Mais pour les autres jours fériés en France, en Belgique et en Suisse, il peut y avoir plus de monde qui se met à travailler. Donc imaginez, votre patron vient vous voir et vous dit « Écoute, demain c'est jeudi de l'Ascension, c'est férié, mais est-ce que tu veux travailler et je te paye le double ?» Qu'est-ce que vous répondez? Est-ce que vous acceptez de travailler un jour férié et d'être payé double? Ou est-ce que vous préférez rester chez vous, vous reposer, faire vos activités et profiter du jour férié? Vous répondez au 0652 300 342. Alors, ça c'est un mythe hein, d'ailleurs. Hein. Un jour férié égale payé double. Hein. C'est faux. En réalité, le seul jour légalement payé double en France, eh ben, c'est le 1er mai. Voilà. Pourquoi? Parce que le 1er mai, c'est aussi le seul jour obligatoirement chômé, sauf dans certains secteurs qui peuvent pas s'arrêter, comme les hôpitaux, les transports, les médias, la sécurité, la restauration, l'énergie, etc. Donc, si quelqu'un travaille le 1er mai, son salaire doit être majoré de 100%, donc payé double. Donc, un autre jour que le 1er mai, c'est un arrangement avec vous et votre patron, quoi. Donc c'est pour ça que je vous dis que si pour le 14 mai pour l'Ascension votre patron vient vous voir et vous dit je te paye double si tu travailles ce jeudi, est-ce que vous acceptez d'être payé double et de travailler ou est-ce que vous préférez rester et profiter de votre famille et de ce jour férié? 0652 300 342.
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0: Alors là, vous venez d'entendre Patrice Costa. C'est mon invité du jour ce matin sur Phare FM, la radio autrement. Patrice Costa, qui est cette personne? C'est le président de l'Institut européen d'écologie. On va revenir ce matin avec Patrice Costa sur la conservation des espèces d'oiseaux en France et comment aider à cette conservation. Ce sera d'ici 3 minutes sur Phare FM, la radio autrement. Avant ça, Circa Ninetti avec Maria Shops. C'est mon petit coup de cœur. Alors tout le monde n'apprécie pas, mais c'est normal, il en faut pour tous les goûts. Et c'est sur Phare FM qu'on retrouve tous les goûts d'ailleurs. 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

0: C'est un morceau qui me met toujours de bonne humeur. C'était Party Like We're in Heaven, Serkan Inetti et Maria Chops sur Phare FM. Il est 7h13, l'heure de retrouver mon invité du jour. Aujourd'hui, je reçois Patrice Costa, président de l'Institut européen d'écologie. On fait la lumière ce matin sur la préservation des espèces d'oiseaux en France. Certaines espèces sont de retour. Est-ce que c'est une bonne nouvelle et il faut se réjouir ou est-ce que, attention, il y a quand même encore de beaux efforts à faire? On découvre tout ça avec lui ce matin sur Phare FM, la radio autrement.
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0: Certaines espèces d'oiseaux font leur retour en France après des années de déclin. Une nouvelle encourageante, mais qui ne doit pas masquer une réalité plus fragile. La situation globale de l'avifaune reste préoccupante. Disparition des habitats, intensification agricole, dérèglement climatique. Les pressions sont nombreuses. Pour faire le point sur l'état des populations d'oiseaux et des leviers d'action possibles, je reçois Patrice Costa, président de l'Institut européen d'écologie. Patrice, bonjour et bienvenue sur Phare FM.
2: Eh bien, bonjour.
0: On entend parfois que certaines espèces d'oiseaux sont de retour, entre guillemets. Est-ce qu'il faut voir un réel motif d'optimisme ou rester prudent?
2: Bon, alors écoutez, la situation globale en France, c'est pas compliqué. On peut dire qu'aujourd'hui, actuellement, on a une espèce sur trois qui sont en déclin. Bon. La France, grosso modo, hein, on a observé environ 600 espèces d'oiseaux hein, sur le paléarctique occidental, la grande région biogéographique qui nous concerne. Sur ces 600 espèces qui ont été observées, il y en a environ 300 à quelques-unes près hein, qui se reproduisent dans notre pays. Bon. C'est quand même un chiffre assez intéressant dans le sens où nous avons différents types de milieux naturels. Nous sommes dans un pays où la biogéographie est très intéressante parce qu'elle multiplie les milieux naturels les différents. Voilà. Deux espèces sur cinq qui sont cette fois-ci en voie de disparition. Donc la situation est vraiment de plus en plus grave. Et ça, c'est lié au déclin de la biodiversité.
0: Et alors, face à ces constats, est-ce qu'il faut prioritairement protéger les espèces ou agir sur les écosystèmes dans leur ensemble?
2: Le fait de protéger les espèces, on le fait en France. Il y a ce qu'on appelle les plans nationaux d'action ou les plans régionaux d'action. Par exemple, je vais citer le pigargue à queue blanche ou le balbuzard pêcheur, qui sont les oiseaux des rapaces pêcheurs, les aigles pêcheurs, comme on dit. Ils bénéficient d'un plan national d'action. Donc, il y a aussi un plan national d'action sur la loutre petite, qui est un petit échantillon des campagnes aussi. Bon, il y en a d'autres. Si vous voulez, sur le Milan Royal aussi, bon, il y en a d'autres. Mais effectivement, ça joue sur telle ou telle espèce. Mais l'important, le plus important, c'est l'habitat, évidemment, vous avez raison. Si on ne protège pas, ou si on ne maintient pas les habitats naturels, ou si on ne les protège pas, forcément, leurs hôtes disparaissent. Ça, c'est ultra classique. L'artificialisation des sols, la multiplication des infrastructures routières, on l'a dit tout à l'heure, l'agriculture intensive, la disparition des haies, malgré les programmes que lance le gouvernement pour la replantation des haies. C'est bien gentil de replanter des haies, moi je suis entièrement d'accord, c'est très bien. Hein, ça se fait, il y a plein d'associations qui participent à ça dans la campagne, avec notamment beaucoup d'agriculteurs, c'est très très bien. Sauf que vous allez planter une haie linéaire, une forêt linéaire, comme on l'appelle. Bon, elle sera efficace quand? Dans 30 ans, 20 ans, 30 ans? Vous voyez, tout ce temps-là, et puis à côté de ça, on arrase des haies qui, elles, sont productives, qui permettent à tout un tas d'oiseaux de se reproduire, d'oiseaux ou d'insectes, hein, ou de mammifères. Et celles-là, on les arrase pour faciliter l'expansion des surfaces cultivables, entre autres. Donc il y a, vous voyez, cette espèce de dichotomie qui va pas du tout. C'est pour ça que globalement, on a une perte d'habitat, c'est une évidence. Et en même temps qu'on a la perte d'habitat, on a la perte d'espèces, oui, bien sûr.
0: Merci Patrice pour ces premiers éclairages qui montrent que les signaux positifs restent fragiles et réversibles quand même. Dans un instant, on va s'intéresser aux solutions concrètes et aux rôles que chacun peut jouer. Ouais. Patrice, je vous dis à tout à l'heure sur Phare FM.
2: Ok, à tout à l'heure.
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0: J'ai pas terminé de poser mes questions à Patrice Costa, président de l'Institut européen d'écologie à propos de la conservation des espèces d'oiseaux en France. Je vais le retrouver d'ici une petite heure. Ce sera à 8h13 précisément ce matin dans Positive Morning et sur Phare FM, la radio autrement. La suite, c'est avec Jess Glynn. Hold My Hand sur Phare FM. Belle matinée.

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0: Bienvenue sur Phare FM, la radio autrement. Vous êtes ce matin dans Positive Morning. Moi, c'est Timothée et je vous accompagne jusqu'à 9h30 ce vendredi 15 mai 2026. Hier, c'était jeudi, mais pas n'importe lequel. C'était le 14 mai. C'était le jour de l'Ascension. Une journée fériée. Et donc, puisqu'on a eu une journée fériée hier,
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0: Eh bien, question du jour en lien justement avec une journée fériée. Alors, il faut savoir qu'à part le 1er mai, qui est payé double si vous travaillez, puisque c'est la fête du travail, tous les autres jours fériés en France, les 10 autres jours fériés en France, eh bien, si vous voulez être payé plus que ce que vous êtes payé d'habitude, bah, faut vous arranger avec votre patron. Donc, on imagine qu'hier, votre patron est venu vous voir et vous a dit « Si tu travailles aujourd'hui, jeudi 14 mai 2026, jour de l'Ascension, si tu travailles aujourd'hui en ce jour férié, je double ton salaire. » Qu'est-ce que vous faites? Est-ce que vous acceptez d'aller travailler, de doubler votre salaire, ou est-ce que vous restez à la maison et vous profitez de cette journée fériée? Vous me répondez en direct ce matin au 0652 300 342. Je vous expliquais donc tout à l'heure que, à part le 1er mai, le fait que un jour férié, si on travaille, bah, on va forcément avoir notre paye doublée, c'était une idée reçue, une fausse idée. Et ben, on va mettre la lumière maintenant sur les autres jours fériés. Alors là, c'est la jungle des conventions collectives. Selon les secteurs, certains sont payés normalement, d'autres sont à plus 25% du salaire, d'autres à plus 50%, d'autres peuvent être doublés, et parfois avec un repos compensateur même. Par exemple, dans la grande distribution, c'est parfois entre 50 ou doublement rémunéré en termes de salaire. Dans la sécurité privée, c'est souvent une majoration spéciale. Si vous êtes dans l'hôtellerie ou la restauration, parfois vous n'avez rien du tout. C'est un petit peu spécial, hein, comme quoi ça dépend des conventions collectives. Et pour le milieu média et donc les radios, bah, ça dépend énormément des accords internes. Donc des salariés découvrent même qu'ils ne gagnent que quelques euros de plus. Il y a sur certains forums en ligne, certains qui racontent « Je pensais que c'était payé double partout » ou alors « Le dimanche payé double, c'est une légende urbaine ». Voilà, alors est-ce que vous, de votre côté, c'est payé double ou non? Vous me répondez au 0652 300 342. On enchaîne avec le meilleur de la musique sur Phare FM, la radio autrement. Il y aura la nouveauté musicale aux alentours de 7h30 avec Sarah Reeves, Healing. Avant de ça, Since Emilia. Et on démarre avec Jack et Carla. La recette ce matin, c'est la... Non, c'est pas la recette, c'est À qui le tour. Je suis habitué à la recette. Donc quand il y a À qui le tour, eh ben je le vois même pas. À qui le tour, Jack et Carla sur Phare FM.

0: Savoir que Healing, donc ce morceau, est qualifié comme l'un de ses titres les plus bruts, qui vient relater le passage de l'évitement à l'acceptation de la douleur. Et ça fait partie également d'un travail de préparation pour un prochain album qui s'appelle Standing Up et qui s'inscrit au cœur d'un travail continu sur la vulnérabilité post-divorce. C'était Sarah Reeves sur Phare FM.
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0: Vous reconnaissez ce morceau, ce petit bed, ça veut dire que c'est l'heure de la bonne nouvelle du jour. Il est 7h37. Il y aura bientôt Parole du jour qui va arriver d'ailleurs, qui va s'enchaîner très vite. Mais bonne nouvelle du jour, aujourd'hui, on est le 15 mai, c'est la journée internationale des familles, une journée qui est reconnue par l'ONU, une journée qui met en avant le lien familial sous toutes ses formes. Parents, enfants, grands-parents, famille recomposée, choisie, bref, cette famille qui nous entoure et qui nous soutient au quotidien. Et la bonne nouvelle, c'est que partout en France, il y a des associations, des collectivités, des structures locales qui profitent de cette journée pour organiser des rencontres, des animations, des temps d'échange, souvent gratuits, pour recréer du lien. Alors si vous voulez une sortie en famille aujourd'hui, eh bien renseignez-vous auprès d'associations locales dans votre ville, dans votre village, auprès de vos collectivités et des structures environnantes pour découvrir ce qui est fait près de chez vous. Voilà pour la bonne nouvelle du jour sur Phare FM, la radio autrement. À suivre dans Positive Morning, tout ce que je devrais savoir sur la prière. Jésus aimait prier, voilà le thème du jour.
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8: Je peux prier. Jésus aimait prier. Jésus aimait beaucoup parler à son Père. Il lui parlait de tout. Il priait tôt le matin et tard dans la nuit. Il priait seul et avec d'autres. Il priait dans le désert ou sur une montagne. Il priait avant les repas et tout au long de la journée. La prière faisait partie de sa vie. Le lendemain, Jésus se leva bien avant l'aube et sortit de la maison. Il s'en alla dans un lieu désert et là, il se mit à prier. Marc, chapitre 1, verset 35 dans la Bible. Jésus se retira sur la montagne pour prier. Il passa toute la nuit à prier Dieu. Luc, chapitre 6, verset 12 dans la Bible. La vie de Jésus nous montre ce qu'est une vie de prière. Plus nous prions, plus nous aurons, nous aussi, envie de parler à Dieu de tout. Le soir, le matin, à midi, je soupire et je gémis, et il entendra ma voix. Psaume 55, verset 18 dans la Bible. Je peux prier. Père, je veux commencer et je veux finir toutes mes journées en te parlant.
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0: 7h40 sur Phare FM, la radio autrement. La musique revient bientôt avec Julien Lib et Ota. Dis-moi où. Avant ça, voici Parole du jour de Bob et des Bigas sur Phare FM.

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1: La Bible dit dans Proverbes chapitre 23, verset 7, « Il est tel que sont ses arrière-pensées. » Bonjour. Voici une expérience fascinante menée il y a 50 ans. Trois hommes ont testé leur force de préhension avec un dynamomètre à main, obtenant une moyenne d'environ 46 kg.

0: On les a ensuite hypnotisés et on leur a dit « Vous êtes faibles et vous n'arrivez pas à serrer fort ». Sous l'effet de la suggestion, leur force de préhension moyenne est tombée à 13 kilos. Puis on leur a dit « Maintenant, vous réussirez à serrer fort ». Leur force de préhension moyenne a alors été multipliée par 5 pour atteindre 66 kilos. Waouh ! De même, il est utile de considérer les écritures comme un scénario. Même si la réalité de la situation te donne souvent l'impression de t'en éloigner, inspire-toi de la parole de Dieu. Agis comme si tu étais la personne que Dieu dit que tu es, comme si tu avais ce que Dieu dit que tu as, et comme si tu étais capable de faire ce que Dieu dit que tu es capable de faire. Si tu crois aux mensonges de l'ennemi, tu es en grande difficulté. Mais si tu crois à la parole de Dieu, elle te tirera du danger et elle t'en préservera éloigné. Si tu te sens seul, n'oublie pas sa promesse. « Je ne te laisserai pas, je ne t'abandonnerai pas. » Si tu as l'impression de t'être perdu, souviens-toi de ces paroles. « Le cœur de l'homme médite sa voie, mais c'est l'Éternel qui affermit ses pas. » Si tu luttes contre la maladie, tu peux t'appuyer sur sa promesse. « Je vais soigner tes blessures et t'apporter la guérison. » Voici ta parole du jour. « Vis comme si tu y croyais. »
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2: 7h43 sur Phare FM, la radio autrement. Bienvenue dans Positive Morning. Ce matin, on est le vendredi 15 mai 2026, lendemain d'une journée fériée, une journée pendant laquelle vous avez pu travailler. Parce qu'à part le 1er mai, fête du travail, qui est vraiment chômée, les autres jours fériés ne sont pas obligatoirement chômés et vous pouvez travailler. Alors la question du jour...
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2: C'est justement, si votre patron vous a proposé de travailler hier et il se met un peu d'accord avec vous, il vous dit écoute, tu viens travailler jeudi et moi je te paye double. Qu'est-ce que vous faites? Est-ce que vous acceptez de travailler un jour férié et d'être payé double ou est-ce que vous préférez rester à la maison et profiter de ce jour férié? 0 652 300 342 pour me répondre ce matin en direct dans Positive Morning. Alors, je me suis renseigné sur qui bosse les jours fériés. Il faut savoir que c'est environ 20% des salariés qui travaillent les jours fériés en France. Et alors plus largement, on a 46% des salariés qui ont des horaires assez atypiques pendant ces jours fériés, 22% qui travaillent au moins certains dimanches, et puis 11% qui travaillent de nuit. Vous êtes dans quel team ? Travailleurs de nuit, travailleurs du dimanche, travailleurs avec des horaires atypiques ? Un petit peu comme Valérienne et moi finalement, avec les horaires du matin. 0652 300 342 pour répondre à la question du jour et pour me répondre plus généralement. Il est 7h44 sur Phare FM, je vous ai promis Julien Lib et Ota. Chose promise, chose due, on s'écoute, dis-moi où sur Phare FM.
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47 sur 5FM, la radio autrement. Vous venez d'écouter Julien Lib et Ota, c'était Dis-moi où. Dans deux minutes, on va écouter Seven's Time Down avec I Have Decided dans Positive Morning. Si vous écoutez depuis Paris en DAB+, ou du côté de Marseille, je vous fais une grosse dédicace. Et si vous êtes en FM du côté de Montauban sur le 92, ou également du côté de Mulhouse sur le 95.3, eh bien, bonjour, belle matinée à l'écoute de 5FM, ce vendredi 15 mai 2026. À tout à l'heure.

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0: Et voilà, comme promis, c'était Seventh Time Down avec I Have Decided sur Far FM. Il est 7h52, comme tous les matins dans Positive Morning. On retrouve
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0: Merci beaucoup. Le chiffre du jour sur Far FM, la radio autrement, un chiffre en lien avec l'actualité. Alors, ce matin, le chiffre du jour, c'est 3. 3 parce que pour beaucoup de Français, ce week-end va durer 3 jours après le jeudi de l'Ascension, jour férié officiel. Eh ben, nombreux et nombreuses salariés parmi vous ont posé leur vendredi 15 mai pour faire le fameux pont. Et résultat, un long week-end de 3 jours, très suivi chaque année, avec des routes chargées, des gares pleines et des destinations touristiques très sollicitées. 3 jours de week-end, c'est l'un des chiffres forts de ce vendredi et ça se ressent partout ce matin, tant sur les routes que dans les espaces de travail. Si vous êtes d'ailleurs au travail en ce moment en train d'écouter Far FM, faites-moi un petit message, envoyez-moi travail au 0 652 300 342. 7h, bientôt 54 sur Far FM, l'heure de retrouver Focus Famille. On développe ce matin à propos du lien mère-enfant qui n'est pas forcément naturel et qui se construit chez certains et chez certaines.
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3: Bonjour et bienvenue dans notre rendez-vous Focus Famille. Tisser des liens avec son nouveau-né, c'est une chose merveilleuse quand on devient mère. Seulement, toutes les jeunes mamans ne ressentent pas une connexion profonde dès qu'elles posent le regard sur leur bébé. Beaucoup de mères décrivent l'attachement qu'elles ont pour leur nourrisson comme un événement surnaturel qui leur est arrivé la seconde où leur enfant est venu au monde. D'autres racontent que ce lien s'est construit alors qu'elles étaient encore enceintes. Mais ce n'est pas toujours ainsi que les choses se passent. Certaines mamans donnent naissance à leur enfant et ne ressentent pas directement un lien très fort. Parfois, il faut des semaines, voire des mois avant de réellement sentir une connexion avec leur bébé. Et elles se culpabilisent parce qu'elles pensent qu'elles ont un problème. Ce n'est pas le cas. Pour la majorité des mamans, le lien se crée au fil du temps, pas en un coup. Si vous attendez un enfant, ne vous inquiétez pas si vous ne vous sentez pas connecté dès le départ. Cela viendra avec le temps.
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0: Et si vous avez encore des questions à propos du lien mère-enfant, eh bien vous n'hésitez pas à me les poser. Je me ferai un plaisir de ne pas vous y répondre parce que je ne suis pas expert dans le domaine. 7h55 sur Phare FM. Dans un instant, on va découvrir l'actualité du jour avec notamment l'envoi de scientifiques la semaine prochaine du côté d'Ushuaïa pour tenter de comprendre l'origine de l'antivirus. Et puis malgré les informations rassurantes qui ont été partagées, il y a eu une vente de masques qui ont explosé ces derniers jours. Et puis surtout, et ça c'est ce qu'on aime lorsqu'on écoute l'actualité, c'est tout simplement de parler de foot. On va découvrir quels sont les 26 bleus en route pour la Coupe du Monde. Didier Deschamps a dévoilé sa liste hier. Alors si vous la connaissez, vous le dites pas aux autres, d'accord? Il y en a qui n'ont pas tout suivi, qui veulent la surprise jusqu'au dernier moment. Ce sera avant qu'on ait écouté Sanctus Real avec Steady sur Far FM, la radio autrement. On retrouvera Valdemar Delage pour faire un point sur l'actualité de ce vendredi 15 mai 2026. Belle écoute sur Far FM.

0: 7h58 sur Phare FM, la radio autrement, c'était Sanctus Real avec Steady. Il est l'heure de retrouver à nouveau la question du jour.
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0: Si votre patron venait vous voir et vous disait « Écoute, Francis, demain c'est un jour férié. Si tu viens travailler, je te paye double. » Qu'est-ce que vous choisiriez de faire? Est-ce que vous choisiriez de travailler ce jour férié et d'être payé double? Ou est-ce que vous choisiriez de profiter du jour férié et de vous reposer, de profiter en famille, de faire vos activités à vous? 0-652-300-342 pour me répondre ce matin en direct dans Positif Morning. Alors concernant les jours fériés, on en a déjà un petit peu parlé là depuis 6h30 ce matin. Je voulais voir avec vous les métiers les plus concernés justement par les jours fériés et par le fait de travailler pendant un jour férié. Alors, il y a le domaine de la santé, hein, bien évidemment. Et puis, je voudrais faire une grosse dédicace aux infirmiers et infirmières, aux aides-soignants, aux urgences, aux ambulanciers, à toutes ces personnes qui travaillent lorsque tout le monde soit s'arrête, soit ralentit. Et c'est un peu paradoxal parce que les moments où tout le monde est en famille, bah, c'est souvent les moments où eux travaillent le plus. Alors tant mieux, j'ai envie de dire, hein, si vous avez un proche qui est à l'hôpital et que demain c'est férié, le mercredi 13 mai vous le déposez à l'hôpital, le personnel vous regarde et vous dit bah écoutez, on va faire ce qu'on peut, mais on fera ce qu'on peut vendredi. Voilà, parce que demain c'est férié, on bosse pas, donc voilà, il y aura personne à l'hôpital, les patients resteront entre eux dans les lits et ils se débrouilleront comme ils peuvent, hein, pour manger, pour aller aux toilettes, pour ceux qui sont alités, etc. Et puis on reviendra vendredi pour assurer tout ça. Heureusement que ce n'est pas le cas. Si vous êtes dans le milieu de la santé, dans le domaine médical, n'hésitez pas à me faire un petit message ce matin en direct. 0 652 300 342, et de tout cœur merci pour tout ce que vous faites. Il est 8h sur Phare FM, la radio autrement. Bienvenue dans Positif Morning. Moi c'est Timothée, je suis avec vous jusqu'à 9h30. On a encore 1h30 d'émission ensemble ce matin. 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Alors ce matin, on va faire un point sur la lecture du jour ainsi que sur la météo. Et avant ça, on retrouve le journal avec Valdemar Delage. Bonjour.
3: Bonjour à tous. Des scientifiques envoyés la semaine prochaine à Ushuaïa. Une mission pour tenter de comprendre l'origine de l'antivirus. Le foyer a éclaté sur une croisière qui était partie de cette ville touristique du sud de l'Argentine. En France, les 26 cas contacts ont tous été testés négatifs hier. Ils restent sous surveillance à l'hôpital. Malgré ces informations rassurantes, l'inquiétude gagne certains Français. Les ventes de masques ont explosé ces derniers jours. La demande a notamment été multipliée par 5 pour les masques FFP2. Il n'y a aucune raison de porter un masque actuellement, a rappelé en début de semaine la ministre de la Santé. Quel avenir pour les orques de Marineland ? Le ministre délégué à la transition écologique se rend à Antibes aujourd'hui. Mathieu Lefebvre plaide pour les envoyer au plus vite en Espagne. La vie des deux cétacés est selon lui menacée dans des bassins qui se dégradent depuis la fermeture du parc début 2025. Cette solution est critiquée par les défenseurs des animaux pour qui le parc espagnol n'est pas adapté aux orques. Ces militants plaident pour des sanctuaires en semi-liberté. On passe au football, 26 bleus en route pour la Coupe du Monde. Didier Deschamps a dévoilé sa liste hier. Il a notamment préféré le lensois Robin Risser au poste de troisième gardien à la place du Parisien Lucas Chevalier. Les joueurs de Crystal Palace, Jean-Philippe Mateta et Maxence Lacroix sont également retenus, au détriment d'Eduardo Camavinga ou encore Randal Kolo Muani. Et puis le foot, c'est aussi la suite des playoffs de Ligue 2. Après avoir éliminé le Red Star, Rodez se déplace ce soir à Saint-Étienne. Le gagnant disputera les barrages face au 16e de Ligue 1. Coup d'envoi ce soir à 20h30.
0: Merci beaucoup Valdemar Delage pour ces informations. À présent, votre bulletin météo sur Phare FM. Alors là, c'est un petit peu chacun pour sa peau. Du côté de Paris, on va avoir 11 degrés ce matin avec des risques d'orage. Si je vais du côté de Marseille, c'est 15 degrés et c'est très nuageux. Dans les alentours de Lyon, averse orageuse également avec 11 degrés. Et un petit peu partout en France, on retrouve des ciels très nuageux, à peu nuageux. C'est un petit peu, voilà, chacun s'en sort comme il peut. Pour l'après-midi, eh ben, ça va rester sur la même thématique. Je vois un ciel ensoleillé du côté de Cherbourg-Octeville avec 13 degrés et puis du côté de la Corse 16 degrés avec un ciel couvert. Voilà pour votre bulletin météo sur Phare FM. Passez une très belle journée à notre écoute.
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0: 8h04, bienvenue sur Phare FM, la radio autrement. Je voudrais faire une dédicace à Jean-Christophe qui m'a écrit à l'instant par SMS au 0652 300 342. Il y a quelques minutes, je vous ai donné un exemple à propos de la question du jour.
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0: Pour les jours fériés, à part le 1er mai qui est d'office un jour doublé au niveau du salaire si vous travaillez parce que c'est censé être un jour chômé, pour les autres jours fériés, c'est pas forcément automatique. Il faut s'arranger avec votre patron. Et alors, je vous ai demandé tout à l'heure, si votre patron vient vous voir et vous dit « Hey, Francis !» Si tu veux, tu peux travailler le 14 mai, le jour de l'Ascension, et moi je te double ton salaire. Eh ben, qu'est-ce que vous choisissez ? Est-ce que vous choisissez de travailler quand même un jour férié et de voir votre salaire doubler, ou est-ce que vous choisissez de refuser la hausse salariale, mais de rester à la maison et de profiter de votre famille, de profiter de vous reposer ? Eh ben, Jean-Christophe, il m'a écrit et il a dit je lui répondrai que je ne m'appelle pas Francis. Voilà. Merci beaucoup Jean-Christophe pour cette réponse à la question du jour. La suite du programme ce matin, c'est Sam Feld avec Aloe Black, Hey Son.

0: Sam Feldé, Allo et Black Eyeson à Surfer FM, la radio autrement. Sorti le 13 novembre 2025 avec aujourd'hui plus de 3,6 millions de streams sur Spotify et classé dans le top 40 néerlandais avec une collaboration un peu spéciale. C'est né d'une éloge à Avicii. En fait, il faut savoir que Sam Feldé et MC4D, qui fait partie des producteurs de ce morceau, ont expliqué que leur duo s'est inspiré par leur passion commune pour un son spécifique, spécialement avec la voix d'Allo et Black qui a évoqué l'esprit de Wake Me Up. C'est vrai qu'il y a quand même une résonance. C'est vrai que si c'était pas Avicii, moi j'aurais dit que c'était Allo et Black. Bon voilà, maintenant je sais que c'est Avicii, mais effectivement, ça fait penser à ça. Et ben c'est ce que vous venez d'écouter à l'instant sur Phare FM, la radio autrement, c'était Eyeson.
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0: Si vous venez de débarquer à l'instant dans Positive Morning, sachez qu'il y a une petite heure, je vous parlais avec Patrice Costa, mon invité du jour, le président de l'Institut Européen d'Écologie, de la préservation et de la protection des espèces d'oiseaux en France. Certaines sont de retour, pas toutes. Pour celles qui sont de retour, on a envie de sauter partout, de se réjouir et de se dire « Allez, ça y est, c'est le début, ça commence ». Mais est-ce que c'est vraiment ça? On découvre la suite ce matin sur Phare FM.
3: Alors, il y a plein de moyens, bien sûr. Le moyen intelligent est pas... sympa, c'est par exemple d'adhérer une...
0: Vous allez découvrir la suite de l'entretien avec Patrice Costa sur Phare FM, la radio autrement. Juste après l'école Pierre dans Positive Morning, on va découvrir comment protéger les espèces d'oiseaux en France.

0: 8h13 sur Phare FM, la radio autrement. Vous êtes dans Positive Morning et vous arrivez au moment de la rencontre spéciale et finale ce matin avec moi-même et mon invité du jour, Patrice Costa. Il est président de l'Institut Européen d'Écologie. Ce matin, lumière sur les oiseaux et sur la conservation de certaines espèces d'oiseaux en France particulièrement. Il y aura quelques bons conseils sur comment faire pour, en tant que citoyen lambda, qui ne fait pas partie d'une association, qui n'est pas spécialiste spécialement des oiseaux, comment faire à notre échelle pour protéger les espèces d'oiseaux en France. Lumière avec Patrice Costa, l'invité du jour.
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0: Dans la première partie, nous avons vu que le retour de certaines espèces ne doit pas masquer l'érosion globale de la biodiversité aviaire. Dans cette seconde partie, nous allons aborder les leviers d'action, à la fois institutionnels et citoyens. Mon invité est toujours Patrice Costa, président de l'Institut Européen d'Écologie. Patrice, rebonjour à nouveau sur Phare FM.
2: Rebonjour, je suis toujours là, pas de problème.
0: Patrice, quelles politiques publiques ou mesures réglementaires ont montré leur efficacité pour la protection des oiseaux ?
2: La loi de 76 en priorité. C'est une évidence. Déjà pour la protection des rapaces, faut pas oublier que ce qu'on appelait les becs crochus, on tire à tout va là-dedans pour en tuer le maximum. Hein. Donc ça quand même la loi de 76 a joué un rôle fondamental dans la protection des oiseaux, puisqu'on parle des oiseaux là. Ça c'est une évidence. Bon. Ensuite, il y a tout un tas de mesures qui ont été prises par la suite. Hein. On peut parler par exemple de la stratégie nationale pour la biodiversité, bon, avec des résultats plus ou moins en dents de scie, on va dire ça comme ça. Vous avez aussi tout un tas d'impacts, tout un tas de mesures qui ont été prises, on va dire localement, pour la protection d'habitats. Le rôle, par exemple, du conservatoire du littoral, puisque là on parle au niveau national, est quand même fondamental. Le rôle des conservatoires d'espaces naturels, qui sont des conservatoires, donc qui sont des associations, qui sont réparties pratiquement dans toutes les régions de France. Ça a joué un rôle très important. Je vous cite la loi Labbé. Pourquoi ? Parce qu'en milieu urbain, pendant des années et des années, vous savez, on a utilisé énormément de pesticides, etc., etc., pour entretenir les jardins urbains, les machins, enfin tout ce que vous voulez. Et ça a eu un impact terrible sur les oiseaux qui vivent en milieu urbain. Hein. Et là, cette fameuse loi qui a donc pratiquement interdit l'usage de ce type de produits phytosanitaires en milieu urbain a favorisé le retour déjà d'insectes. Et quand vous favorisez d'abeilles, quand vous favorisez d'hyménoptères, quand vous favorisez le retour d'insectes volants, vous favorisez automatiquement le retour d'espèces d'oiseaux. C'est pour ça que je vous disais tout à l'heure, en milieu urbain, les espèces dites généralistes ou les espèces des milieux bâtis se portent plutôt pas trop mal. On va dire ça comme ça. Même s'il y en a certaines qui déclinent à cause notamment de la rénovation de l'habitat. Hein. Je parle notamment du moineau domestique. Vous savez, les populations de moineaux domestiques, le fameux piaf, à Paris, entre 60 et 70% de chute. Hein, vous voyez, tout ça, c'est lié évidemment à la rénovation de l'habitat, à la construction de bâtiments avec des vitres, avec de la vitre ou des choses comme ça. Donc ça joue énormément. Mais d'une manière plus globale, cette loi a contribué fortement à faire revenir de la biodiversité en milieu urbain.
0: Et alors, à l'échelle individuelle, comment les citoyens peuvent-ils contribuer concrètement à la protection des oiseaux ?
2: Alors, il y a plein de moyens, bien sûr. Le moyen intelligent et pas sympa, c'est par exemple d'adhérer à une association de protection de la nature. C'est pas ce qui manque. Il y en a de plus en plus. Et puis, il y en a des historiques, comme pour la protection des oiseaux, évidemment.
0: Protéger les oiseaux, c'est préserver des écosystèmes entiers et maintenir un équilibre essentiel au vivant. Merci beaucoup, Patrice Costa, pour cet éclairage et pour votre engagement en faveur de la biodiversité.
2: Mais tout à fait, il faut continuer.
0: Merci beaucoup. Merci beaucoup, Patrice Costa, et au revoir.
2: Eh bien, à une prochaine fois, si vous voulez. Sans problème. Bien à vous.
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0: Dès 8h30 ce matin sur pharefm.com/replay, vous pourrez retrouver l'intégralité de mon entretien avec Patrice Costa, président de l'Institut Européen d'Écologie. Ce sera à 8h30 sur pharefm.com. La suite, c'est avec la troupe du Roi Soleil, édition 2025, on la passe, avec Tant qu'on rêve encore.

0: Et le c'est quoi le truc du jour avec comme thématique les jours fériés alors qu'on y travaille. Voilà, si vous voulez poser vos questions pour deviner c'est quoi le truc, un mot mystère que j'ai créé, 0652 300 342.
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C'est quoi le truc? Un rendez-vous tout spécial qui a lieu après 8h15 tous les jours dans Positive Morning du lundi au vendredi avec... Alors attendez, je vais recommencer parce que là c'était pas clair du tout. C'est quoi le truc? C'est un jeu. Je pense à un mot en lien avec un thème. Le thème du jour c'est travailler un jour férié. Ça c'est le thème. Travailler un jour férié. À partir de ce thème, j'ai trouvé un mot. Et ce mot, je l'ai actuellement en tête. Vous devez deviner quel est ce mot que j'ai en tête. Vous devez deviner c'est quoi le truc. Et pour ça, vous posez un maximum de questions par SMS, WhatsApp ou sur Instagram. Pour m'envoyer un petit message et me poser votre question, c'est 0652 300 342. Et attention, on est chronométré parce qu'avant 9h, il faut que vous ayez trouvé c'est quoi le truc. 0652 300 342. À suivre sur Phare FM, la radio autrement. La nouveauté musicale à 8h30 avec Forest Frank, on écoutera OK. Et puis je vous ai préparé avant ça Terian avec Eli Suarez, c'est King of Kings sur Phare FM.

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8h34 sur Phare FM, la radio autrement. On vient d'écouter Forest Frank, c'était la nouveauté musicale avec OK. J'ai plein d'informations à vous partager sur ce morceau. Déjà, il est sorti le 3 mai 2026, donc c'est tout frais encore, avec un clip officiel partagé sur YouTube au ton optimiste, avec 2,9 millions d'abonnés pour la chaîne de Forest Frank. C'est énorme. Et puis alors, sur TikTok et les plateformes, je vous raconte pas, hein, plus de 50 millions de vues, plus de 70 000 créations reprises en 10 jours sur TikTok. Alors, anecdote, ça a été composé en direct sur Instagram, en live, puis ça a été enregistré, c'est sorti en une semaine seulement. Il est incroyable, Forest Frank. Il prépare son album Child of God 3, aussi surnommé The Jesus Generation, et ça accompagne également sa tournée Jesus Generation Tour, qui est d'ailleurs complètement sold out, hein, avec plus de 470 000 billets écoulés. Et j'ai découvert que ce morceau a été produit également par Josh Holiday. Si vous ne savez pas qui est Josh Holiday, eh ben il faut voir avec Elevation Rhythm. Elevation Rhythm, monsieur, quand même, ça vous parle, Elevation Rhythm. Vous les avez découverts sur Phare FM avec If You Know, You Know. If You Know, You Know, Elevation Rhythm, vous voyez pas ce que c'est? Eh ben attendez, je vais vous mettre un petit avant-goût de ce qu'est Elevation Rhythm, If You Know, You Know.

0: Hey de Forest Frank sur Phare FM.
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2: Bonjour! Bienvenue sur Phare FM, la radio autrement dans Positive Morning. Je suis très content d'être avec vous ce matin jusqu'à 9h30. Avec ce matin, un petit c'est quoi le truc? Un mot mystère à deviner en lien avec un thème. Ce thème, c'est travailler pendant les jours fériés. Si vous voulez découvrir c'est quoi le truc, on peut le faire jusqu'à 9h maximum. Après 9h, ce sera perdu, désolé. Et ben, vous posez vos questions au 0652 300 342. Vous pouvez me demander par exemple, est-ce que le truc est en rapport avec avec le patron? Bon bah, et puis alors moi je réponds si oui ou non. 0 652 300 342.
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1: Vous avez déjà vu quelqu'un être élu sans se présenter ? Moi non plus, hein. Et avec Dieu, c'est pareil. Il ne force personne, mais il invite chacun à se présenter. Être sauvé, c'est simplement répondre à son appel, lui dire oui, recevoir son pardon et commencer à marcher avec lui. Alors ne restez pas sur la touche, hein, en pensant que vous n'êtes pas choisi. Si vous en avez le désir, c'est déjà un premier pas. Et Dieu accueille chaque démarche sincère. Dans cette élection, pas de favoritisme, juste un Dieu qui veut que chacun puisse répondre. 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
3: Il est 8h38 sur Phare FM, la radio autrement. Dans un instant, vous allez retrouver Présentiel, un moment avec Jésus sur Phare FM. Avant ça, et on se met en mode western, les copains, avec Away the Kingdom, God's Way. 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

0: Alors je voudrais faire une dédicace à Lydia qui écoute depuis la Drôme et qui vient de me demander sur WhatsApp au 0652 300 342. Timothée, c'est quoi cette voix que tu viens de nous faire? Bah écoutez un petit peu. C'est une ambiance un petit peu western, on est d'accord? Donc il faut se mettre un petit peu dans l'ambiance du western. Et donc dans ce cas-là, il faut parler un petit peu comme les cow-boys. Et les cow-boys, ça parle comme ça, croyez-en mon expérience. Il est 8h40 sur Phare FM, la radio autrement. L'heure de retrouver non pas un cow-boy, mais présentiel. Un moment avec Jésus, un moment exceptionnel pour vous ce matin dans Positive Morning.
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2: Bonjour, mon ami. Tu t'es caché pour pleurer. Tu as essuyé tes larmes avant que quelqu'un ne te voie. Tu crois que pleurer, c'est perdre pied, que les larmes effacent ton autorité, que si les autres savaient, ils douteraient de toi. Laisse-moi te raconter un jour où j'ai pleuré. Devant tout le monde, mon ami Lazare était mort. Marie pleurait, les autres pleuraient. Et moi, le Fils de Dieu, celui qui allait le ressusciter quelques minutes plus tard. Jésus pleura. Deux mots. Toute ma tendresse, toute mon humanité. Mes larmes ne m'ont pas empêché de commander à la mort de reculer. David a trempé son lit de pleurs et il était roi. Les larmes ne te disqualifient pas, mon ami. Elles prouvent que tu es vivant, que tu aimes, que tu ressens. Tu peux pleurer et régner en même temps. Tu peux avoir le cœur brisé et garder ton autorité intacte. Les

0: deux ne s'excluent pas, alors pleure si tu en as besoin. Puis essuie tes larmes et avance. Ton ami.
1: Seigneur Jésus, merci de m'avoir montré que pleurer n'est pas une faiblesse. Libère-moi de la honte de mes larmes et de ma vulnérabilité. Rappelle-moi que tu as pleuré et que tu régnais quand même. Que mes larmes d'aujourd'hui deviennent la semence de ma victoire. Amen.
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3: 8h43 sur Phare FM, la radio autrement. Bienvenue dans Positive Morning. Il est l'heure, avant qu'il ne soit 9h, d'explorer et de savoir quel est le truc du jour. Pour ça, je suis au téléphone avec Audrey depuis Mulhouse. Bonjour Audrey.
4: Bonjour.
3: Comment ça va ce matin Audrey?
4: Ça va et vous?
3: Ça va très bien. Journée de congé, journée de pont Audrey pour vous?
4: Bah moi je travaille pas pour le moment donc
3: ça changera. Oui, ça changera voilà. Pour vous. Bah vous avez bien raison de toute façon de continuer à profiter de la manière dont vous le faites. Alors Audrey, si je suis au téléphone avec vous ce matin, c'est parce que vous avez envie de jouer à C'est quoi le truc?
4: Oui, tout à fait.
3: Je rappelle le concept du jeu. On a un thème. Le thème aujourd'hui c'est travailler un jour férié. Et à partir de ce thème, moi j'ai choisi un mot. Maintenant il faut deviner quel est ce mot. Alors Audrey, oui. Je vais vous laisser 30 secondes top chrono pour me poser un maximum de questions, pour soit donner des indices aux autres auditeurs et aux prochains de tenter sa chance, soit pour d'accord. Essayer, vous, de trouver c'est quoi le truc. Est-ce que vous êtes prête, Audrey?
4: D'accord. Oui, je suis prête.
3: Attention. Allez, c'est parti.
4: Alors, est-ce que ça a rapport avec le thème d'aujourd'hui?
3: Ça a rapport avec le thème d'aujourd'hui complètement, oui. C'est travailler un jour férié, le thème.
4: D'accord. Est-ce que c'est un objet?
3: C'est pas un objet, non.
4: D'accord. Est-ce que c'est un moment?
3: Non, c'est pas un moment non plus.
4: D'accord. Est-ce que c'est un jour de la semaine?
3: C'est pas un jour de la semaine.
4: D'accord. Est-ce que c'est un pays?
3: Non, c'est pas un pays non plus. Et la cloche vient de retentir. Non mais bien joué Audrey, parce que ce que vous venez de faire là, c'est que vous venez de dégrossir complètement les questions que les auditeurs à côté se posaient. Donc là, vous venez donner pas mal d'indices. Et c'est un travail collaboratif, attention hein.
4: Bien sûr.
3: Eh ben merci beaucoup Audrey d'avoir été avec moi ce matin. Qu'est-ce que vous avez prévu de faire pour le reste de la journée là du coup? Comme d'habitude ou programme spécial?
4: Comme d'habitude.
3: Oh bah oui.
4: Pour actuer les courses.
3: Ah, petit shopping.
4: Petit shopping.
3: Ah, c'est bien de dire shopping effectivement. Eh ben Audrey, je vous souhaite un bon shopping et puis merci d'avoir été avec moi sur Phare FM.
4: Bah merci, bah avec plaisir. À bientôt.
3: Merci beaucoup Audrey. 0652 300 342 pour faire comme Audrey et pour tenter votre chance en 30 secondes de deviner c'est quoi le truc, ou alors pour donner un maximum d'indices et d'aide pour les prochains auditeurs et auditrices qui passeront en direct ce matin dans Positive Morning avant 9h. On se retrouve dans un instant sur Phare FM, la radio autrement.
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3: Bienvenue sur Phare FM dans Positive Morning, moi c'est Timothée et je vous accompagne jusqu'à 9h30 ce vendredi 15 mai 2026. Au programme jusqu'à 9h, un seul focus, c'est quoi le truc? Un jeu un petit peu spécial et pour ça, j'ai ce matin au téléphone avec moi Lydia depuis la Drôme. Bonjour Lydia.
4: Bonjour.
3: Comment ça va ce matin Lydia?
4: Ça va bien, merci.
3: Est-ce que c'est le pont pour vous aujourd'hui ou est-ce que c'est une journée comme les autres?
4: C'est une journée comme les autres.
3: Oh, bah c'est bien aussi d'avoir une journée un petit peu comme les autres pour celles et ceux qui font pas le pont.
4: Oui.
3: Il n'y a pas trop de changements particuliers et on va pouvoir s'amuser ensemble Lydia ce matin avec C'est quoi le truc? Est-ce que vous connaissez le concept?
4: Oui.
3: Alors je vais le rappeler pour les autres auditeurs qui nous écoutent. Il y a un thème chaque jour et à partir de ce thème, je définis, d'habitude c'est avec Valériane mais là ce matin c'est moi de seul, je définis un mot qu'il faut essayer de trouver en posant un maximum de questions. Donc Lydia, vous allez avoir 30 secondes, pas plus, pour poser un maximum de questions et soit dans vos questions trouver la réponse, soit permettre aux autres auditeurs d'avoir plus d'indices et ensuite permettre à quelqu'un de trouver. Est-ce que vous êtes prête Lydia?
4: Oui.
3: Alors dans ce cas-là, je vais rappeler le thème de notre C'est quoi le truc? C'est travailler un jour férié. Attention, je lance le chrono. Allez-y Lydia.
4: Est-ce que c'est un lieu?
3: Non, c'est pas un lieu.
4: Est-ce que c'est un objet?
3: C'est pas un objet non plus, non.
4: Est-ce que c'est... Ah bah non, c'est pas un meuble. Est-ce que c'est positif ou négatif?
3: Oh, c'est positif, c'est très positif même.
4: Est-ce que c'est une ambiance de travail?
3: Non, c'est pas une ambiance au travail.
4: Est-ce que c'est tout simplement un jour férié?
3: Je réponds sur le gong. Est-ce que c'est tout simplement un jour férié? Non, c'est pas un jour férié. Bien tenté Lydia en tout cas.
4: Merci.
3: Là, vous avez donné des sacrés indices pour les prochains auditeurs et les prochaines auditrices qui vont passer derrière vous et qui vont essayer de poser leurs questions eux aussi et de trouver c'est quoi le truc. Qu'est-ce que vous avez prévu de faire aujourd'hui, Lydia?
4: J'ai prévu d'aller, alors, s'il y a de la place, d'aller dans un petit café qui s'appelle l'Ambassade à Valence.
3: Ah oui.
4: Où ils proposent des repas. Voilà, donc peut-être que je vais manger là-bas.
3: Oh, super.
4: Et ensuite, je vais passer l'après-midi, tranquille.
3: Oh bah c'est bien, c'est un vendredi cool ça quand même. On croirait que c'est
4: et
3: une
4: oui.
3: journée de pont, hein.
4: Bah c'est à peu près tous les vendredis comme ça, parce que mon mari, lui, il mange avec ses collègues, donc moi, pour pas être toute seule, voilà.
3: Et bah c'est des beaux vendredis que vous vivez, Lydia.
4: Oui.
3: Et bah écoutez, merci beaucoup d'avoir été avec moi sur Phare FM et bien tenté pour le C'est quoi le truc. Merci beaucoup, Lydia.
4: Merci Timothée.
3: 0 652 300 342 pour comme Lydia tenter de deviner c'est quoi le truc. C'est avant 9h qu'il faut essayer de deviner. Alors on a peut-être un peu de temps pour prendre un autre auditeur ce matin, Ludovic du côté de Grenoble. Ludovic, je suis en train de composer votre numéro de téléphone et je vais vous appeler là dans un instant. Je rappelle le concept de c'est quoi le truc. Il y a une thématique, je trouve un mot en lien avec cette thématique et vous devez essayer de deviner quel est ce mot en question avant 9h, toujours avant 9h. Après 9h, c'est terminé, on n'en parle plus, on passe à autre chose. 0 652 300 342, je tente d'appeler Ludovic. Ludovic, est-ce que vous êtes avec moi ce matin?
5: Oui, bonjour.
3: Bonjour Ludovic, est-ce que vous êtes prêt pour avoir 30
5: bonjour.
3: Secondes pour poser un maximum de questions et deviner c'est quoi le truc?
5: Timothée, ah, 30 secondes? Oui,
3: ouais.
5: D'accord.
3: Un maximum okay. en 30 secondes. Est-ce que vous êtes prêts? Je lance le chrono.
5: C'est parti.
3: C'est parti. Attention. Allez-y, Ludovic.
5: Est-ce que le truc, c'est le salaire doublé?
3: Est-ce que le truc, c'est le salaire doublé ou salaire tout court?
5: Salaire tout court.
3: Salaire tout court? Eh bah, ben, écoutez, c'est extraordinaire, mais oui, véritablement. C'est
5: wow
3: ça. Vous avez trouvé Ludovic.
5: Wow.
3: Alors là, je m'y attendais pas. Alors je lance le chrono, puis au bout de 5 secondes, vous avez trouvé.
5: Ah ouais, bah purée, là, c'était. Bah, j'ai essayé d'être rapide, hein. J'ai fait un peu de tennis étant plus jeune.
3: Est-ce que vous avez réussi, à, grâce aux indices que Audrey et Lydia précédemment ont semé un petit peu derrière elles en posant des questions?
5: Bah, en fait, un petit peu, mais pas tant que ça, quoi.
3: Oh, bah, c'est quand même un travail un peu collaboratif, donc ça, c'est cool, quand
5: oui,
3: même.
5: Oui, c'est un travail d'équipe. Comme, oui, c'est vrai que l'équipe, c'est important. Oui, mais enfin, j'ai deviné tout seul, du coup.
3: Oui, c'est vrai. Félicitations, Ludovic. En tout cas, vous avez deviné
5: ouais.
3: que, effectivement, le truc du jour, c'était le
5: en
3: salaire.
5: Fait, c'est vrai que vous avez parlé, Timothée, du patron.
3: Oui.
5: Et je me suis dit, c'est vrai que, enfin, je sais pas ce que vous en pensez, mais on aime bien son patron aussi parce qu'il nous paye
3: oui,
5: ou
3: c'est
5: il
3: vrai.
5: Enfin,
3: oui. Oui,
5: bon,
3: c'est
5: on
3: vrai.
5: On l'aime bien aussi, mais voilà. Donc,
3: oui,
5: c'est vous
3: vrai.
5: Qui m'avez mis un peu sur la voie. Quoi.
3: Ah, bah, enfin, j'en ai pas fait exprès. Je me serais fait taper ça par les doigts, sur les doigts par Valériane si elle était là, parce que je vous ai donné un indice. Mais bon, écoutez, elle est pas là, donc je me fais pas taper sur les doigts. Ludovic, qu'est-ce que vous avez prévu de faire aujourd'hui?
5: Ben, là, je commence par une séance kiné dans 5 minutes d'ailleurs.
3: Ok.
5: Et bon, après, j'ai 2-3 documents, un peu de travail à faire le matin, du rangement. Et puis après, je vais aller voir un copain là qui est garagiste, qui doit me parler de ma voiture.
3: Ok. Ah oh, oui, il y a quand même oui, il y a un sacré programme quand même. C'est bien rempli aujourd'hui, quoi.
5: Ouais, c'est pas mal, ouais, pour un jour férié.
3: Ouais, c'est ça. Ah, vous faites le pont?
5: Ouais. Bah, je fais non, en fait, non, pas complètement. Bah, un peu comme vous, vous non plus d'ailleurs.
3: Ah, moi, le pont, je connais pas, désolé. Moi, j'aime pas faire le pont. Moi, je préfère profiter des jours fériés tels quels, mais faire le pont et poser un congé, j'aime pas. Voilà, c'est.
5: Ah, mais vous faites pas le pont alors?
3: Ah, non, moi là, je suis en direct avec vous, je suis au boulot, et puis je bosse jusqu'à début d'après-midi là, puis après, seulement, je rentre à la maison et je termine ma journée de travail, hein.
5: Ah, c'est Valériane qui fait...
3: C'est Valériane qui fait le pont, effectivement. C'est Valériane qui a pris son vendredi et donc elle a une...
5: Ah, oui,
3: bah du coup, avec le jeudi, vendredi, elle a 4 beaux jours de repos. C'est pas mal quand même.
5: Eh ouais, tant mieux pour elle, ouais, parce qu'elle est gentille aussi, vous
3: mais
5: aussi.
3: Oui.
5: Hein,
3: oh,
5: pas,
3: merci. Merci, vous êtes adorable, Ludovic.
5: Mais bon, c'est vrai que... C'est à quelle heure vous commencez, là, Timothée, du coup, pour nous...
3: Bah du coup, moi j'arrive à 6h en général à la radio, 6h, et puis 6h30, la matinale commence.
5: Oh my God.
3: Ah bah oui, c'est comme ça, on se lève tôt, mais c'est pour vous faire plaisir. En tout cas, merci beaucoup Ludovic d'avoir été avec moi ce matin, Ludovic.
5: Ouais, merci Timothée. Et puis merci pour le message quand même d'espoir, hein, de croire en Jésus-Christ.
3: Et ben merci.
5: Voilà, et puis merci pour les jeux, pour se relaxer un petit peu aussi.
3: Et bah de rien, c'est normal, c'est fait exprès Ludovic. Passez une très belle journée Ludovic.
5: Merci, au revoir.
3: Merci beaucoup. 0652 300 342. Si vous voulez être en direct ce matin dans Positive Morning, alors c'est quoi le truc qui a été trouvé? Ok, le truc a été trouvé, mais c'est pas grave. Vous pouvez quand même envoyer un petit message ce matin en direct. Et puis vous pourrez passer un petit moment avec moi en direct dans Positive Morning. 8h54, l'heure de retrouver Actualité économique avec Christian Parizeau, notre conseiller économique. On revient ce matin sur le taux de chômage en France.
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2: La dernière publication de l'INSEE sur le taux de chômage en France n'est pas très rassurante a priori. On est sur une hausse de 68 000 du nombre de chômeurs. Un taux de chômage, donc le nombre de chômeurs rapporté à la population active, qui progresse à 8,1% contre 7,9% au trimestre précédent. Donc le premier trimestre connaît une forte hausse de ce taux de chômage et du nombre de chômeurs, alors que les conséquences de cette guerre au Moyen-Orient n'ont pas totalement eu un impact sur la croissance française. Donc on peut s'inquiéter a priori, même s'il faut quand même mettre un petit bémol dans cette hausse du nombre de chômeurs. N'oubliez pas qu'on a la loi votée en décembre 2023 qui impose l'inscription à France Travail de tous les allocataires de la RSA, des jeunes accompagnés dans les missions locales et d'un certain nombre d'autres personnes, ce qui a gonflé peut-être artificiellement ce nombre de chômeurs inscrits. D'ailleurs, si on regarde le taux d'emploi, le nombre de personnes qui travaillent en France est relativement stable, il est à 57,7, en hausse même de 0,1 point sur le trimestre, ce qui montre qu'il n'y a pas eu de licenciement massif de la part des entreprises. Les entreprises gardent leurs effectifs inchangés, voire en augmentent très légèrement, et donc l'emploi reste solide. Le gros problème, c'est plutôt un marché du travail qui semble se figer. Les entreprises ne licencient pas, mais n'embauchent pas, sont très prudentes face à une conjoncture très incertaine, ce qui fait qu'on voit réellement un taux de chômage augmenter au niveau des jeunes, les jeunes qui ont du mal à rentrer sur le marché du travail. Et on retrouve finalement le vrai problème de notre marché du travail. On rentre trop tard en emploi et on en sort trop tôt, ce qui pose des problèmes sur la croissance économique, ce qui pose aussi des problèmes sur ce taux de chômage qui reste très élevé. Pour autant, faut quand même pas non plus paniquer face à ce chiffre, 8,1%. On passe la barre des 8%, mais attention, c'est pas une dégradation violente du marché du travail que l'on observe, c'est plus une grande prudence des entreprises face à un environnement conjoncturel incertain. Est-ce qu'il pouvait en être autrement?
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3: 8h57 sur Phare FM, la radio autrement, et dans Positive Morning. Ce matin, côté actualité, vous allez avoir plein d'informations à retenir pour le déjeuner, ce midi avec les collègues ou alors avec la famille si vous avez posé votre vendredi. quel avenir pour les orques de Maryland? Si ma femme était là et entendait ça, elle serait dingue. Les orques, c'est son animal aquatique préféré. Et alors de savoir que actuellement la solution est critiquée par les défenseurs des animaux et que les deux orques sont avec leur vie menacée dans des bassins qui se dégradent depuis la fermeture du parc en 2025, ma femme serait folle. Heureusement pour eux, le parc... qu'elle est pas là parce que sinon elle tirerait des oreilles. On va découvrir toute l'information de ce vendredi 15 mai 2026 avec Valdemar Delage dans moins de 3 minutes sur Phare FM, la radio autrement. Avant ça, il y a Bormin avec Cry For You, c'est ce que je vous ai préparé sur Phare FM, la radio autrement et dans Positive Morning. Vous nous écoutez ce matin des quatre coins de la France avec notamment du côté de Nice en DAB+ et de Lyon Dauphiné sur le 107. Bienvenue.

0: Bienvenue sur Phare FM, il est 9h. On est toujours à vos côtés jusqu'à 9h30. Je dis oh, mais en fait, je suis tout seul, hein. Sachez-le, Valérie n'est pas avec moi. Je suis tout seul ce matin pour vous accompagner jusqu'à 9h30. Il reste 30 minutes d'émission et croyez-moi, ça va être les 30 minutes les plus informatives de vos vies. Hein. Avant sa dédicace, c'est à Louisette depuis Florange en Moselle. Depuis le 4 mai, elle soutient financièrement Phare FM et ça, ça vaut le détour. Hein. On va retrouver ce matin un petit point sur l'actualité de ce vendredi 15 mai 2026. Une actualité qui respire en 1 minute 30 avec Valdemar Delage. Bonjour.
1: Bonjour à tous. Des scientifiques envoyés la semaine prochaine à Ushuaïa. Mission pour tenter de comprendre l'origine de l'antivirus. Le foyer a éclaté sur une croisière qui était partie de cette ville touristique du sud de l'Argentine. En France, les 26 cas contacts ont tous été testés négatifs hier. Ils restent sous surveillance à l'hôpital. Quel avenir pour les orques de Marineland? Le ministre délégué à la transition écologique se rend à Antibes aujourd'hui. Mathieu Lefebvre plaide pour envoyer au plus vite les deux cétacés en Espagne. Leur vie est selon lui menacée dans des bassins qui se dégradent depuis la fermeture du parc début 2025. Une solution qui est critiquée par les défenseurs des animaux pour qui le parc espagnol n'est pas adapté aux orques. Ces militants plaident pour des sanctuaires en semi-liberté. À l'international, la Maison-Blanche se félicite de la visite de Donald Trump en Chine. Le président américain, reçu par Xi Jinping, Pékin a adressé un sérieux avertissement aux États-Unis si la question de Taïwan était maltraitée par Washington. Déclaration de Xi Jinping. Donald Trump affirme que son homologue chinois lui a proposé son aide pour ouvrir le détroit d'Ormuz. Les sports et 26 footballeurs français participeront à la Coupe du Monde aux États-Unis. Pas vraiment de surprise parmi les convoqués par Didier Deschamps. À noter la présence de Jean-Philippe Mateta, Robin Risser et Maxence Lacroix parmi les nouveaux sélectionnés. Enfin, un mot de tennis au Masters 1000 de Rome. Daniil Medvedev rejoint l'Italien Yannick Sinner en demi-finale après avoir gagné en 3-7 hier contre Martin Landalus, un Espagnol de 20 ans qui a mis en difficulté le 9e joueur mondial. L'autre demi verra s'affronter Casper Ruud et l'Italien Luciano Darderi.
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0: 9h04, bienvenue sur Phare FM, la radio autrement. Vous êtes ce matin dans Positive Morning. Moi, c'est Timothée. Je suis votre compagnon de route jusqu'à 9h30. Après ça, ce sera Innocent dans Pause Café. Donc, chaque chose en son temps. Là, on profite avec de la musica. C'est ma vida sur Phare FM. Tendri, je voulais caler rien que pour vous ce matin. Très beau vendredi. On est le 15 mai 2026.

0: Morceau sorti le 27 octobre 2024, Mavida de Tendri cumule environ 44 990 streams précisément à ce jour. Non, je rigole, c'est pas vrai, c'est pas 44 000 précisément, c'est plus de 40 000 streams sur Spotify, notamment. C'était Mavida sur Phare FM.
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0: Alors ce matin, dans Positive Morning, question du jour un petit peu spéciale, un peu particulière.
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0: Hier, c'était le jeudi de l'Ascension, donc c'était un jour férié, mais pas forcément chômé. C'est quoi la différence entre les deux? Bah, par exemple, le 1er mai, la fête du travail, c'est un jour férié et chômé. C'est-à-dire que la majorité, à part les services essentiels à la société, eh bien, ne travaille pas. Et si vous travaillez pendant le 1er mai, votre salaire est doublé. Mais pour les autres jours fériés en France, faut que vous négociez avec votre patron. Donc justement, on imagine ça ce matin dans la question du jour. Faut que vous imaginiez que votre patron est venu vous voir et vous a proposé que pour le 14 mai, vous travaillez et il vous double votre salaire. La question du jour, c'est qu'est-ce que vous faites? Est-ce que vous choisissez d'aller travailler pour avoir une hausse salariale? Ou est-ce que vous choisissez de profiter du jour férié et de rester à la maison, faire vos activités, rester avec votre famille, etc. Dites-moi tout au 0652 300 342. On a parlé de plein de choses depuis 6h30 ce matin sur Phare FM, notamment du milieu médico-social. Maintenant, il faut que je vous parle des médias et notamment de la radio, puisque l'information, les émissions, les matinales, ça continue même les jours fériés. Mais dans certaines radios, vous allez retrouver par exemple un best-of. Voilà, je ne vais pas citer les stations en question, mais il y a certaines stations, vous savez que pendant les jours fériés, si vous y allez, vous allez pas retrouver certains animateurs parce qu'ils sont justement en jour férié et qu'il y a un best-of à la place. On peut retrouver des équipes réduites aussi, des voix qui sont enregistrées. Ça aussi, ça se fait beaucoup. Hein. On enregistre une émission, on part en jour férié comme ça. Vous, auditeurs, vous avez toujours vos animateurs qui vous accompagnent et votre programme habituel, et les animateurs peuvent se reposer. Ou alors des émissions un petit peu plus automatisées, mais ça, c'est un peu le côté coulisses de la radio que je vous offre ce matin. Mais il y a quand même beaucoup d'animateurs qui bossent. Et le lendemain d'un jour férié, bah voilà, Timothée, il enchaîne, il est toujours avec vous et vous accompagne ce matin dans Positive Morning. D'ailleurs, est-ce que vous auriez préféré rester travailler et voir votre salaire doubler un jour férié, ou est-ce que vous préférez profiter de ce jour férié pour vous reposer? 0652 300 342.
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0: 9h09 sur Phare FM, la radio autrement. Vous devez toucher votre nez avec votre index. Voilà, c'est un petit jeu qui se fait dans les cours de récréation, donc vous serez à la mode avec vos enfants. Voilà, vous pourrez les voir et leur faire « Hey Thibaut, il est 10h10, touche ton nez !» Kungs à 9h09 sur Phare FM, la radio autrement, avec Galaxy. Profitez de la voix de Théophilus sur Phare FM.

C'était Kungs Galaxy à l'instant sur Phare FM, la radio autrement. Bienvenue dans Positive Morning. Si vous venez de me rejoindre à l'instant, j'aimerais faire une dédicace à la ville de Dijon. Voilà, si vous nous écoutez du côté de Dijon, que vous soyez, sur le site internet farfm.com ou sur l'application mobile, j'aimerais vous parler de ce qui s'est passé, à Dijon très tôt un matin. Il y a un habitant qui est tombé nez à nez avec quelque chose avec lequel il n'aurait pas dû tomber. Il est tombé nez à nez avec un chevreuil en plein centre-ville. L'animal était en train de courir dans les rues désertes et ça a été filmé par un passant avant de disparaître hors caméra. Et en fait, ce type de scène, on se rend compte que c'est de plus en plus fréquent. Hein. Les animaux sauvages profitent du calme nocturne et matinal pour s'aventurer dans des zones urbaines. Alors moi, je pense que c'est surtout pour profiter des soldes avant nous, ouais. Pour rafler les t-shirts moins 50%, comme ça, nous, après, on n'en a plus. La vidéo a été postée sur les réseaux sociaux et ça a rapidement fait le tour du web. Alors, vous connaissez la formule. Si vous voulez la vidéo, vous envoyez vidéo au 0 652 300 342 de ce chevreuil en plein Dijon. D'ailleurs, vous savez quoi? Je vous fais une exclue. Je vous envoie non seulement la vidéo, plus quelques informations supplémentaires si vous êtes de Dijon et que vous êtes en train d'écouter et que vous voulez la vidéo. Vous m'envoyez vidéo et puis vous me prouvez que vous êtes bien du côté de Dijon et puis ensuite je vous envoie tout ça. 0 652 300 342. On écoute Sean Rodriguez pour la suite avec Just Like God.

0: Sean Rodriguez sur Far FM, la radio autrement. 9h16, on vient d'écouter Just Like God. L'heure pour moi à 9h16 de vous rappeler la question du jour.
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0: Mise en situation, votre employeur vient vous voir et il vous dit « Écoute-moi bien Jean-François, demain c'est férié, si tu viens bosser, je te paye ton salaire doublé. » Oh, incroyable, extraordinaire. Mais vous avez le choix, soit vous acceptez et votre salaire est doublé, soit vous refusez et vous profitez du jour férié, bah, comme tout le monde, quoi. Vous restez à la maison, vous vous reposez. Qu'est-ce que vous choisissez de faire ? 0 652 300 342 pour partager votre réponse à la question du jour. Tout à l'heure, je vous ai parlé du milieu médiatique, du milieu social, médico-social. Maintenant, je vais vous parler de la restauration et de l'hôtellerie. Qu'est-ce qui se passe pour ces personnes-là qui travaillent un jour férié ? Eh bien, la plupart du temps, c'est souvent les jours fériés qui a le plus de clients. Bah oui, bah forcément, les gens ne travaillent pas. Donc on se dit, bah le midi, on va manger au restaurant avec madame. Ou alors on se dit, le soir, on va manger au restaurant, on va fêter ça. Donc du coup, il y a beaucoup plus de clients, plus de pression, plus de rush, mais pas toujours une meilleure rémunération. Alors, si vous êtes dans le secteur de la restauration et de l'hôtellerie, faites-moi un petit message ce matin en direct dans Positive Morning. 0652 300 342. Et dites-moi si c'est vrai ou faux ça. Ou alors, est-ce que vous, vous avez une bonne rémunération lorsque vous travaillez les jours fériés? Est-ce que ça dépend pas peut-être de votre poste dans la hiérarchie, si vous êtes le chef vraiment ou si vous êtes le commis simplement? Moi je m'y connais pas, hein, donc c'est pour ça que je vous demande. 0652 300 342 à suivre. De la musique comme toujours dans Positive Morning avec Amel Bent, L'amour ça se donne. Très belle journée, on est vendredi 15 mai 2026 sur Phare FM.

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Positive Morning, on va écouter Lincoln Brewster avec Live to Praise You. Et juste après ça, je vous rappelle la question du jour à laquelle eh bien, vous pouvez répondre en direct encore ce matin avant 9h30 en direct dans Positive Morning. 0652 300 342, Lincoln Brewster.

0: 9h26 sur Phare FM, la radio autrement. Bienvenue dans Positive Morning pour les dernières minutes de l'émission. Dernières minutes qui ne sont pas sans conséquences. Hein. Attention, je tiens à vous le dire. Il y a Innocent qui vient de me rejoindre dans le studio. Et ça, ça fait plaisir. Bah, vous savez quoi, on l'embête avec la question du jour.
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0: Tu l'as déjà entendu quand t'es passé tout à l'heure, non?
3: Non, je t'ai entendu parler d'autre chose. Je t'ai entendu parler d'un comment tu disais ça? Un chef d'entreprise qui vient voir ses salariés, qui dit tu bosses demain et je double ton salaire. Un truc comme ça.
0: Imagine,
3: un jour férié, je sais pas quoi.
0: Début de semaine là, lundi.
3: Oui.
0: Nat, notre directeur,
3: ouais,
0: vient te voir.
3: Oui.
0: Il te dit Innocent.
3: Oui.
0: Je dis c'est férié. Mmh. Ok. Mais si tu veux,
3: oui,
0: tu viens travailler et moi je double ton salaire.
3: Mais doubler le salaire juste de la journée ou doubler le salaire du mois?
0: Ah bah doubler le salaire de la journée.
3: Ouais, non.
0: Bah, ça a des conséquences après directement sur le salaire à la fin du mois. Hein.
3: Ouais, mais c'est
0: une journée. Journée comme si t'en avais travaillé deux.
3: Ouais, non.
0: Ok, faut que ce soit le salaire à la fin du mois qui soit doublé, quoi.
3: Ah ouais.
0: Ah, c'est peut-être ça qu'il aurait fallu préciser.
3: Ça change la donne, tu vois.
0: Oui, il aurait peut-être fallu préciser ça, effectivement. Donc, si c'est doublé la journée de travail, c'est non, vais me reposer.
3: Mais le mois, oui, bah, ça se négocie.
0: C'est le mois,
3: hein, bien sûr, évidemment.
0: Non, ça se négocie pas. S'il te dit je te double ton mois, tu fais juste oui.
3: Oui.
0: Est-ce que vous aussi, si on double votre mois de salaire parce que vous êtes venu travailler un jour férié dans le mois, est-ce que vous le faites ou est-ce que vous profitez plutôt de vous reposer tranquillement, d'être avec la famille? 0652 300 342. Vous avez encore? On se passe encore un petit morceau avant. Hein.
3: Allez, vas-y.
0: On se passe encore la nouveauté musicale Avril Lavigne sur Phare FM, la radio autrement. Le temps pour vous de répondre encore à cette question du jour avec ce morceau issu du film Mile and Kicks. J'adore mon anglais. C'est Ironic sur Phare FM.

0: Ironique, cover d'Alanis Morissette, reprise par Avril Lavigne, extrait de la BO du film Mile and Kick, sorti le 15 avril dernier. Avril et Alanis étaient déjà associés en 2005, il faut le savoir, ça a été une surprise au House of Blues à Los Angeles. Elles avaient repris Ironic en duo, puis chanté Losing Grip, pour ceux qui s'en rappellent, en 2005. J'avais 5 ans, j'en ai aucun souvenir. Voilà, tout simplement.
1: Et moi, ce que je regarde, c'est juste l'heure en me disant punaise, bravo!
0: Mais oui, quand même, s'il vous plaît, un peu d'applaudissements, un peu de reconnaissance pour le travail effectué pendant ces 3 heures d'émission, quand même, s'il vous plaît. Oui, effectivement.
1: Enfin, on peut être à l'heure quand on est seul.
0: Il faut pas dire ça à Valériane, hein. Faut clairement pas dire ça à Valériane, ça va lui mettre un coup. Vous retrouvez Innocent, vous l'avez compris, dans Pouce Café jusqu'à midi ce matin sur Phare FM, la radio autrement. Et puis, moi je vous dis à lundi, 6h30, cette fois-ci je serai avec Valériane. Le duo de Positif Morning est de retour. Oui, ça y est, elle est de retour. Après un vendredi de congé, un jour férié jeudi et tout un week-end de repos. Normalement, elle va être fraîche. Elle va être fraîche normalement. Si elle l'est pas,
1: c'est bien d'en profiter.
0: Je la dispute, je lui ai dit si elle est pas revenue fraîche. À lundi, ciao, bon vendredi et puis bon week-end, ciao, bye. Bye.
2: Vendredi 15 mai, journée internationale des familles. Bienvenue dans Pause Café, moi c'est Innocent, avec vous jusqu'à midi. 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

0: escrocs de Marine sur Phare FM, un morceau qui rappelle qu'on a tous déjà cru un peu trop vite à quelqu'un ou à quelque chose. Bienvenue sur Phare FM.
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0: Allez, c'est parti pour une belle journée ce vendredi. Bienvenue dans Pause Café, moi c'est Innocent avec vous jusqu'à midi dans la joie, la bonne humeur. Dans quelques instants, on va découvrir une histoire magnifique, encourageante pour vous. Trois hommes, un test de force et un résultat bluffant. Après quelques paroles négatives, leur puissance chute brutalement. Puis, avec des paroles positives, elle explose. Comme quoi, ce qu'on entend ou ce qu'on croit peut parfois nous relever ou nous freiner bien plus qu'on ne l'imagine. Et j'espère que vous serez encouragés dans Parole du jour, dans 3 minutes, le temps d'écouter Pêcheur de Lune. On s'écoute couché, saoulé sur Phare FM. Très belle journée.

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1: La Bible dit dans Proverbes chapitre 23, verset 7, « Il est tel que sont ses arrière-pensées. » Bonjour. Voici une expérience fascinante menée il y a 50 ans. Trois hommes ont testé leur force de préhension avec un dynamomètre à main, obtenant une moyenne d'environ 46 kilos. On les a ensuite hypnotisés et on leur a dit « Vous êtes faibles et vous n'arrivez pas à serrer fort ». Sous l'effet de la suggestion, leur force de préhension moyenne est tombée à 13 kilos. Puis on leur a dit « Maintenant, vous réussirez à serrer fort ». Leur force de préhension moyenne a alors été multipliée par 5 pour atteindre 66 kilos. Waouh ! De même, il est utile de considérer les Écritures comme un scénario. Même si la réalité de la situation te donne souvent l'impression de t'en éloigner, inspire-toi de la parole de Dieu. Agis comme si tu étais la personne que Dieu dit que tu es, comme si tu avais ce que Dieu dit que tu as, et comme si tu étais capable de faire ce que Dieu dit que tu es capable de faire. Si tu crois aux mensonges de l'ennemi, tu es en grande difficulté. Mais si tu crois à la parole de Dieu, elle te tirera du danger et elle t'en préservera éloigné. Si tu te sens seul, n'oublie pas sa promesse. « Je ne te laisserai pas, je ne t'abandonnerai pas. » Si tu as l'impression de t'être perdu, souviens-toi de ces paroles. « Le cœur de l'homme médite sa voie, mais c'est l'Éternel qui affermit ses pas. » Si tu luttes contre la maladie, tu peux t'appuyer sur sa promesse. « Je vais soigner tes blessures et t'apporter la guérison. » Voici ta parole du jour. « Vis comme si tu y croyais. »
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0: Un encouragement à la prière ce matin. Bay Turner avec Somebody's Praying sur Phare FM.
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0: Dans le Tarn, un restaurateur a décidé de lutter contre les difficultés avec une idée complètement folle. Au lieu d'augmenter les prix et de réduire les portions, il a choisi de faire exactement l'inverse. Offrir le repas à certains clients tirés au sort pendant plusieurs soirées du mois de mai. Le principe est simple, vous mangez normalement, puis au moment de payer, surprise, l'addition disparaît. Une manière originale d'attirer du monde, de faire parler du restaurant et puis surtout de redonner un peu de sourire dans une période compliquée pour beaucoup d'établissements. Comme quoi parfois, pour sauver un commerce, il faut commencer par offrir quelque chose. C'était votre info insolite sur Phare FM. Très belle journée.
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0: Sébastien Korn sur Phare FM avec Capturé sur Phare FM. La suite, c'est la musique, mais aussi votre rendez-vous hommes et femmes d'emploi, maintenant sur Phare FM.
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2: Aujourd'hui, nous parlons des besoins.
3: Les listes de besoins sont un outil véritablement exceptionnel. Si vous les mettez en pratique au quotidien, vous allez voir le nombre de disputes entre vous diminuer à vraiment presque rien. Et puis surtout, la qualité de votre relation augmenter, comme peut-être vous n'aviez jamais imaginé que ce soit possible.
4: Placez-vous devant votre propre cœur, demandez au Seigneur de vous aider à créer votre liste pour démarrer.
3: On vous rappelle rapidement les besoins des hommes. Le premier, c'est le besoin autour de la sexualité. Le second, c'est le besoin d'être respecté par son épouse, notamment dans le domaine public. Avoir un soutien domestique, avoir une maison qui soit accueillante, avoir une épouse qui sache être attirante pour son mari, le partage de loisirs ensemble et aussi du temps en solitaire.
4: Ce sont juste des pour vous aider à trouver les vôtres. Hein. Bien sûr, votre liste peut être différente. Chez les femmes, elle a besoin d'être la numéro 1, aimée, chérie. Elle a besoin de son mari en tant que chef spirituel, d'affection non sexuelle, de communication, d'honnêteté, d'ouverture. Partage des loisirs aussi, étant seule pour elle aussi.
3: Alors la clé pour la construire, cette liste, est qu'il faut que vous alliez en vous-même. Réfléchissez. Ça m'a pris à peu près 2 heures à avoir ma liste de besoins et les actions, mais pour Rachel,
4: deux mois.
3: Donc c'était vraiment différent. Demandez au Saint-Esprit qu'il vous aide. Dites-lui, Seigneur, aide-moi à comprendre quels sont mes besoins essentiels. On en a, comme vous avez vu, entre 3 et 6, mais il n'y en a pas beaucoup. Et quelles sont les actions qui vont remplir ces besoins? Posez-vous 3 questions. Quand, comment et combien de fois? Alors, mon besoin d'être respecté, quand? Est-ce que c'est une fois par an ou bien est-ce que c'est tous les jours? Réfléchissez combien de fois? Est-ce que c'est plusieurs fois par jour, etc. Et puis, comment? Le comment va être extrêmement important parce que votre conjoint ne peut pas deviner.
4: Et puis ensuite, une fois que vous avez terminé de l'écrire, vous allez vous retrouver pour les changer.
3: La première fois, c'est vraiment un moment important, donc mettez du temps à part, prenez-vous un endroit où vous serez tranquille pour parler, et puis messieurs, vous êtes des gentlemen, donc vous allez laisser votre épouse démarrer. Elle va vous expliquer en fait sa langue. Donc laissez-la expliquer, posez les questions. Chaque fois que les étapes ne sont pas suffisamment claires, mais vous n'avez pas le droit de challenger ses besoins, de dire moi ça je peux pas. C'est non négociable, c'est son oxygène.
4: Je peux poser des questions juste pour mieux comprendre en fait les étapes, pour pouvoir bien les mettre en pratique, pour être sûr de ce que tu veux dire en fait.
3: Ensuite, vous inversez les rôles. Ensuite, au démarrage, il va falloir mettre de l'humour parce que c'est pas une langue que l'on connaît, donc on va oublier, nous sommes dans l'apprentissage d'une nouvelle langue. Et tous les jours, on vous conseille, le matin ou le soir, relisez la liste de votre conjoint parce qu'en fait, vous allez vivre avec la liste de votre conjoint et votre conjoint va vivre avec la vôtre.
4: Petit à petit, ça va devenir comme naturel hein, au fur et à mesure où on pratique, on lit, ça devient une partie prenante de nous en fait.
3: Au démarrage, spécialement, peut-être une fois par mois, à la fin du premier mois, faites un contrôle qualité. Comment je me débrouille avec ta liste? Puis ensuite, tous les 3 mois, puis ensuite, tous les 6 mois. Maintenant, Rachel et moi, on contrôle nos listes de besoins à 2 occasions, soit une fois par an pour notre anniversaire de mariage, soit quand on a un événement important dans notre vie. Alors, on va faire les réglages pour être sûr que c'est toujours bien efficace entre nous.
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0: Enfin, FM, il est 10h. Un coucou spécial à une Onzevine qui soutient la radio financièrement. Il s'agit d'Annie Chantal. Très très belle journée. 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
0: Far FM, la radio autrement innocent avec vous jusqu'à midi dans la joie, la bonne humeur. Le prochain titre va nous rappeler à quel point le besoin d'amour, de présence et de lien reste universel. Need Your Love, One Republic sur Far FM. Très très belle matinée.

0: 8h05, le café est encore chaud et la musique continue sur Phare FM. Belle matinée, bienvenue.
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0: Et avec ceux qui sont restés à la maison parce qu'ils font le pont et puis d'autres qui ont choisi de travailler ce matin, ben on est avec vous pour vous accompagner jusqu'à midi. Moi c'est Innocent en effet, et puis on va retrouver la Ville Avrée aujourd'hui. On abordera le sujet de la guérison, et la guérison de pas n'importe quoi hein, mais le cœur hein, les choses qu'on ne voit pas, il peut y avoir des blessures etc. Donc Thibaut Gier va nous encourager à 10h13 ce matin sur Phare FM. Avant cela, Amy McDonald côté musique avec Mr. Rock'n'Roll. On s'écoutera également Konosco, d'ailleurs c'est tout de suite, ça ira mieux demain sur Phare FM.

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2: J'aime énormément jouer au football et dernièrement, alors que je joue au football, je pique la balle à mon adversaire et là, à ce moment-là, il me tacle. Et je me suis fait très très mal, vraiment très mal, au point où je ne pouvais plus jouer au football. Et pendant des semaines, j'avais mal aux pieds et je ne pouvais plus jouer. Et j'ai réalisé une chose, c'est que pour guérir, on a besoin de temps. Et malheureusement, dans la vie de tous les jours, on a souvent été taclé. Toutes sortes de choses qui nous ont fait tellement de mal, mais on a tellement de mal à prendre du temps pour guérir. Mais une des clés pour la guérison, c'est de prendre du temps à part pour laisser Dieu faire son œuvre en nous. Et Dieu, il a tellement envie de guérir ton cœur comme il a guéri mon pied.
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10h25, vous allez retrouver Hommes et Femmes Mode Emploi et puis en pension musique sur Phare FM, Graham et Nick D dans quelques instants et puis Hyper Phantom, ça c'est maintenant Save Me, I Know I Need Saving sur Phare FM.

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1: Nous parlons aujourd'hui du rôle des hormones.
2: La PEA, phényléthylamine, on n'est pas obligé de retenir
3: prendre
2: ça.
3: Prendre des notes, non.
2: Mais c'est une super hormone qui fonctionne un peu comme une drogue naturelle. Et elle se décharge en nous, c'est vrai. Elle se décharge dans notre sang en faisant des pics comme ça. Donc, vous vous souvenez du moment où on découvre l'amour avec le futur chéri, le mien? J'arrivais pas à mettre la clé dans la porte. Les mains qui tremblent.
4: Vous savez, messieurs, quand vous n'arrivez plus à dire deux phrases correctement l'une après l'autre, les petits nœuds dans l'estomac, c'est l'effet de cette hormone.
2: Nos fils, ils disaient, mais j'ai perdu mon cerveau, quoi. J'arrive pas à finir mes phrases. Et ben, c'est causé par cette hormone. Et donc, cette hormone, elle est prévue naturellement au démarrage de l'histoire d'amour pour être dans notre corps fabriquée naturellement entre 6 mois à 2 ans. Okay. Et si on ne l'entretient pas, elle va diminuer. Donc on a les pics de hormones naturelles et puis ça va diminuer. Et si on ne fait rien pour l'entretenir, elle va disparaître. Et en fait, il y a une autre hormone qui s'appelle l'oxytocine. On en a parlé un peu. C'est l'hormone du lien. Mm-hmm. On la trouve par exemple dans le corps d'une femme qui allaite avec son bébé. Au moment du démarrage de l'allaitement, il va y avoir une poussée d'oxytocine chez la maman et chez le bébé pour que les deux soient attachés l'un à l'autre. De l'amoureux et de l'amoureuse, l'oxytocine va favoriser ces liens qui vont s'installer entre deux et ça va stabiliser en fait.
5: L'oxytocine, elle est dans ton corps depuis le départ de la relation amoureuse?
2: Elle s'installe au moment de la relation amoureuse et nos corps, c'est tellement bien fait. On a un dieu extraordinaire. C'est tellement bien fait qu'elle démarre tranquillement, tout doucement. Et puis après, quand on est marié et qu'on se touche, vous savez qu'on a assisté sur le toucher, etc. Eh bien, mon corps va apprendre à fabriquer de l'oxytocine uniquement quand Eric va me toucher.
5: Ah bon,
2: et son corps va fabriquer de l'oxytocine quand moi, je vais le toucher. Mmh. C'est ça qui nous lie l'un à l'autre. Oui. C'est pour ça que dans les périodes de deuil, par exemple, il y a une grosse dépression, entre autres. À ce niveau-là, le corps de celui qui reste seul va devoir réapprendre à fonctionner, à fabriquer de l'oxytocine par lui-même. Donc c'est super important de se toucher, mais aussi pour rester amoureux, comme tu l'as dit Guillaume, de maintenir en vie la PEA.
4: En fait, l'idée, la philosophie derrière, c'est pas je t'aime, et puis si ça change, je te le dis. En gros, c'est je t'ai épousé, et puis on va qu'à la vie de tous les jours, parce que si c'est notre philosophie de vie, bien, ce que tu viens de décrire va arriver, c'est-à-dire que le désir, l'excitation de se retrouver, etc., va diminuer et disparaître. On entend souvent de dire, mais le mariage tue l'amour, ou la routine aussi tue l'amour. Et il y a du vrai un petit peu là-dedans, parce que si l'on n'y travaille pas, si on s'attend à ce que ça nous tombe dessus comme par enchantement, eh bien, on va perdre ces choses. Parce qu'évidemment, ça va pas venir magiquement. Donc, le but, c'est vraiment, au lieu de dire je t'aime et c'est tout, comme si quelque chose s'était arrêté, c'est je suis amoureux ou amoureuse de toi, et je veux le rester, et je vais faire en sorte que je ne te considère pas comme gagné, mais je veux te reconquérir constamment. Alors, ça semble chevaleresque, romanesque.
5: Non, c'est très bien, c'est très bien.
4: Bon, ça plaît à Zoé. C'est pas juste parce qu'on est français, vous savez, avec cette image de romantisme. En fait, c'est valable quelles que soient les cultures, quel que soit l'arrière-plan. C'est quelque chose sur lequel on doit s'investir.
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0: des nouveautés musicales de la semaine. Deux générations, deux univers et portant une vraie douceur dans ce duo. Christophe Maé et Francis Cabrel nous rappellent qu'on a tous une petite boutique des rêves quelque part dans le cœur. Bienvenue sur Phare FM.
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0: 10h32 sur Phare FM, en effet, Innocent, c'est moi avec vous jusqu'à midi dans la joie, la bonne humeur. Vous avez envie de faire un petit coucou à Phare FM, n'hésitez surtout pas, on aime trop ça. 0652 300 342. La prochaine demi-heure, vous allez retrouver deux rendez-vous, des mini-rendez-vous, hein, des pépites qui vont vous encourager ce matin. Bible Project à 10h55 et puis en parler, c'est parfois la clé. On abordera le sujet de l'épreuve, comment affronter l'épreuve à 10h42. Et puis côté musique, ben, Torren Wells pour nous accompagner avec Pasteur Mike Jr. On s'écoute également Bailey Zimmerman et puis Brandon Lake, Just Believe, dans quelques instants sur Phare FM. Très très belle journée.
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Sunday Morning, Torren Wells, Pasteur Mike Junior sur Phare FM. Dans 20 minutes, il sera déjà 11h, l'heure avance. Et puis, vous savez quoi? On va parler un peu de bonheur sur Phare FM. Je sais pas comment vous définissez, vous, le bonheur. Mais le bonheur, parfois, ne fait pas de bruit. Alors, pas du tout. Hein. Parfois, il ressemble juste à une bonne musique, hein, au bon moment, pourquoi pas. Hein. On s'écoute Eyal avec On dirait le bonheur sur Phare FM. Très belle journée.

0: On dirait le bonheur.
1: Et c'est ce que j'ai envie de vous souhaiter aujourd'hui. Plein de bonheur sur Phare FM, c'était Eyal.
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3: Affronter l'épreuve. Il est tentant de vouloir enfouir le négatif de nos vies. C'est ce que nous avons tendance à faire. Convainc-toi que tout va bien et tout ira. Mais cette technique trouve rapidement ses limites. En voulant se mentir à soi-même, nous trouvons refuge dans le mensonge. Bien pire, le mal vécu nous ronge de l'intérieur alors que nous nous déclarons comme n'ayant aucune difficulté. Enfui, camouflé derrière le masque de l'apparence, la tristesse causée par ce choc ressurgit épisodiquement, voire régulièrement, et nous nous trouvons comme dépourvus de tout recours. Dangereux, n'est-ce pas? Une fois n'est pas coutume, nous vous rappelons qu'en parler, c'est parfois la clé.

0: J'aurais pu agir ainsi lors du décès de ma mère. C'était la personne à laquelle je tenais le plus. Alors, comprenez ce que j'ai ressenti à son décès. Je peux vous assurer que cette épreuve a été de loin la plus grande que j'ai eu à traverser. Tout seul, j'aurais sombré sans aucun doute. Alors, comment ai-je pu aller de l'avant suite à ce départ ? Je suis un grand sociable. Cependant, lorsqu'il s'agit d'ouvrir son cœur, je suis plutôt dans la réserve. Ce n'est pas pour autant que j'ai caché la réalité que je vivais. Il y a une personne à qui j'ai pu en parler sans problème. J'ai pleuré devant cette personne. J'ai pu exposer mes craintes, ma peine et me réfugier dans ses bras. Et c'était si réconfortant. Cette personne, c'est Dieu. Il m'a écouté, il m'a compris et m'a consolé. Il m'a donné une paix dans la souffrance. Si tu passes par une période difficile, je t'invite à affronter l'épreuve avec son soutien. La Bible dit « Il guérit ceux qui ont le cœur brisé et il panse leurs blessures ».
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Michael Pierre avec comme toi sur Phare FM. Des choses que vous n'entendrez peut-être nulle part ailleurs. Au sujet des anges sur Phare FM ce matin à 10h54. Babel Project pour l'heure. On s'écoute Jelly Roll et Karine Leon. Voici Lighter sur Phare FM.

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sur Phare FM. Si vous nous rejoignez dans moins de 10 minutes, il sera 11h. Moi, c'est Innocent avec vous jusqu'à midi. Vous avez envie de partager autour de la radio, c'est-à-dire vous aimez la radio et vous avez envie juste de numérer quelques raisons pour lesquelles vous aimez la radio, c'est-à-dire raconter votre histoire avec ce média qui vous fait tant de bien. N'hésitez surtout pas, on attend votre histoire avec impatience au 0652 300 342 ou directement sur notre site pharefm.com/histoire.

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1: Dans la Bible, la réalité est composée de deux royaumes qui fusionnent par endroits. Les cieux et la terre. Notre domaine est le domaine de Dieu.
2: Et bien que la vie sur terre puisse sembler ordinaire, il peut nous arriver d'expérimenter le ciel ici-bas.
1: En effet, c'est arrivé très souvent dans la Bible. Et quand ça se produit, c'est souvent dû à une rencontre avec un personnage fascinant appelé l'ange de Yahweh, ou dans la plupart des traductions de la Bible, l'ange de l'Éternel.
2: On a déjà parlé des anges, ce sont des messagers spirituels qui accomplissent des missions de la part de Dieu.
1: Mais l'ange de l'Éternel n'est pas un ange quelconque.
2: Comment ça ?
1: Eh bien, chaque fois qu'il apparaît, il est décrit d'une manière délibérément déconcertante, qui nous pousse à nous demander s'agit-il d'un ange envoyé par Yahweh ou de Yahweh lui-même.
2: Qu'entends-tu par là ?
1: Tiens par exemple, dans le livre de la Genèse, il y a l'histoire où Agar, l'esclave égyptienne d'Abraham et de Sarah, était en fuite. Et on peut dire ceci.
2: L'ange de Yahweh appela Agar.
1: Mais alors, cet ange parle comme s'il était Yahweh, en disant « Je te donnerai beaucoup de descendants ».
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0: 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Nouvelle heure, il est 11h sur Phare FM, bienvenue dans Pause Café.
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0: La suite sur Phare FM me fait rire parce que j'ai discuté avec mon épouse il y a pas très longtemps en lisant justement la Bible ensemble. Et ben on est tombé sur cette histoire de deux femmes, une qui va être comment dirais-je chassée par son mari, on va dire ça comme ça. Hein, c'est un peu rare de nos jours aujourd'hui. Hein, ça se passe plutôt. C'est l'inverse qui se produit presque. Enfin bref. Et ma femme va dire ben. Les femmes à l'époque, c'était... Punaise, j'aurais pas aimé vivre dans cette époque-là. Hein. L'histoire à découvrir aujourd'hui, l'histoire d'Esther, une juive qui va se retrouver dans un pays étranger et qui va faire la différence avec sa beauté, etc. Et ben, Panorama Biblique avec Eric Denimal nous raconte magnifiquement bien cette histoire à 11h13 sur Phare FM. En attendant, ben, nous, on profite de la musique Tigara, Léa Pachi et aussi Sam Fels, Aloe Black. C'est Hesson sur Phare FM. Très belle fin de matinée.
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très beau vendredi sur Phare FM. Aujourd'hui, on est le 15 mai, c'est la journée internationale des familles. La famille est donc à l'honneur partout dans le monde, hein. Une occasion de rappeler qu'une famille parfaite n'existe pas, mais qu'un simple « comment ça va ?» peut parfois changer toute une journée. Donc pensez à vos frères, à vos sœurs, à vos cousins, cousines, un petit coucou, comment ça va ? Ça peut faire du bien ce matin sur Phare FM. On poursuit en musique avant de retrouver Panorama Biblique sur Phare FM. Très belle journée.

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2: Le roi de Perse, empereur d'un empire allant de l'Inde au Soudan, a été très vexé lors d'un banquet où 127 gouverneurs étaient présents. Cela se passe aux environs de 480 avant Jésus-Christ à Suse. Ce qui a mis en colère Assuérus, c'est le refus de sa femme de venir se pavaner devant les convives. Il faut dire que le roi voulait impressionner ses invités en montrant sa superbe épouse parée de ses plus luxueux bijoux. Vashti, la reine, avait refusé de s'exposer comme si elle était un trophée. Mais ce refus a eu pour elle de terribles conséquences. Les conseillers de l'empereur lui ont dit qu'il ne fallait pas laisser passer un tel affront parce que toutes les femmes de l'empire vont s'en inspirer et se mettre à ne plus obéir à leur mari. Notez l'argument pour le moins phallocrate. Quoi qu'il en soit, le roi se sent obligé de bannir sa femme qui est éloignée de la cour. Mais au bout de quelques semaines, Vashti vient à lui manquer et Assuérus pense peut-être lever la sanction. C'est alors que les courtisans au palais, réfractaires à cette idée, se mettent à proposer au roi de chercher une nouvelle épouse. Ils proposent ce qui ressemble bien à un concours pour élire Miss Perse. L'idée est de faire venir à Suse les plus belles jeunes filles de l'Empire, jeunes mais aussi vierges, pour les mettre en concurrence. Le responsable du harem devra les préparer à la compétition en fournissant tous les produits de beauté possibles parce qu'elles le valent bien. Cette idée plaît beaucoup à Assuérus et commence alors les nominations. Or, à Suse réside un juif exilé depuis des dizaines d'années. Il se nomme Mardoché et il est arrivé dans ce pays déporté à l'époque du roi Nabuchodonosor, sans doute en même temps que Daniel. Finalement, il a fait sa vie à Suse et il a même adopté une cousine, orpheline de père et de mère, du nom de Esther. C'est une jeune fille, une adolescente, d'une rare beauté. Mardoché se dit que c'est peut-être une bonne idée d'inscrire sa cousine au concours de Miss Perse et c'est ce qu'il fait. Manifestement, Esther se prête au jeu et finalement se retrouve au palais dans le harem sous la surveillance et la responsabilité d'un eunuque nommé Egé. Naturellement, de nombreuses autres prétendantes se présentent et plusieurs sont nominées pour demeurer dans le harem et pour se préparer à la grande comparution, pour ne pas dire à l'élection. Or, Egé repère positivement Esther et il prend particulièrement soin d'elle, dont il trouve la beauté remarquable, avenante et sympathique. Les jeunes filles en lice passent pas moins d'une année, oui, une année dans le harem, avec des séances de soins assez fastidieuses. Mais que ne ferait-on pas pour être la plus belle?
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0: envie de faire un petit coucou à tous ceux qui sont sur la route. 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Et puis, faites attention au volant.
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2: Il envoie des emails. C'est ce que mon caméraman répond aux personnes qui lui demandent ce que je fais. La plupart de ceux qui ont voyagé avec moi ont entendu son témoignage de conversion à Jésus qui l'a conduit à quitter l'Iran pour l'Arménie. Comme il n'a pas toujours le temps d'expliquer, il s'en tient à ce résumé lapidaire, il envoie des emails. Et pendant que nous finissons un montage vidéo dans la chambre d'hôtel que nous partageons, cette phrase nous amuse. Car derrière l'envoi d'emails, il y a la recherche de sujets pertinents, l'écriture des textes en vérifiant les sources et l'exactitude des informations, l'enregistrement des versions audio pour Phare FM, la lecture et, si nécessaire, la réponse au courrier des lecteurs. Et puis, il y a ce travail permanent de networking pour développer des collaborations, pour identifier des projets intéressants menés par des partenaires fiables, reconnus pour leur bonne gestion et la qualité de leurs actions. Ces trois derniers mois, ce sont des projets d'adaptation d'une Bible à destination des personnes dyslexiques, de formation de femmes à Madagascar, de soutien à la diffusion de la Bible en Algérie ou d'aide humanitaire au Liban qui ont pu être soutenus par les lecteurs et les auditeurs de la pensée de Pascal. Il y a bien entendu la dimension arménienne. Sensibiliser régulièrement à la situation de l'Arménie fait partie des missions que je me suis donné avec la pensée de Pascal. Organiser et accompagner des voyages va dans le même sens. D'ici la fin de cette année, ce seront presque 200 personnes qui auront visité l'Arménie à mes côtés. Ce point n'est pas accessoire. Je crois que visiter l'Arménie participe à faire des chrétiens plus enracinés dans l'héritage qui leur revient, plus conscient des réalités spirituelles qui accompagnent les changements géopolitiques. La pensée de Pascal, c'est aussi, lorsqu'une actualité l'impose, être assez réactif pour écrire un texte ou organiser une action en urgence. Il y a aussi tout le travail technique de l'ombre, son temps, son coût, pour développer des outils me permettant d'être plus efficace ou de mettre en place de nouveaux projets. Il y a encore les personnes soutenues en Arménie par des dons ou par le paiement de prestations qui participent à des missions en phase avec la mienne. Et au cœur de tout cet environnement, il y a les milliers de lecteurs et d'auditeurs qui, une pensée après l'autre, sont nourris par un regard que j'espère original, mais vrai, sauf le 1er avril, je l'avoue. C'est ainsi tout un écosystème de personnes, de projets et de structures qui bénéficient du déploiement de la pensée de Pascal. J'ai conscience que la pensée de Pascal est un outil un peu atypique, un peu difficile à expliquer. Alors ça ne me dérange pas de dire que j'envoie des emails. Merci pour ton soutien, merci de continuer à faire vivre et développer la pensée de Pascal en apportant ta pierre à l'édifice sur lapensedepascal.com.
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0: Et quand on entend Love, Love, Love, ça parle d'amour. Et puis, ça sent bon, l'amour de Dieu. Sur Phare FM, Toby Mac, Lord, It Feels Good. Bienvenue.
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0: Quand vous rencontrez de difficultés, qu'est-ce que vous faites ? Franchement, est-ce que vous prenez le téléphone tout de suite ? Allez, on va appeler une personne de confiance et puis on partage ses difficultés. D'autres ont tendance à prier. Et puis, pour un restaurateur qui a rencontré des difficultés énormes avec son restaurant, il a trouvé une solution. Enfin, voilà, c'est une info insolite que je vous partage aujourd'hui dans moins de 10 minutes sur Phare FM à 11h40. Avant cela, on va s'écouter Joe Doc, Mpokora et aussi votre rendez-vous. Tout ce que je devrais savoir sur la prière dans quelques instants sur Phare FM.
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9: Je peux prier. Jésus aimait prier. Jésus aimait beaucoup parler à son Père. Il lui parlait de tout. Il priait tôt le matin et tard dans la nuit. Il priait seul et avec d'autres. Il priait dans le désert ou sur une montagne. Il priait avant les repas et tout au long de la journée. La prière faisait partie de sa vie. Le lendemain, Jésus se leva bien avant l'aube et sortit de la maison. Il s'en alla dans un lieu désert et là, il se mit à prier. Marc, chapitre 1, verset 35 dans la Bible. Jésus se retira sur la montagne pour prier. Il passa toute la nuit à prier Dieu. Luc, chapitre 6, verset 12 dans la Bible. La vie de Jésus nous montre ce qu'est une vie de prière. Plus nous prions, plus nous aurons, nous aussi, envie de parler à Dieu de tout. Le soir, le matin, à midi, je soupire et je gémis, et il entendra ma voix. Psaume 55, verset 18 dans la Bible. Je peux prier. Père, je veux commencer et je veux finir toutes mes journées en te parlant.
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Belle fin de matinée sur Phare FM. Innocent avec vous jusqu'à midi. Pour sauver son établissement, un restaurateur offre le dîner à des clients tirés au sort. Info insolite du jour, juste après Jotok. On s'écoute autant que de larmes sur Phare FM.

0: FM. C'est l'heure de votre info insolite. Bienvenue sur Phare FM si vous nous rejoignez.
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0: Dans le Tarn, un restaurateur a décidé de lutter contre les difficultés avec une idée complètement folle. Au lieu d'augmenter les prix ou de réduire les portions, il a choisi de faire exactement l'inverse. Offrir le repas à certains clients tirés au sort pendant plusieurs soirées du mois de mai. Le principe est simple, vous mangez normalement, puis au moment de payer, surprise, l'addition disparaît. Une manière d'agir, une manière originale d'attirer du monde et de faire parler du restaurant et surtout de redonner un peu de sourire dans une période compliquée pour beaucoup d'établissements, comme quoi parfois pour sauver un commerce, il faut commencer par offrir quelque chose. C'était votre info insolite sur Phare FM.

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Max Jean-Louis en collaboration avec Parfaitement Imparfait sur Phare FM à ton nom. Bientôt midi, dans moins de 10 minutes, vous allez retrouver votre actualité du jour, la météo du jour et puis votre animateur Philippe. Et puis nous, on continue à vous booster en fin d'heure, hein, j'ai envie de dire, avant midi, avec votre rendez-vous Skybell, juste après la musique de Bruno Mars sur Phare FM. Très belle journée.

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1: Salut toi. Chaque jour, tu devras faire face à des décisions difficiles et des choix pas évidents. Si tu vis pour moi, parfois tu auras l'impression de marcher sur un chemin étroit sur lequel il est difficile de ne pas glisser dans le fossé. Parfois, tu regarderas autour de toi et tu constateras que la plupart des gens foncent sur une autoroute à trois voies avec tout ce qu'il faut comme place pour manœuvrer. L'autoroute de la vie a peut-être l'air facile, mais en fin de compte, ceux qui y sont s'apercevront qu'elle ne mène pas à moi. Comment faire pour rester sur le chemin étroit? Apprends à me connaître. Lis ma parole. Laisse-moi te guider et te montrer le chemin. Laisse-moi te donner la force et l'équilibre dont tu as besoin pour faire de bons choix. T'en es capable. Je t'aime, Dieu.
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2: Pharefm, avant de laisser la place à Philippe, une voix brute, beaucoup de sincérité et un message qui parle à beaucoup de monde. C'est la musique de Lewis Capaldi, Survive, sur Pharefm qu'on s'écoute. Et puis moi je profite pour vous souhaiter bon appétit et aussi bon week-end surtout. On se retrouve la semaine prochaine, même heure, à partir de 9h30 dans Pause Café sur Pharefm. À très bientôt, bye bye.

0: midi. Merci à Chantal, nouvelle donatrice sur farfm.com/don. Elle a fait son meilleur don et son premier don. Et pour une actualité apaisée et pertinente, résumée en 1 minute 30, en ce vendredi, on accueille Manon Bacour.
1: Bonjour à tous. Le Charles de Gaulle est arrivé en mer d'Arabie, selon la ministre déléguée aux armées, un déploiement qui entre dans le cadre d'une mission défensive qui vise à assurer la circulation dans le détroit d'Ormuz après la désescalade du conflit entre l'Iran et les États-Unis, selon Emmanuel Macron. 50% des Français se disent inquiets de l'émergence de l'antivirus, selon une enquête IFOP. Malgré des tests négatifs et un seul cas recensé sur le territoire, une crainte qui se traduit par des achats de masques. La demande a été multipliée par 5 pour les masques FFP2. Le ministère de la Santé qui confirme qu'il n'y a pas lieu de porter des masques à ce stade. Les produits alimentaires à base de CBD sont désormais interdits en France. La Direction générale de l'alimentation applique la réglementation européenne. Ça concerne les tisanes, gâteaux ou confiseries, mais pas le CBD à fumer ou les liquides pour cigarettes électroniques. 6 régions expérimentent actuellement un dispositif qui permet d'offrir une nuit ou plus de répit aux aidants de personnes malades ou âgées. C'est le cas du centre Val-de-Loire ou de la Bourgogne-Franche-Comté. Le gouvernement estime entre 8 et 11 millions le nombre de personnes qui s'occupent d'un proche. Et puis des jeunes pour porter les couleurs de la France au mondial de foot. Sur les 26 joueurs sélectionnés, 13 d'entre eux joueront leur première Coupe du Monde. La surprise de Didier Deschamps, c'est la convocation du gardien lensois Robin Risser. Et deux joueurs n'étaient pas forcément attendu, le défenseur Maxence Lacroix et l'attaquant Jean-Philippe Mateta qui évoluent tous deux au Crystal Palace. Bonne journée à tous.
2: Bienvenue sur Phare FM en cet après-midi, c'est Naomi et je vous apporte votre point météo. C'est la journée la plus fraîche de la semaine sur l'ensemble du pays. Les averses sont particulièrement fréquentes sur la moitié sud, notamment sur le sud de l'Aquitaine. À Lyon, le thermomètre affiche une maximale de seulement 13 degrés sous un ciel instable et parfois orageux l'après-midi. Tandis qu'à Lille, les températures plafonnent également à 12 degrés avec un ciel changeant et des averses. Seul le pourtour méditerranéen conserve un temps sec et plutôt lumineux au prix d'un vent soufflant fort. Très bel après-midi à notre écoute sur Phare FM.
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0: Drive Safe, Millie Smith à l'instant, sur Phare FM, midi bientôt 10, bienvenue.
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0: Très content de vous retrouver pour une nouvelle émission, la dernière de la semaine avant de profiter d'un week-end peut-être. Certains rallongés, ils ont pris le pont plutôt, un viaduc jeudi, vendredi, samedi, dimanche, ça fait un bon temps de repos. Bref, vous êtes branchés sur Phare FM, on vous accompagne même en ce pont hein, de l'Ascension avec de la musique, avec notamment Dead Rock, Tori Kelly, Elevation Rhythm, Pierre Garnier avec Skimba. Et côté rendez-vous, midi 13, Dieu s'intéresse à vous.

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1: J'ai eu une enfance que je qualifierais de dorée, en fait. Dieu a vraiment a mis sa main avec le recul tout au long de ma vie. Enfin, plusieurs fois, j'ai eu des ennuis, on va dire, médicaux. Pour les médecins, j'avais plus grand temps à vivre et je suis encore là. Au fur et à mesure que le temps passait, j'avais compris que Dieu agissait. Et donc, j'avais pris le système D. C'était bien pratique. Dès que j'avais un petit souci, je disais, Seigneur, tu viens me donner un petit coup de main? La première étape importante, ça a été au groupe des ados. Je me suis retrouvée face à un moniteur qui prêchait ce jour-là sur Daniel et qui disait, il faut que tu choisisses maintenant. Tu peux pas rester entre deux chaises. Et il me regardait, moi. Je lui ai dit, attends, ma vie, elle est pas si mal que ça. Et toi, qui tu es pour me juger? J'ai commencé à écouter, j'ai commencé à lire ma Bible. Et je me suis rendu compte qu'en fait, c'était moi qui avais tort. Et que j'étais pécheresse devant Dieu. Cette première étape, j'ai donné mon cœur au Seigneur. Et il a fallu, on va dire, quelques moments difficiles au niveau familial, au travers d'un moment de solitude où Dieu m'a vraiment rencontrée. Et à partir de ce moment-là, j'ai connu mon Sauveur. Et je peux vous dire que plus j'avance avec lui, plus je me rends compte que c'est vrai. C'est pas simplement des mots, c'est pas simplement une histoire, c'est une personne. Et je peux vous dire que j'ai fait le meilleur choix de ma vie.
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Captain Rock, Tori Kelly à l'instant sur Phare FM. Midi bientôt 20. À l'horizon, deuxième femme, mode d'emploi, midi 25. On va parler d'amitié ensemble. Et avant, Julien Libre, Ota, avec Dis-moi où et Jamie McDonald. One Let Go pour vous sur Phare FM pour bien continuer en beauté. C'est début d'après-midi. Bienvenue.

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1: Nous parlons aujourd'hui d'amitié.
2: Comment construit-on une relation ?
3: Ça démarre soit par un coup de foudre, soit par une rencontre où on va commencer à discuter tous les deux, apprendre à se connaître. On a eu la joie de vous rencontrer il n'y a pas très longtemps. On commence toujours à discuter au niveau intellectuel, tu viens d'où, etc. Donc, quelle que soit la chose qui va nous mettre en présence l'un de l'autre, on va commencer à discuter, commencer à construire une amitié. Au niveau social aussi, en groupe, on va aller voir un film, on va aller boire un café ensemble, avec un groupe, donc au niveau fun, récréationnel.
4: On découvre comment l'autre interagit dans le cadre de la société, en quelque sorte. On a vu le niveau intellectuel qui est plus personnel, après c'est dans le groupe.
3: Donc, c'est un super endroit dans ce cadre-là pour apprendre à se connaître. On a élevé nos 5 fils sans sœur à la maison, donc sans fille à la maison. Donc on les a vraiment encouragés à avoir un groupe d'amis, gars et filles, et à sortir ensemble, à apprendre à se connaître dans ce cadre sécurisé du groupe.
4: Puis, il y a le niveau récréationnel où on sort ensemble, on peut aller découvrir quelque chose, faire du sport ensemble, aller au théâtre ensemble ou je ne sais quoi. Et là aussi, c'est quelque chose qui est important de découvrir.
3: Petit à petit, cette amitié qui est en train de se construire va se transformer en amour. Et on va arriver devant un moment où il va falloir qu'on demande l'opinion de Dieu.
4: Et donc, en fait, là, on encourage vraiment tous ceux qui pensent se marier à faire une pause et puis se dire, Seigneur, j'ai besoin de ton aide. Même si, en fait, l'aide de Dieu est impliquée tout le long, mais vraiment là, est-ce que cette personne, potentiellement, pour qui peut-être je commence à avoir des sentiments ou je commence à penser sérieusement, est-ce que ça peut être mon ou ma partenaire pour la vie? Et donc vraiment, on vous encourage à faire pause avant d'aller plus loin pour savoir ce que Dieu en pense.
3: La construction d'amitié se construit et petit à petit, une exclusivité va se mettre en place et on va rentrer au niveau plus intime de l'âme, au niveau des émotions. On va commencer à partager ce que notre cœur ressent. Puis, bien sûr, après, on va prier ensemble. Et puis, le niveau physique va commencer à s'échauffer aussi. L'amitié est en train de se transformer en amour.
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0: vient dépasser la première demi-heure presque sur Phare FM de cette émission positive musique dernière de la semaine. C'était Sarah Reeves, la nouveauté musicale à l'instant, Healing.
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0: The Benjaren arrive dans moins d'un quart d'heure avec Just Look at Him avant ses luminaires avec Oh Hey. Et à l'horizon, votre rendez-vous, pourquoi pas, il ne nous déçoit jamais. Mais qui est donc cette personne en 45 secondes? Bah, la réponse dans moins d'un quart d'heure.
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The Ben Jaren à l'instant, sans phare FM, midi 40, avant d'écouter Tenry avec Neri, avec Le Code, Mike Posner également et Cochrane & Co avec Stand My Ground. Bah, place à votre rendez-vous aussi, pourquoi pas, dans moins de deux minutes.

0: On a tous déjà commencé quelque chose qu'on n'a jamais fini. Un chantier dans la maison, un livre abandonné au chapitre 3, une bonne résolution qui s'est évaporée en deux jours, on démarre fort et puis on s'essouffle. Mais il y a une chose que la Bible affirme et qui franchement bouscule, Dieu, lui, ne laisse jamais un projet en plan. Elle dit que si Dieu a commencé quelque chose en vous, il ira jusqu'au bout. Il n'est pas du genre à lâcher au milieu, pas du genre à oublier, il tient. Toujours. Alors si vous traversez une période compliquée, si vous avez peur de ne pas y arriver, tentez juste une phrase simple. Dieu, si tu n'as pas fini avec moi, aide-moi à tenir aussi.
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0: 13h bientôt moins 10 sur Phare FM. On va marquer une très courte pause hein, sur la radio autrement. À l'horizon avant 13h, côté rendez-vous, Focus Famille se prépare.
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1: Bonjour et bienvenue dans notre rendez-vous Focus Famille. Tisser des liens avec son nouveau-né, c'est une chose merveilleuse quand on devient mère. Seulement, toutes les jeunes mamans ne ressentent pas une connexion profonde dès qu'elles posent le regard sur leur bébé. Beaucoup de mères décrivent l'attachement qu'elles ont pour leur nourrisson comme un événement surnaturel qui leur est arrivé la seconde où leur enfant est venu au monde. D'autres racontent que ce lien s'est construit alors qu'elles étaient encore enceintes. Mais ce n'est pas toujours ainsi que les choses se passent. Certaines mamans donnent naissance à leur enfant et ne ressentent pas directement un lien très fort. Parfois, il faut des semaines, voire des mois avant de réellement sentir une connexion avec leur bébé. Et elles se culpabilisent parce qu'elles pensent qu'elles ont un problème. Ce n'est pas le cas. Pour la majorité des mamans, le lien se crée au fil du temps, pas en un coup. Si vous attendez un enfant, ne vous inquiétez pas si vous ne vous sentez pas connecté dès le départ. Cela viendra avec le temps.
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0: Vous êtes enfin FM, ça y est, il est 13h. Bienvenue et on repart avec Rachel de la Belgique de l'autre côté de la frontière. Et oui, elle est nouvelle donatrice sur farfm.com/don.
1: Bienvenue sur Phare FM en cet après-midi, c'est Naomi et je vous apporte votre point météo. C'est la journée la plus fraîche de la semaine sur l'ensemble du pays. Les averses sont particulièrement fréquentes sur la moitié sud, notamment sur le sud de l'Aquitaine. À Lyon, le thermomètre affiche une maximale de seulement 13 degrés sous un ciel instable et parfois orageux l'après-midi. Tandis qu'à Lille, les températures plafonnent également à 12 degrés avec un ciel changeant et des averses. Seul le pourtour méditerranéen conserve un temps sec et plutôt lumineux au prix d'un vent soufflant fort. Très bel après-midi à notre écoute sur Phare FM.
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0: Vous êtes sur Phare FM, bienvenue pour cette nouvelle heure avec moi. Bah oui, jusqu'à 16h, Philippe pour vous accompagner en ce vendredi 15 mai, dernière de la semaine avant un week-end. Pour certains, c'est un week-end prolongé, même un viaduc, oui, parce que vous avez pris votre pont. Dans ces cas-là, ben vous faites bien de juste profiter de la musique avec Claudio Capeo qui arrive à l'horizon. C'est vous qui le dites, Odette, témoignage, histoire, auditrice de la radio. Je peux écouter la nuit. Pourquoi c'est important pour elle d'écouter Phare FM la nuit? On l'écoute dans moins de 3 minutes, juste après Torrey Wells avec Sunday Morning pour vous sur Phare FM.
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0: 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Avant d'écouter Jerry Roll, Karine Leon avec Lider, place à Claudio Capeo. Ce qu'il reste, qu'est-ce qu'il me restera? Eh bien oui, c'est ce titre qu'on écoute.

0: Tyrol, Carrie Leon, Leider à l'instant, 13h12. Avant d'écouter Christophe May avec Y'a du soleil, même si c'est pas trop le cas en ce moment, ben c'est Christophe May qui va nous le ramener le soleil. C'est juste après votre invité du jour, voici la partie 1 en ce 15 mai.
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3: Certaines espèces d'oiseaux font leur retour en France après des années de déclin. Une nouvelle encourageante, mais qui ne doit pas masquer une réalité plus fragile. La situation globale de l'avifaune reste préoccupante. Disparition des habitats, intensification agricole, dérèglement climatique. Les pressions sont nombreuses. Pour faire le point sur l'état des populations d'oiseaux et des leviers d'action possibles, je reçois Patrice Costa, président de l'Institut européen d'écologie. Patrice, bonjour et bienvenue sur Phare FM.
4: Eh bien, bonjour.
3: On entend parfois que certaines espèces d'oiseaux sont de retour, entre guillemets. Est-ce qu'il faut voir un réel motif d'optimisme ou rester prudent?
4: Bon, alors écoutez, la situation globale en France, c'est pas compliqué. On peut dire qu'aujourd'hui, actuellement, on a une espèce sur trois qui sont en déclin. Bon. La France, grosso modo, hein, on a observé environ 600 espèces d'oiseaux hein, sur le paléarctique occidental, la grande région biogéographique qui nous concerne. Sur ces 600 espèces qui ont été observées, il y en a environ 300 à quelques-unes près hein, qui se reproduisent dans notre pays. Bon. C'est quand même un chiffre assez intéressant dans le sens où nous avons différents types de milieux naturels. Nous sommes dans un pays où la biogéographie est très intéressante parce qu'elle multiplie les milieux naturels les différents. Voilà. Deux espèces sur cinq qui sont cette fois-ci en voie de disparition. Donc la situation est vraiment de plus en plus grave. Et ça, c'est lié au déclin de la biodiversité.
3: Et alors, face à ces constats, est-ce qu'il faut prioritairement protéger les espèces ou agir sur les écosystèmes dans leur ensemble?
4: Le fait de protéger les espèces, on le fait en France. Il y a ce qu'on appelle les plans nationaux d'action ou les plans régionaux d'action. Par exemple, je vais citer le pigargue à queue blanche ou le balbuzard pêcheur, qui sont les oiseaux des rapaces pêcheurs, les aigles pêcheurs, comme on dit. Ils bénéficient d'un plan national d'action. Donc, il y a aussi un plan national d'action sur la loutre petière, qui est un petit échafaudage des campagnes aussi. Bon, il y en a d'autres. Si vous voulez, sur le Milan Royal aussi, bon, il y en a d'autres. Mais effectivement, ça joue sur telle ou telle espèce. Mais l'important, le plus important, c'est l'habitat, évidemment, vous avez raison. Si on ne protège pas, ou si on ne maintient pas les habitats naturels, ou si on ne les protège pas, leurs hôtes disparaissent. Ça, c'est ultra classique. L'artificialisation des sols, la multiplication des infrastructures routières, on l'a dit tout à l'heure, l'agriculture intensive, la disparition des haies, malgré les programmes que lance le gouvernement pour la replantation des haies. C'est bien gentil de replanter des haies, moi je suis entièrement d'accord, c'est très bien. Hein, ça se fait, il y a plein d'associations qui participent à ça dans la campagne, avec notamment beaucoup d'agriculteurs, c'est très très bien. Sauf que vous allez planter une haie linéaire, une forêt linéaire comme on l'appelle. Bon, elle sera efficace quand? Dans 30 ans, 20 ans, 30 ans? Vous voyez, tout ce temps-là, et puis à côté de ça, on arrase des haies qui, elles, sont productives, qui permettent à tout un tas d'oiseaux de se reproduire, d'oiseaux ou d'insectes, hein, ou de mammifères. Et celles-là, on les arrase pour faciliter l'expansion des surfaces cultivables, entre autres. Donc il y a, vous voyez, cette espèce de dichotomie qui va pas du tout. C'est pour ça que globalement, on a une perte d'habitat, c'est une évidence, et en même temps qu'on a la perte d'habitat, on a la perte d'espèce, oui, bien sûr.
3: Merci Patrice pour ces premiers éclairages qui montrent que les signaux positifs restent fragiles et réversibles quand même. Dans un instant, on va s'intéresser aux solutions concrètes et au rôle que chacun peut jouer. Ouais. Patrice, je vous dis à tout à l'heure sur Phare FM.
4: Ok, à tout à l'heure.
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0: Et voici Christophe May qui arrive, qui se prépare avec du soleil, un peu de douceur. La partie 2 de l'invité du jour est à retrouver avant la nuit.

0: Femme à 13h20, juste après, c'est Sanctus Real qui se prépare avec Staley notamment.
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0: Quel bon morceau, un morceau rempli de profondeur. Sanctus Riel, Steady à l'instant, la nouveauté musicale 13h24. Allez, avant de s'écouter, encore une petite nouveauté avec Christophe May, avec la boutique des rêves, place à la partie 2 de l'invité du jour ce 15 mai.
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3: Dans la première partie, nous avons vu que le retour de certaines espèces ne doit pas masquer l'érosion globale de la biodiversité aviaire. Dans cette seconde partie, nous allons aborder les leviers d'action, à la fois institutionnels et citoyens. Mon invité est toujours Patrice Costa, président de l'Institut Européen d'Écologie. Patrice, rebonjour à nouveau sur Phare FM.
4: Rebonjour, je suis toujours là, pas de problème.
3: Patrice, quelles politiques publiques ou mesures réglementaires ont montré leur efficacité pour la protection des oiseaux?
4: La loi de 76 en priorité, c'est une évidence. Déjà pour la protection des rapaces, faut pas oublier que ce qu'on appelait les pecs crochus, on tire à tout va là-dedans pour en tuer le maximum. Hein. Donc ça quand même la loi de 76 a joué un rôle fondamental dans la protection des oiseaux, puisqu'on parle des oiseaux là. Ça c'est une évidence. Bon, ensuite il y a tout un tas de mesures qui ont été prises par la suite. Hein. On peut parler par exemple de la stratégie nationale pour la biodiversité. Bon, avec des résultats plus ou moins en dents de scie, on va dire ça comme ça. Vous avez aussi tout un tas d'impacts, tout un tas de mesures qui ont été prises, on va dire localement, pour la protection de d'habitat. Le rôle, par exemple, du conservatoire du littoral, puisque là on parle au niveau national, est quand même fondamental. Le rôle des conservatoires d'espaces naturels, qui sont des conservatoires, donc qui sont des associations, hein, qui sont réparties pratiquement dans toutes les régions de France. Ça a joué un rôle très important. Je vous cite la loi Labbé. Pourquoi? Parce qu'en milieu urbain, pendant des années et des années, vous savez, on a utilisé énormément de pesticides, etc., etc., pour entretenir les jardins urbains, les machins, enfin tout ce que vous voulez. Et ça a eu un impact terrible sur les oiseaux qui vivent en milieu urbain. Hein. Et là, cette fameuse loi qui a donc pratiquement interdit l'usage de ce type de produits phytosanitaires en milieu urbain a favorisé le retour. Déjà d'insectes, et quand vous favorisez d'abeilles, quand vous favorisez d'hyménoptères, hein, quand vous favorisez le retour d'insectes volants, vous favorisez automatiquement le retour d'espèces d'oiseaux. C'est pour ça que je vous disais tout à l'heure, en milieu urbain, les espèces dites généralistes ou les espèces des milieux bâtis se portent plutôt pas trop mal, on va dire ça comme ça, hein, même s'il y en a certaines qui déclinent à cause notamment de la rénovation de l'habitat. Hein. Je parle notamment du moineau domestique. Vous savez, les populations de moineaux domestiques, le fameux piaf à Paris, entre 60 et 70% de chute. Hein, vous voyez, tout ça, c'est lié évidemment à la rénovation de l'habitat, à la construction de bâtiments avec des vitres, pardon, avec de la vitre ou des choses comme ça. Donc ça joue énormément. Mais d'une manière plus globale, cette loi a contribué fortement à faire revenir de la biodiversité en milieu urbain.
3: Et alors, à l'échelle individuelle, comment les citoyens peuvent-ils contribuer concrètement à la protection des oiseaux?
4: Alors, il y a plein de moyens, hein, bien sûr. Le moyen intelligent et pas sympa, c'est par exemple d'adhérer à une association de protection de la nature. C'est pas ce qui manque. Il y en a de plus en plus. Et puis, il y en a des historiques, hein, comme pour la protection des oiseaux, évidemment.
3: Protéger les oiseaux, c'est préserver des écosystèmes entiers et maintenir un équilibre essentiel au vivant. Merci beaucoup, Patrice Costa, pour cet éclairage et pour votre engagement en faveur de la biodiversité.
4: Mais tout à fait, il faut continuer.
3: Merci beaucoup. Merci beaucoup, Patrice Costa, et au revoir.
4: Eh bien, à une prochaine fois, si vous voulez. Pas de problème. Bien à vous.
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0: Christophe Maé sur Phare FM, Francis Cabrel. Un beau petit feat, hein, la boutique des rêves à l'instant.
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0: Et aujourd'hui dans l'anecdote du jour, on va parler de cette journée internationale des familles célébrées par l'ONU tout simplement ce 15 mai.
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0: Le 15 mai, c'est la journée internationale des familles célébrée par l'Organisation des Nations Unies. Cette journée met à l'honneur les liens familiaux sous toutes leurs formes. Moments partagés, entraide, souvenirs, soutien dans les périodes difficiles. Ce qui est touchant, c'est qu'elle rappelle qu'une famille n'est pas seulement une question de structure, mais surtout de présence, d'attention et d'affection. Dans beaucoup d'endroits, cette date donne lieu à des activités conviviales, repas, jeux ou simples retrouvailles. Une belle occasion de se souvenir que les petits moments passés ensemble deviennent souvent les plus grands souvenirs, et notamment chez les petits-enfants. C'était votre anecdote du jour. Pensez-y pour la prochaine fois que vous allez vous retrouver en famille. Dans quelques instants, Sam Feld arrive avec Aloe Black, avec Hey Son, Mathieu Brouillette avec Malala. Et pour l'heure, je vous ai placé Alan Walker avec Soul Dreams.
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0: Hayson, Samfeld, Aloe Black à l'instant sur Phare FM, la radio autrement 13h41. Allez, on s'écoute de Palmas avec Tomber en ce 15 mai sur Phare FM. Place à parole du jour, cette méditation quotidienne de Bob et des Bigas, un encouragement quotidien. Rien que pour vous, un encouragement peut-être pour vous, mais peut-être même plus loin, pour votre voisin, pour votre ami, pour votre famille. C'est le moment de partager cette méditation autour de vous.
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2: La Bible dit dans Proverbes chapitre 23, verset 7, « Il est tel que sont ses arrière-pensées. » Bonjour. Voici une expérience fascinante menée il y a 50 ans. Trois hommes ont testé leur force de préhension avec un dynamomètre à main, obtenant une moyenne d'environ 46 kilos. On les a ensuite hypnotisés et on leur a dit « Vous êtes faible et vous n'arrivez pas à serrer fort. » Sous l'effet de la suggestion, leur force de préhension moyenne est tombée à 13 kilos. Puis on leur a dit « Maintenant, vous réussirez à serrer fort. » Leur force de préhension moyenne a alors été multipliée par 5 pour atteindre 66 kilos. Waouh ! De même, il est utile de considérer les Écritures comme un scénario. Même si la réalité de la situation te donne souvent l'impression de t'en éloigner, inspire-toi de la parole de Dieu. Agis comme si tu étais la personne que Dieu dit que tu es, comme si tu avais ce que Dieu dit que tu as, et comme si tu étais capable de faire ce que Dieu dit que tu es capable de faire. Si tu crois aux mensonges de l'ennemi, tu es en grande difficulté. Mais si tu crois à la parole de Dieu, elle te tirera du danger et elle t'en préservera éloigné. Si tu te sens seul, n'oublie pas sa promesse. Je ne te laisserai pas, je ne t'abandonnerai pas. Si tu as l'impression de t'être perdu, souviens-toi de ses paroles. Le cœur de l'homme médite sa voie, mais c'est l'Éternel qui affermit ses pas. Si tu luttes contre la maladie, tu peux t'appuyer sur sa promesse. Je vais soigner tes blessures et t'apporter la guérison. Voici ta parole du jour. Vis comme si tu y croyais.
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0: Fait le week-end à l'instant sur Phare FM, la radio autrement, 13h, bientôt 55. Avant d'écouter Guillaume sur Phare FM et Kenji Girac avec Le Choix, ben on est vendredi, place à Actualité économique avec Christian Parizeau.
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3: La dernière publication de l'INSEE sur le taux de chômage en France n'est pas très rassurante a priori. On est sur une hausse de 68 000 du nombre de chômeurs. Un taux de chômage, donc le nombre de chômeurs rapporté à la population active, qui progresse à 8,1% contre 7,9% au trimestre précédent. Donc le premier trimestre connaît une forte hausse de ce taux de chômage et du nombre de chômeurs, alors que les conséquences de cette guerre au Moyen-Orient n'ont pas totalement eu un impact sur la croissance française. Donc on peut s'inquiéter a priori, même s'il faut quand même mettre un petit bémol dans cette hausse du nombre de chômeurs. N'oubliez pas qu'on a la loi votée en décembre 2023 qui impose l'inscription à France Travail de tous les allocataires de la RSA, des jeunes accompagnés dans les missions locales et d'un certain nombre d'autres personnes, ce qui a gonflé peut-être artificiellement ce nombre de chômeurs inscrits. D'ailleurs, si on regarde le taux d'emploi, le nombre de personnes qui travaillent en France est relativement stable, il est à 57,7, en hausse même de 0,1 point sur le trimestre, ce qui montre qu'il n'y a pas eu de licenciement massif de la part des entreprises. Les entreprises gardent leurs effectifs inchangés, voire en augmentent très légèrement, et donc l'emploi reste solide. Le gros problème, c'est plutôt un marché du travail qui semble se figer. Les entreprises ne licencient pas, mais n'embauchent pas, sont très prudentes face à une conjoncture très incertaine, ce qui fait qu'on voit réellement un taux de chômage augmenter au niveau des jeunes, les jeunes qui ont du mal à rentrer sur le marché du travail, et on retrouve finalement le vrai problème de notre marché du travail. On rentre trop tard en emploi et on en sort trop tôt, ce qui pose des problèmes sur la croissance économique, ce qui pose aussi des problèmes sur ce taux de chômage qui reste très élevé. Pour autant, faut quand même pas non plus paniquer face à ce chiffre, 8,1%. On passe la barre des 8%, mais attention, c'est pas une dégradation violente du marché du travail que l'on observe, c'est plus une grande prudence des entreprises face à un environnement conjoncturel incertain. Est-ce qu'il pouvait en être autrement ?
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0: Chantal, nouvelle de l'actrice hein, sur farfm.com/Jean. 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

0: L'amour, ça se donne, Amel Bent à l'instant sur Phare FM, 14h06. Déjà dans Positive Music, on entame notre troisième heure ensemble, bienvenue.
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0: Les 20 prochaines minutes sur Phare FM vont s'annoncer toutes belles avec deux rendez-vous, hommes et femmes, mode emploi, à parler du désir. Et un peu plus tôt, c'est Panorama Biblique avec Eric Denimal. Et côté musique, Avril Lavigne, Monrao, Marine et Spoken, DJ Antoine. Une bonne playlist, n'est-ce pas ?

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2: Le roi de Perse, empereur d'un empire allant de l'Inde au Soudan, a été très vexé lors d'un banquet où 127 gouverneurs étaient présents. Cela se passe aux environs de 480 avant Jésus-Christ à Suse. Ce qui a mis en colère Assuérus, c'est le refus de sa femme de venir se pavaner devant les convives. Il faut dire que le roi voulait impressionner ses invités en montrant sa superbe épouse parée de ses plus luxueux bijoux. Vashti, la reine, avait refusé de s'exposer comme si elle était un trophée. Mais ce refus a eu pour elle de terribles conséquences. Les conseillers de l'empereur lui ont dit qu'il ne fallait pas laisser passer un tel affront parce que toutes les femmes de l'empire vont s'en inspirer et se mettre à ne plus obéir à leur mari. Notez l'argument pour le moins phallocrate. Quoi qu'il en soit, le roi se sent obligé de bannir sa femme qui est éloignée de la cour. Mais au bout de quelques semaines, Vashti vient à lui manquer et Assuérus pense peut-être lever la sanction. C'est alors que les courtisans au palais, réfractaires à cette idée, se mettent à proposer au roi de chercher une nouvelle épouse. Ils proposent ce qui ressemble bien à un concours pour élire Miss Perse. L'idée est de faire venir à Suse les plus belles jeunes filles de l'Empire, jeunes mais aussi vierges, pour les mettre en concurrence. Le responsable du harem devra les préparer à la compétition en fournissant tous les produits de beauté possibles parce qu'elles le valent bien. Cette idée plaît beaucoup à Assuérus et commence alors les nominations. Or, à Suse réside un juif exilé depuis des dizaines d'années. Il se nomme Mardoché et il est arrivé dans ce pays déporté à l'époque du roi Nabuchodonosor, sans doute en même temps que Daniel. Finalement, il a fait sa vie à Suse et il a même adopté une cousine, orpheline de père et de mère, du nom de Esther. C'est une jeune fille, une adolescente, d'une rare beauté. Mardoché se dit que c'est peut-être une bonne idée d'inscrire sa cousine au concours de Miss Perse et c'est ce qu'il fait. Manifestement, Esther se prête au jeu et finalement se retrouve au palais dans le harem sous la surveillance et la responsabilité d'un eunuque nommé Egé. Naturellement, de nombreuses autres prétendantes se présentent et plusieurs sont nominées pour demeurer dans le harem et pour se préparer à la grande comparution, pour ne pas dire à l'élection. Or, Egé repère positivement Esther et il prend particulièrement soin d'elle, dont il trouve la beauté remarquable, avenante et sympathique. Les jeunes filles en lice passent pas moins d'une année, oui, une année dans le harem, avec des séances de soins assez fastidieuses. Mais que ne ferait-on pas pour être la plus belle?
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1: Nous parlons aujourd'hui du désir.
2: Ah déjà, avant d'aller plus loin, il est très important de rappeler que le désir pour le futur partenaire, c'est complètement naturel. Ce n'est pas un péché que de désirer quelqu'un avec qui l'on va passer le reste de sa vie. Donc c'est très important de considérer cela comme étant une nécessité aussi. On doit avoir envie de passer du temps avec cette personne et de la désirer, puisqu'on va devenir partenaire pour la vie. Par contre, il y a certaines règles à respecter.
1: Parce que le désir vient de Dieu, il nous a donné un cadre sécurisé en fait. La difficulté, c'est que souvent on nous a présenté cette zone-là comme étant quelque chose d'interdit. Moi, je ne sais pas comment ça s'est passé pour vous, mais moi j'ai toujours entendu dire il ne faut pas coucher ensemble avant d'être marié. Clac, on nous a mis un interdit sans nous expliquer pourquoi. Bien sûr que les relations sexuelles sont réservées au cadre du mariage, à la sécurité de l'alliance. C'est quelque chose que Dieu a prévu comme le désir. Mais en fait, on nous l'a présenté comme une loi morale au lieu d'une loi naturelle. Dieu a créé deux types de lois dans le monde. Les lois morales, comme par exemple les 10 commandements. Facile à comprendre. Tu ne voleras pas, on sait tous que voler, ce n'est pas bien. Facile à comprendre, l'interdit ici. Maintenant, même si j'ai envie, je peux décider de voler quelque chose physiquement, je peux briser une loi morale. C'est pour ça que c'est difficile d'expliquer que les relations sexuelles sont réservées au cadre du mariage en le présentant comme une loi morale, parce qu'on a juste envie d'essayer. Alors qu'en fait, Dieu l'a créée comme une loi naturelle, comme par exemple la gravité. La gravité est une loi naturelle que Dieu a créée. Si je prends un stylo et que je le lâche, il va tomber, que je crois en Dieu ou non. Elle va s'appliquer à moi avec des conséquences. Et donc vraiment, regardons que le fait de réserver les relations sexuelles au mariage tombe sous une loi naturelle que Dieu a mise en place pour notre bonheur.
3: En fait, quand je t'entends, Rachel, finalement, on oublie et on ne voit pas que le plan parfait de Dieu, sa vision de l'amour pour nous, c'était dans le registre du mariage. Et en fait, parce qu'on n'a pas compris le cœur de Dieu pour nous, on nous a enseigné des lois, on nous a dit il ne faut pas faire ci, il ne faut pas faire ça, etc. Mais on a oublié en fait de nous faire comprendre que c'était le cœur de Dieu, Dieu avait le meilleur pour nous, mais dans ce cadre du mariage.
1: Les sécurités que Dieu met, elles sont pour notre bien en fait, parce qu'il veut notre épanouissement dans le cadre du mariage, inclus au niveau sexuel.
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0: Avril Lavigne à l'instant. Ironique, 14h29 sur Phare FM, bienvenue.
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9: Je peux prier. Jésus aimait prier. Jésus aimait beaucoup parler à son Père. Il lui parlait de tout. Il priait tôt le matin et tard dans la nuit. Il priait seul et avec d'autres. Il priait dans le désert ou sur une montagne. Il priait avant les repas et tout au long de la journée. La prière faisait partie de sa vie. Le lendemain, Jésus se leva bien avant l'aube et sortit de la maison. Il s'en alla dans un lieu désert et là, il se mit à prier. Marc, chapitre 1, verset 35 dans la Bible. Jésus se retira sur la montagne pour prier. Il passa toute la nuit à prier Dieu. Luc, chapitre 6, verset 12 dans la Bible. La vie de Jésus nous montre ce qu'est une vie de prière. Plus nous prions, plus nous aurons, nous aussi, envie de parler à Dieu de tout. Le soir, le matin, à midi, je soupire et je gémis, et il entendra ma voix. Psaume 55, verset 18 dans la Bible. Je peux prier. Père, je veux commencer et je veux finir toutes mes journées en te parlant.
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1: Bonjour, mon ami. Tu t'es caché pour pleurer. Tu as essuyé tes larmes avant que quelqu'un ne te voie. Tu crois que pleurer, c'est perdre pied, que les larmes effacent ton autorité, que si les autres savaient, ils douteraient de toi. Laisse-moi te raconter un jour où j'ai pleuré. Devant tout le monde, mon ami Lazare était mort, Marie pleurait, les autres pleuraient, et moi, le Fils de Dieu, celui qui allait le ressusciter quelques minutes plus tard. Jésus pleura, deux mots, toute ma tendresse, toute mon humanité. Mes larmes ne m'ont pas empêché de commander à la mort de reculer. David a trempé son lit de pleurs et il était roi. Les larmes ne te disqualifient pas, mon ami. Elles prouvent que tu es vivant, que tu aimes, que tu ressens. Tu peux pleurer et régner en même temps. Tu peux avoir le cœur brisé et garder ton autorité intacte. Les deux ne s'excluent pas, alors pleure si tu en as besoin. Puis essuie tes larmes et avance. Ton ami.
2: Seigneur Jésus, merci de m'avoir montré que pleurer n'est pas une faiblesse. Libère-moi de la honte de mes larmes et de ma vulnérabilité. Rappelle-moi que tu as pleuré et que tu régnais quand même. Que mes larmes d'aujourd'hui deviennent la semence de ma victoire. Amen.
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0: 15h52. Bienvenue. Ravi d'être parmi vous. Avant 15h, Patrick Fiori, Florent Pagny avec JV. C'est juste après Boss Lidgé avec votre rendez-vous également. Pourquoi pas en partenariat avec TWR. Une personne veut le meilleur pour vous. Avez-vous déjà reçu un cadeau si inattendu, si précieux que vous en étiez presque gêné? Trop grand, trop beau, difficile à croire. C'est un peu comme ça avec Dieu. Il veut nous sauver, c'est-à-dire nous libérer du poids de nos fautes, nous pardonner et nous offrir une vie nouvelle avec lui. Pas parce qu'on le mérite, mais parce qu'il nous aime profondément. Et ce n'est que le début. Et si vous découvriez ce Dieu-là, aujourd'hui?
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0: Vous êtes sur Phare FM, bienvenue en ce 15 mai, il est déjà 15h sur Phare FM, ça passe vite le temps, n'est-ce pas? Et on remercie Rachel de la Belgique pour son tout premier don qu'elle vient de faire sur pharefm.com/don.
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0: Color Blast à l'instant, sur Phare FM 15h12. Avant de s'écouter, David Lampel avec l'école Pierre également, la Villa Vraie avec Thibaut Geyer, bah, place à ce rendez-vous qui arrive avant l'admi, c'est Hommes et Femmes Mode Emploi à parler du besoin. Le besoin, c'est réellement quoi exactement? Réponse dans moins de 20 minutes sur Phare FM.
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0: Dans quelques instants, sur Phare FM, U2 arrive sur la radio Tron avec David Lapin de l'école Pierre et votre rendez-vous, la vie de la vraie avec Thibaut Geyer.
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3: J'aime énormément jouer au football et dernièrement, alors que je joue au football, je pique la balle à mon adversaire et là, à ce moment-là, il me tacle. Et je me suis fait très très mal, vraiment très mal, au point où je ne pouvais plus jouer au football. Et pendant des semaines, j'avais mal aux pieds et je pouvais plus jouer. Et j'ai réalisé une chose, c'est que pour guérir, on a besoin de temps. Et malheureusement, dans la vie de tous les jours, on a souvent été taclé. Toutes sortes de choses qui nous ont fait tellement de mal, mais on a tellement de mal à prendre du temps pour guérir. Mais une des clés pour la guérison, c'est de prendre du temps à part pour laisser Dieu faire son œuvre en nous. Et Dieu, il a tellement envie de guérir ton cœur comme il a guéri mon pied.
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1: Notre thématique du jour, le besoin c'est quoi ?
2: D'abord, dire ce que c'est qu'un besoin. Mmh. Un besoin, c'est quelque chose que l'on ne peut pas négocier, comme j'ai besoin d'oxygène. Mmh. On ne peut pas me dire, oui, mais l'oxygène se raréfie. Oui, mais j'ai quand même besoin d'oxygène si je veux vivre. Le besoin, ce n'est pas un désir. Ce n'est pas quelque chose que, bon, ben, si je l'ai, je serai content, c'est super, mais je peux vivre sans. Le besoin, il n'est pas négociable. Il est une nécessité essentielle pour que je me sente aimé et que je me sente en vie dans notre relation de couple. Vous êtes peut-être déjà allé à la pêche ?
3: Oui, il y a longtemps.
2: Bon. Certains petits poissons, quand on les sort de l'eau immédiatement, ils meurent en quelques secondes. Si vous pêchez un poisson chat, je ne sais pas si vous savez ce que c'est, mais c'est un poisson tellement robuste que si on le pêche à 5h du matin, à 5h du soir, il respire encore. Parce qu'il a une constitution plus forte, mais il va mourir quand même. Donc selon qui l'on est, on peut vivre avec moins, survivre, mais on ne s'épanouit pas. Certains vont mourir très rapidement dans la relation. Alors comment ça veut dire quoi mourir dans une relation ? C'est s'éteindre complètement à tous nos rêves, à tout ce que l'on souhaitait vivre ensemble, etc. Et finalement, n'être plus que l'ombre de nous-mêmes dans la relation, avoir plein de deuils qui se soient accumulés.
4: À cause de besoins non remplis, en fait. Cet oxygène vital dont on a besoin pour fonctionner. Et l'autre, notre conjoint est celui qui peut le remplir le mieux, en fait. Si on sait.
2: Alors, si on évidemment, sait pas, on est en situation de grand risque, comme on a vu dans le clip vidéo. Quand on est en état de deuil permanent, quand nos besoins ne sont pas remplis, quand on suffoque littéralement dans une relation, c'est un grand risque avec toutes sortes de conséquences qui peuvent arriver. D'où l'importance de savoir ce que sont ces besoins.
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0: Ok, Forest Frank à l'instant sur Phare FM à 15h31. Bienvenue à vous en ce 15 mai sur Phare FM.
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0: Dans l'anecdote du jour, on va parler de cette journée mondiale célébrée par l'ONI sur le thème des familles, tout simplement.
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0: L'ONU aujourd'hui célèbre une journée mondiale autour des familles. Cette journée met à l'honneur les liens familiaux sous toutes leurs formes. Moments partagés, entraide, souvenirs, soutien dans les périodes difficiles. Ce qui est touchant, c'est qu'elle rappelle qu'une famille n'est pas seulement une question de structure, mais surtout de présence, d'attention et d'affection. Dans beaucoup d'endroits, cette date donne lieu à des activités conviviales, repas, jeux ou simples retrouvailles. Une belle occasion de se souvenir que les petits moments passés ensemble deviennent plus souvent les plus grands souvenirs. Et vous ? Quel est votre meilleur moment passé en famille? 0652 300 342. Avant de s'écouter One Republic avec Need Your Love, place à Benson Moon avec Mama Song pour vous sur Phare FM.
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1: Affronter l'épreuve. Il est tentant de vouloir enfouir le négatif de nos vies. C'est ce que nous avons tendance à faire. Convainc-toi que tout va bien et tout ira. Mais cette technique trouve rapidement ses limites. En voulant se mentir à soi-même, nous trouvons refuge dans le mensonge. Bien pire, le mal vécu nous ronge de l'intérieur alors que nous nous déclarons comme n'ayant aucune difficulté. Enfui, camouflé derrière le masque de l'apparence, la tristesse causée par ce choc ressurgit épisodiquement, voire régulièrement, et nous nous trouvons comme dépourvus de tout recours. Dangereux, n'est-ce pas? Une fois n'est pas coutume, nous vous rappelons qu'en parler, c'est parfois la clé. J'aurais pu agir ainsi lors du décès de ma mère. C'était la personne à laquelle je tenais le plus. Alors, comprenez ce que j'ai ressenti à son décès. Je peux vous assurer que cette épreuve a été de loin la plus grande que j'ai eu à traverser. Tout seul, j'aurais sombré sans aucun doute. Alors, comment ai-je pu aller de l'avant suite à ce départ? Je suis un grand sociable. Cependant, lorsqu'il s'agit d'ouvrir son cœur, je suis plutôt dans la réserve. Ai-je pu aller de l'avant suite à ce départ? Je suis un grand sociable. Cependant, lorsqu'il s'agit d'ouvrir son cœur, je suis plutôt dans la réserve.

0: La Bible dit « Il guérit ceux qui ont le cœur brisé et il panse leurs blessures. »
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2: 15h42 sur Phare FM, avant de s'écouter Brian et Katie Thorwald, place à Arnaud, auditeur de la radio, avec son histoire. Phare FM met dans des moments de doute en 20 secondes. Exactement, il va nous résumer son histoire.
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4: Il y a déjà dans ma vie des moments où j'étais déjà en plein doute. Le fait que des intervenants interviennent pour des prêches à très tôt le matin, hein, ça passe à 4h15, 4h10, ça commence. Enfin, ça m'a déjà beaucoup parlé, beaucoup fait réfléchir. Non, ça m'a vraiment déjà beaucoup aidé à ces moments-là. Ouais.
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2: Farfm.com/histoire pour nous raconter votre histoire. Place à Brienne pour la suite de la playlist Positive Musique.

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Open Alligator, aime et fais ce que tu veux, sans faire référence, on t'écoute. Hommes et femmes, mode d'emploi, 15h54, avec fixer les objectifs et cette thématique qui y parle. Place à Roya avec Soirée Mondaine pour bien presque terminer notre émission en ce vendredi 15 mai.

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1: Aujourd'hui, nous parlons de fixer des objectifs.
2: Quand on a les objectifs, nous on voulait vraiment que ce soit des enfants qui deviennent des hommes qui servent Dieu, avec un profond respect pour la femme qui serait la leur un jour, et puis un amour de valeur de l'évangile, du travail, etc. Une fois qu'on a cet objectif, ben on les aide à grandir dans cette compréhension-là. Et la première étape, c'est l'amour, c'est savoir qu'ils sont aimés. Ils sont aimés de Dieu. Et comment est-ce que c'est possible? Le Seigneur, dans son plan d'origine, et on peut vraiment penser que c'était le cas avec Adam et Ève avant la chute, et ça l'est resté après, bien quand Dieu se définit comme étant amour. Mmh. Et la cellule de base de toute société humaine, c'est la famille. Donc en fait, quand un papa et une maman donnent naissance à un enfant, le désir de Dieu, c'était que, au travers de l'amour, la façon dont l'amour est démontré entre un mari et sa femme, puis du mari vers la femme, de la femme vers son mari, du papa vers son enfant, de l'enfant vers son père, et de l'enfant vers la maman et la maman vers son fils, ça crée comme une espèce de triangle. Et ça va modéliser qu'est-ce que c'est que l'amour. Comment on le reçoit et on le donne aussi. Mm-hmm. Et puis aussi, qui est Dieu, puisque Dieu est amour. Et ça, c'était le plan d'origine. Mais évidemment, on a tous grandi avec des êtres imparfaits, puisque même avec tout l'amour qu'on peut avoir, nous sommes imparfaits. Et donc, on grandit tous avec une compréhension de ce qu'est l'amour, comment on le reçoit, comment on le donne, qui est Dieu, en filigrane, qui n'est pas parfaite et sur laquelle on va devoir travailler.
3: Donc on va vraiment être intentionnel pour que notre plafond soit leur plancher, qu'on puisse être des bons témoins de l'amour de Dieu pour eux et puis aussi leur donner un cadre.
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4: Bientôt 16h sur Phare FM. Avant de laisser Romain dans Purement Positif sur Phare FM et on termine bien la semaine, on se donne rendez-vous la semaine prochaine, lundi, pour une nouvelle. Allez, d'ici là, passez encore une très belle fin d'après-midi, une bonne soirée, prenez soin de vous, bon week-end et à lundi, ciao.

0: Bienvenue dans Purement Positif. En ce vendredi, il est tout juste 16h. On démarre notre émission et on vous accompagne en musique et en réflexion. Mais tout de suite, c'est l'actualité du jour en 1 minute 30. Belle écoute.
1: Bonjour à tous. Le Charles de Gaulle arrivera bientôt au détroit d'Ormuz. Le porte-avions français doit aider à reprendre la liberté de circulation maritime dans le détroit, sans adopter des moyens offensifs, mais en respectant le droit international, précise la ministre déléguée aux armées, Alice Ruffo. Le paquebot Ambition a quitté le port de Bordeaux ce matin. Il était à quai depuis mercredi en raison d'une épidémie de gastro-entérite. Initialement prévu hier, le départ a été retardé à cause de la météo délicate en mer. Il est attendu en Espagne demain matin. 1700 personnes avaient été confinées à bord. Ils ne sont plus autorisés. À partir d'aujourd'hui, les produits alimentaires au CBD sont interdits à la vente en France, que ce soit les huiles, les tisanes ou les bonbons. Une interdiction liée à la réglementation européenne. La filière redoute la disparition de plus de 2000 boutiques spécialisées, le CBD alimentaire représentant 40% de leur chiffre d'affaires. Quel avenir pour SFR? Les négociations de rachat avec Bouygues Télécom, Free et Orange sont prolongées jusqu'au 5 juin prochain. L'offre de rachat est estimée à un peu plus de 20 milliards d'euros. L'accord prévoit une répartition de la valeur de la plupart des actifs de SFR entre les trois acheteurs. Alors si elle venait à aboutir, cette vente verrait le marché français passer de 4 à 3 grands opérateurs. Et puis en foot, la course pour accéder à la Ligue 1 est lancée. Ce soir, Saint-Etienne et Rodez s'affrontent pour décrocher une place en barrage et jouer contre Auxerre ou Nice. Le coup d'envoi est à 20h30. Bon après-midi à tous.
2: Sur Phare FM, il est temps de regarder les prévisions météo pour la suite de ce week-end prolongé. Demain, nous serons le samedi 16 mai. Alors en matinée, nous aurons de belles éclaircies qui concerneront le sud-est du pays, mais partout ailleurs, ça va être un temps variable, plutôt dans le mauvais sens du terme, avec beaucoup de nuages, très peu d'éclaircies, voire même quelques petites gouttes de pluie de-ci, de-là. Les températures, eh bien je vous en offre un aperçu. La maximale pour demain après-midi, seulement 13 degrés pour Évreux ou encore Yvetot, 16 degrés à Paris, mais 16 également au Mans, à Chartres ou encore 3 à Metz. Vous aurez 13 degrés difficilement, 12 degrés pour Valenciennes, tout de même 19 degrés le long de la Méditerranée.
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1: Notre thématique du jour, les différences entre hommes et femmes.
2: On ne fonctionne pas du tout de la même façon au niveau de la sexualité. On l'a vu au niveau des émotions, mais au niveau de la sexualité, c'est aussi vrai. L'homme, c'est très simple.
3: Mais là, vous pouvez pas vous tromper, c'est on, off. Et c'est vrai qu'un homme peut être les deux mains dans le cambouis de la voiture, et s'il voit sa femme passer devant lui et qu'il aperçoit quelque chose qui lui plaît, on peut être on. De off à on en une seconde. C'est à peu près le temps qui est nécessaire pour nous.
2: Chez la femme, en fait, c'est beaucoup plus compliqué. En fait, ça s'explique très simplement. Mm-hmm. Dieu nous a créés avec une montée du désir qui est différente chez l'homme et chez la femme. Nous, on fonctionne un peu comme le moteur diesel qu'il va falloir chauffer doucement. Dans la journée, en fait, c'est important pour nous qu'au niveau émotionnel, qu'au niveau de l'affection non sexuelle, notre réservoir à nous soit bien rempli, qu'on se sente aimé, chéri, protégé, tout ce qu'on a vu dans les besoins. Et ça va déclencher chez nous le désir. On a une amie qui expliquait, un jour elle était pas bien, elle avait comme une petite grippe et puis son mari l'a vu. Il est allé lui préparer une tasse de thé, lui a dit ma chérie, va te reposer, je m'occupe de coucher les enfants, du bain et tout. Et donc elle était là avec sa couverture, sa tasse de thé, elle regardait son mari. Et quand il a eu fini, elle s'est levée, elle lui a sauté dessus et lui a fait l'amour sur le sol de la cuisine. Quand il s'en est remis et qu'il a ouvert les yeux, elle dit « Ma chérie, je voudrais comprendre ce qui vient de se passer pour pouvoir y retourner. » Mais pour elle, tu comprends ce qui s'est passé dans son cœur émotionnellement, elle s'est sentie chérie. Donc nous, on a besoin de tout ça. Messieurs, la vaisselle, ça peut marcher.
3: Faites la vaisselle.
2: Oui, des fois, ça peut être aussi instantané chez nous. Voilà. Et chez l'homme, ça fonctionne plus avec les yeux, en fait.
3: L'homme a une banque d'images. C'est le désir de Dieu que l'on nourrisse cette banque d'images. Et la sexualité pour l'homme passe au travers de ce que l'on voit. Donc c'est extrêmement important que l'épouse le comprenne aussi et qu'elle sache se laisser regarder par son conjoint. Parce que si cette banque d'images est exclusivement constituée du corps de son épouse, eh bien ça réduit d'autant la tentation avec le corps d'autres femmes. Dieu ne nous a pas tendu de piège. Le corps de notre femme sera toujours suffisant, pleinement, quel que soit notre âge. Notre corps peut s'altérer avec la gravité, mais on sera toujours suffisant l'un pour l'autre, et particulièrement le corps de la femme pour les yeux de son mari.
4: Mais c'est vrai que les médias, c'est terrible, parce qu'aujourd'hui, t'as un modèle de femme, un modèle d'homme.
2: C'est vrai que nous, on a tendance à nous regarder dans le miroir, là, et on est déformés. Mais en fait, comme c'est une programmation de Dieu que la sexualité des hommes passe par leurs yeux, c'est aussi une programmation de Dieu que notre corps soit toujours suffisant pour notre mari, en fait.
4: Oui, en fait, on a une insécurité, alors que notre mari nous aime avec le corps qu'on a, et il nous voit pas comme on se voit.
3: Et encore une fois, c'est important de comprendre, il n'y a pas de péché autour de cela. Mesdames, n'ayez pas peur de vous laisser regarder nu, parce que quand une dame ne veut plus se laisser regarder nu par son époux, c'est comme si, quelque part, elle lui envoyait le pire des messages. Je ne suis plus assez belle pour que tu me regardes. Et dans les trois points de suspension qui peuvent suivre, c'est-à-dire, regarde ailleurs. Et c'est exactement ce qu'aucune femme ne voudrait. Ne pas avoir peur, par exemple, d'être intime avec la lumière du jour ou bien de la lumière électrique tamisée.
2: La lumière tamisée aide, d'ailleurs.
3: Et rappelez-vous, nous ne faisons qu'un. Et le corps de mon conjoint est à moi et vice-versa.
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0: Emerson Day avec No Smoke, vous êtes dans l'émission Purement Positif. En ce vendredi, on attaque tout doucement le week-end prolongé, ensemble, en musique et en réflexion. Bienvenue.
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0: Vous vous êtes déjà demandé, si je fais ça, est-ce que Dieu va m'en vouloir? Est-ce que j'ai dépassé la limite? C'est une question qu'on se pose souvent, comme s'il fallait toujours vérifier si on est encore dans les clous. Mais quand on aime quelqu'un, on ne cherche pas la limite, on se demande plutôt qu'est-ce que je peux faire pour lui faire plaisir. Avec Dieu, c'est pareil. Croire, ce n'est pas vivre dans la peur de mal faire, mais chercher à vivre d'une façon qui lui fait plaisir. Pas pour être parfait, mais parce qu'on lui fait confiance. Et si aujourd'hui, vous lui posiez la question, dis-moi, qu'est-ce qui te ferait plaisir?
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Je t'emmène au vent en reprise du groupe Plus Attaque, ici par Tigara et Léa Pacci. Vous êtes dans l'émission Purement Positif. On continue et on poursuit avec Vic Lucas, Yeshua et bien évidemment aussi nouveauté Phare FM, Quentin Netto avec ta présence et ma joie tout de suite sur Phare FM. Bienvenue.

0: 17h à l'écoute de la radio Autrement, Phare FM Nord Alsace, on vous souhaite une excellente écoute. On fait un point de l'actualité avec l'Impact Plus, votre info innovante et engageante, suivie de votre météo du week-end et d'Animal Brandness pour le meilleur de la musique. Belle écoute.
1: Bonsoir à tous. Ils ne sont plus autorisés. À partir d'aujourd'hui, les produits alimentaires au CBD sont interdits à la vente en France, que ce soit les huiles, les tisanes ou les bonbons. Une interdiction liée à la réglementation européenne. La filière redoute la disparition de plus de 2000 boutiques spécialisées, le CBD alimentaire représentant 40% de leur chiffre d'affaires. Des scientifiques envoyés la semaine prochaine à Ushuaïa, une mission pour tenter de comprendre l'origine de l'antivirus. Le foyer a éclaté sur une croisière qui était partie de cette ville touristique du sud de l'Argentine. En France, les 26 cas contacts ont tous été testés négatifs hier. Ils restent sous surveillance à l'hôpital. 36 pays dont la France approuvent la création d'un tribunal spécial lié à la guerre en Ukraine. Cette future instance judiciaire doit permettre, une fois le conflit terminé, de juger la Russie alors que la Cour pénale internationale n'est pas reconnue par Moscou. Le Premier ministre espagnol Pedro Sanchez défend la décision de son pays de ne pas participer à l'Eurovision. Demain, la faute à la participation d'Israël au concours européen de la chanson. Pedro Sanchez, qui se dit convaincu d'être du bon côté de l'histoire et parle d'une décision humaine. L'Eurovision qui se tiendra demain soir à Vienne. Et puis le PSG dévoile les modalités pour assister à la finale de la Ligue des Champions au Parc des Princes. La billetterie ouvre mardi. La priorité sera accordée aux abonnés qui n'ont pas pu se procurer une place pour le match à Budapest. Voilà pour l'essentiel de l'information. Très bonne fin de journée à notre écoute.
2: Sur Phare FM, il est temps de regarder les prévisions météo pour la suite de ce week-end prolongé. Demain, nous serons le samedi 16 mai. Alors en matinée, nous aurons de belles éclaircies qui concerneront le sud-est du pays. Mais partout ailleurs, ça va être un temps variable, plutôt dans le mauvais sens du terme, avec beaucoup de nuages, très peu d'éclaircies, voire même quelques petites gouttes de pluie de ci, de là. Les températures, eh bien, je vous en offre un aperçu. La maximale pour demain après-midi, seulement 13 degrés pour Évreux ou encore Yvetot. 16 degrés à Paris, mais 16 également au Mans, à Chartres ou encore 3. À Metz, vous aurez 13 degrés difficilement, 12 degrés pour Valenciennes, tout de même 19 degrés le long de la Méditerranée.
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1: J'ai eu une enfance que je qualifierais de dorée, en fait. Dieu a vraiment mis sa main avec le recul tout au long de ma vie. Enfin, plusieurs fois, j'ai eu des ennuis, on va dire, médicaux. Pour les médecins, j'avais plus grand temps à vivre et je suis encore là. Au fur et à mesure que le temps passait, j'avais compris que Dieu agissait. Et donc, j'avais pris le système D. C'était bien pratique. Dès que j'avais un petit souci, je disais, Seigneur, tu veux me donner un petit coup de main? La première étape importante, ça a été au groupe des ados. Je me suis retrouvée face à un moniteur qui prêchait ce jour-là sur Daniel et qui disait « Il faut que tu choisisses maintenant. Tu peux pas rester entre deux chaises. » Et il me regardait, moi. Je lui ai dit « Attends, ma vie, elle est pas si mal que ça. Et toi, qui tu es pour me juger ?» J'ai commencé à écouter, j'ai commencé à lire ma Bible et je me suis rendu compte qu'en fait, c'était moi qui avais tort et que j'étais pécheresse devant Dieu. Cette première étape, j'ai donné mon cœur au Seigneur. Et il a fallu, on va dire, quelques moments difficiles au niveau familial, au travers d'un moment de solitude où Dieu m'a vraiment rencontré. Et à partir de ce moment-là, j'ai connu mon Sauveur. Et je peux vous dire que plus j'avance avec lui, plus je me rends compte que c'est vrai. C'est pas simplement des mots, c'est pas simplement une histoire, c'est une personne. Et je peux vous dire que j'ai fait le meilleur choix de ma vie.
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0: Bittersweet Symphony avec ce sample bien connu de repris ici par Gamper Dadoni et Emily Roberts. Après la pause, on se retrouve avec Julien Lib et Ota pour le titre Dis-moi où, ou encore Oria avec Soirée mondaine. Restez avec nous, le meilleur de la musique francophone, c'est sur Phare FM, et bien sûr le meilleur de la réflexion. On parle des besoins dans homme-femme mode d'emploi, c'est à retrouver dans 4 minutes.
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1: Aujourd'hui, nous parlons des besoins.
2: Les listes de besoins sont un outil véritablement exceptionnel. Si vous les mettez en pratique au quotidien, vous allez voir le nombre de disputes entre vous diminuer à vraiment presque rien. Et puis surtout, la qualité de votre relation augmenter, comme peut-être vous n'aviez jamais imaginé que ce soit possible.
3: Placez-vous devant votre propre cœur, demandez au Seigneur de vous aider à créer votre liste pour démarrer.
2: On vous rappelle rapidement les besoins des hommes. Le premier, c'est le besoin autour de la sexualité. Le second, c'est le besoin d'être respecté par son épouse, notamment dans le domaine public. Avoir un soutien domestique, avoir une maison qui soit accueillante, avoir une épouse qui sache être attirante pour son mari, le partage de loisirs ensemble et aussi du temps en solitaire.
3: Ce sont juste des pour vous aider à trouver les vôtres. Bien sûr, votre liste peut être différente. Chez les femmes, elle a besoin d'être la numéro 1, aimée, chérie, elle a besoin de son mari en tant que chef spirituel, d'affection non sexuelle, de communication, d'honnêteté, d'ouverture, partage des loisirs aussi, étant seule pour elle aussi.
2: Alors la clé pour la construire, cette liste, est qu'il faut que vous alliez en vous-même. Réfléchissez. Ça m'a pris à peu près 2 heures à avoir ma liste de besoins et les actions, mais pour Rachel,
3: deux mois.
2: Donc c'était vraiment, vraiment différent. Demandez au Saint-Esprit qu'il vous aide. Dites-lui, Seigneur, aide-moi à comprendre quels sont mes besoins essentiels. On en a, comme vous avez vu, entre 3 et 6, mais il n'y en a pas beaucoup. Et quelles sont les actions qui vont remplir ces besoins? Posez-vous 3 questions. Quand, comment et combien de fois? Alors, mon besoin d'être respecté, quand? Est-ce que c'est une fois par an ou bien est-ce que c'est tous les jours? Réfléchissez combien de fois? Est-ce que c'est plusieurs fois par jour, etc. Et puis, comment? Le comment va être extrêmement important parce que votre conjoint ne peut pas deviner.
3: Et puis ensuite, une fois que vous avez terminé de l'écrire, vous allez vous retrouver pour l'échanger.
2: La première fois, c'est vraiment un moment important, donc mettez du temps à part, prenez-vous un endroit où vous serez tranquille pour parler, et puis messieurs, vous êtes des gentlemen, donc vous allez laisser votre épouse démarrer. Elle va vous expliquer en fait sa langue. Donc laissez-la expliquer, posez les questions. Chaque fois que les étapes ne sont pas suffisamment claires, mais vous n'avez pas le droit de challenger ses besoins, de dire moi ça je peux pas. C'est non négociable, c'est son oxygène.
3: Je peux poser des questions juste pour mieux comprendre en fait les étapes, pour pouvoir bien les mettre en pratique, pour être sûr de ce que tu veux dire en fait.
2: Ensuite, vous inversez les rôles. Ensuite, au démarrage, il va falloir mettre de l'humour. Parce que c'est pas une langue que l'on connaît, donc on va oublier, nous sommes dans l'apprentissage d'une nouvelle langue. Et tous les jours, on vous conseille, le matin ou le soir, relisez la liste de votre conjoint, parce qu'en fait, vous allez vivre avec la liste de votre conjoint, et votre conjoint va vivre avec la vôtre.
3: Petit à petit, ça va devenir comme naturel, au fur et à mesure où on pratique, on lit, ça devient une partie prenante de nous, en fait.
2: Au démarrage, spécialement, peut-être une fois par mois, à la fin du premier mois, faites un contrôle qualité. Comment je me débrouille avec ta liste? Puis ensuite, tous les 3 mois, puis ensuite, tous les 6 mois. Maintenant, Rachel et moi, on contrôle nos liste de besoins à 2 occasions, soit une fois par an pour notre anniversaire de mariage, soit quand on a un événement important dans notre vie, alors on va faire les réglages pour être sûr que c'est toujours bien efficace entre nous.
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0: Parfois, on a l'impression qu'essayer de vivre sa foi, c'est comme suivre une liste de règles. Faire ce qu'il faut, éviter les erreurs et tout ira bien. Mais on n'est pas des robots, on est humains, avec nos contradictions, nos hauts et nos bas. Dans la Bible, Paul, un homme très engagé dans sa foi, reconnaît lui-même qu'il a du mal à faire ce qui est juste. Il dit « Je veux bien faire, mais je n'y arrive pas toujours ». Et pourtant, il ajoute « Ce que je veux, c'est faire la volonté de Dieu », c'est-à-dire vivre ce que Dieu attend de moi. Et vous, est-ce que vous avez envie aujourd'hui de chercher ce que Dieu veut pour vous?
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1: 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Tu t'es caché
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1: Bonjour, mon ami. Tu t'es caché pour pleurer.

0: pleurer. Et moi, le Fils de Dieu, celui qui allait le ressusciter quelques minutes plus tard. Jésus pleura. Deux mots. Toute ma tendresse, toute mon humanité. Mes larmes ne m'ont pas empêché de commander à la mort de reculer. David a trempé son lit de pleurs et il était roi. Les larmes ne te disqualifient pas, mon ami. Elles prouvent que tu es vivant, que tu aimes, que tu ressens. Tu peux pleurer et régner en même temps. Tu peux avoir le cœur brisé et garder ton autorité intacte. Les deux ne s'excluent pas, alors pleure si tu en as besoin. Puis essuie tes larmes et avance. Ton ami.
1: Seigneur Jésus, merci de m'avoir montré que pleurer n'est pas une faiblesse. Libère-moi de la honte de mes larmes et de ma vulnérabilité. Rappelle-moi que tu as pleuré et que tu régnais quand même. Que mes larmes d'aujourd'hui deviennent la semence de ma victoire. Amen.
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Le code, c'est signé Tendry et Neri à l'instant sur Phare FM. Jamie McDonald, Won't Let Go arrive dans quelques instants, suivi de votre actualité économique. On parle du taux de chômage ce soir qui en France bondit à 8,1%. Restez avec nous et découvrez tout ça sur Phare FM, la radio autrement. Vous êtes évidemment dans Purement Positif jusqu'à 20h. On vous souhaite une excellente soirée. À notre écoute.

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2: La dernière publication de l'INSEE sur le taux de chômage en France n'est pas très rassurante a priori. On est sur une hausse de 68 000 du nombre de chômeurs. Un taux de chômage, donc le nombre de chômeurs rapporté à la population active, qui progresse à 8,1% contre 7,9% au trimestre précédent. Donc le premier trimestre connaît une forte hausse de ce taux de chômage et du nombre de chômeurs, alors que les conséquences de cette guerre au Moyen-Orient n'ont pas totalement eu un impact sur la croissance française. Donc on peut s'inquiéter a priori, même s'il faut quand même mettre un petit bémol dans cette hausse du nombre de chômeurs, n'oubliez pas qu'on a la loi votée en décembre 2023 qui impose l'inscription à France Travail de tous les allocataires de la RSA, des jeunes accompagnés dans les missions locales et d'un certain nombre d'autres personnes, ce qui a gonflé peut-être artificiellement ce nombre de chômeurs inscrits. D'ailleurs, si on regarde le taux d'emploi, le nombre de personnes qui travaillent en France est relativement stable, il est à 57,7, en hausse même de 0,1 point sur le trimestre, ce qui montre qu'il n'y a pas eu de licenciement massif de la part des entreprises. Les entreprises gardent leurs effectifs inchangés, voire en augmentent très légèrement, et donc l'emploi reste solide. Le gros problème, c'est plutôt un marché du travail qui semble se figer. Les entreprises ne licencient pas, mais n'embauchent pas, sont très prudentes face à une conjoncture très incertaine, ce qui fait qu'on voit réellement un taux de chômage augmenter au niveau des jeunes, les jeunes qui ont du mal à rentrer sur le marché du travail, et on retrouve finalement le vrai problème de notre marché du travail. On rentre trop tard en emploi et on en sort trop tôt, ce qui pose des problèmes sur la croissance économique, ce qui pose aussi des problèmes sur ce taux de chômage qui reste très élevé. Pour autant, faut quand même pas non plus paniquer face à ce chiffre, 8,1%. On passe la barre des 8%, mais attention, c'est pas une dégradation violente du marché du travail que l'on observe, c'est plus une grande prudence des entreprises face à un environnement conjoncturel incertain. Est-ce qu'il pouvait en être autrement.
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0: il est 18h à l'écoute de la radio Autrement. On vous souhaite une excellente début de soirée avec nous. On va écouter Kedji Girac, Pêcheur de Lune ou Mika Tyler. Mais tout de suite, c'est l'info, l'actualité du jour. Belle soirée.
1: Bonsoir à tous. Des renforts pour la justice. Plus de 440 nouveaux magistrats rejoindront les tribunaux français dès le mois de septembre. Annonce du ministre de la Justice. Pour Gérald Darmanin, ces recrutements prouvent que l'État s'engage pleinement pour répondre au plus vite aux besoins de justice des Français. Il assure que les victimes seront mieux accompagnées et que les décisions seront rendues dans des délais plus courts. Ils ne sont plus autorisés. À partir d'aujourd'hui, les produits alimentaires au CBD sont interdits à la vente en France, que ce soit les huiles, les tisanes ou les bonbons, une interdiction liée à la réglementation européenne. La filière redoute la disparition de plus de 2000 boutiques spécialisées. Le paquebot Ambition a quitté le port de Bordeaux ce matin. Il était attaqué depuis mercredi en raison d'une épidémie de gastro-entérite. Initialement prévu hier, le départ a été retardé à cause de la météo délicate en mer. Il est attendu en Espagne demain matin. 1700 personnes avaient été confinées à bord. Le Premier ministre espagnol Pedro Sanchez défend la décision de son pays de ne pas participer à l'Eurovision demain. La faute à la participation d'Israël au concours européen de la chanson. Pedro Sanchez qui se dit convaincu d'être du bon côté de l'histoire. L'Eurovision qui se tiendra à Vienne. Et puis en foot, la course pour accéder à la Ligue 1 est lancée. Ce soir, Saint-Etienne et Rodez s'affrontent pour décrocher une place en barrage et jouer contre Auxerre ou Nice. Rodez reste sur une série de 21 matchs sans défaite. Les Verts, eux, ont terminé 3e de Ligue 2. Le coup d'envoi est à 20h30. Très bonne soirée à notre écoute.
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2: L'invité du jour. Certaines espèces d'oiseaux font leur retour en France après des années de déclin. Une nouvelle encourageante, mais qui ne doit pas masquer une réalité plus fragile. La situation globale de l'avifaune reste préoccupante. Disparition des habitats, intensification agricole, dérèglement climatique. Les pressions sont nombreuses. Pour faire le point sur l'état des populations d'oiseaux et des leviers d'action possibles, je reçois Patrice Costa, président de l'Institut européen d'écologie. Patrice, bonjour et bienvenue sur Phare FM.
3: Eh bien, bonjour.
2: On entend parfois que certaines espèces d'oiseaux sont de retour, entre guillemets. Est-ce qu'il faut voir un réel motif d'optimisme ou rester prudent?
3: Bon, alors écoutez, la situation globale en France, c'est pas compliqué. On peut dire qu'aujourd'hui, actuellement, on a une espèce sur trois qui sont en déclin. Bon. La France, grosso modo, hein, on a observé environ 600 espèces d'oiseaux hein, sur le paléarctique occidental, la grande région biogéographique qui nous concerne. Sur ces 600 espèces qui ont été observées, il y en a environ 300 à quelques-unes près hein, qui se reproduisent dans notre pays. Bon. C'est quand même un chiffre assez intéressant dans le sens où nous avons différents types de milieux naturels. Nous sommes dans un pays où la biogéographie est très intéressante parce qu'elle multiplie les milieux naturels, les différents. Voilà. Deux espèces sur cinq qui sont cette fois-ci en voie de disparition. Donc la situation est vraiment de plus en plus grave. Et ça, c'est lié au déclin de la biodiversité.
2: Et alors, face à ces constats, est-ce qu'il faut prioritairement protéger les espèces ou agir sur les écosystèmes dans leur ensemble?
3: Le fait de protéger les espèces, on le fait en France. Il y a ce qu'on appelle les plans nationaux d'action ou les plans régionaux d'action. Par exemple, je vais citer le pigargue à queue blanche ou le balbuzard pêcheur, qui sont des oiseaux, des rapaces pêcheurs, des aigles pêcheurs, comme on dit. Ils bénéficient d'un plan national d'action. Donc, il y a aussi un plan national d'action sur la loutre petite, qui est un petit échafaudage des campagnes aussi. Bon, il y en a d'autres. Si vous voulez, sur le Milan Royal aussi, bon, il y en a d'autres. Mais effectivement, ça joue sur telle ou telle espèce. Mais l'important, le plus important, c'est l'habitat, évidemment, vous avez raison. Si on ne protège pas, ou si on ne maintient pas les habitats naturels, ou si on ne les protège pas, forcément, leurs hôtes disparaissent. Ça, c'est ultra classique. L'artificialisation des sols, la multiplication des infrastructures routières, on l'a dit tout à l'heure, l'agriculture intensive, la disparition des, malgré les programmes que lance le gouvernement pour la replantation des. Savez, c'est bien gentil de replanter des, moi je suis entièrement d'accord, c'est très bien. Hein, ça se fait, il y a plein d'associations qui participent à ça dans les campagnes, avec notamment beaucoup d'agriculteurs, c'est très très bien. Sauf que vous allez planter une haie linéaire, une forêt linéaire comme on l'appelle, bon, elle sera efficace quand? Dans 30 ans, 20 ans, 30 ans? Vous voyez, tout ce temps-là, et puis à côté de ça, on arrase des haies qui, elles, sont productives, qui permettent à tout un tas d'oiseaux de se reproduire, d'oiseaux ou d'insectes, hein, ou de mammifères. Et celles-là, on les arrase pour faciliter l'extension des surfaces cultivables, entre autres. Donc il y a, vous voyez, cette espèce de dichotomie qui va pas du tout. C'est pour ça que globalement, on a une perte d'habitat, c'est une évidence, et en même temps qu'on a la perte d'habitat, on a la perte d'espèces, oui, bien sûr.
2: Merci Patrice pour ces premiers éclairages qui montrent que les signaux positifs restent fragiles et réversibles quand même. Dans un instant, on va s'intéresser aux solutions concrètes et aux rôles que chacun peut jouer. Patrice, je vous dis à tout à l'heure sur Phare FM.
3: Ok, à tout à l'heure.
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2: Avec le printemps, les couleurs reviennent dans nos assiettes et dans nos vies. Alors aujourd'hui, je vous propose une tarte aux légumes du soleil. Un plat simple mais plein de vie. Il est écrit dans Ecclésiaste 3 au verset 11 « Il fait toutes choses belles en son temps ». Vous savez, les légumes représentent les différentes saisons de nos vies. La courgette pour la douceur, la tomate pour la joie, le poivron pour la vitalité. La pâte, elle forme la base, comme notre quotidien. Parfois simple, mais essentiel. On coupe, on dispose et on assemble. Puis enfin, on enfourne. Et c'est la chaleur qui révèle les saveurs. Tu sais, dans la vie, tout ne vient pas au même moment. Il y a des saisons où rien ne semble bouger. Et d'autres où tout s'éclaire. Mais Dieu sait exactement quand quelque chose doit prendre place dans nos vies. Comme une tarte bien préparée, chaque élément a son moment. Alors aujourd'hui, fais confiance au timing de ta vie. Parce que ce que Dieu prépare sera toujours beau et au bon moment. Je te dis à très bientôt dans les recettes de Sarah.
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3: C'est cette semaine le concours annuel de l'Eurovision. Pour être complet, même si on le dit rarement en entier, l'Eurovision de la chanson. L'événement va se dérouler en Autriche, à Vienne, 70e édition tout de même en 2026. Et il est vrai que chaque année, certains disent que ce concours est kitsch, d'autres en vantent le côté un peu farfelu. Mais les audiences sont en tout cas généralement au rendez-vous au niveau de notre bon vieux continent. Les petits bouts de choux nous parlent de l'Eurovision.
4: L'Eurovision, c'est une piscine, un cartable qui vole.
5: L'Eurovision, c'est une télé.
6: L'Eurovision, c'est une radio.
7: L'Eurovision, c'est des dames qui chantent.
8: L'Eurovision, c'est un grand concert.
9: L'Eurovision, c'est un truc que les Français perdent tout le temps.
3: Eh bien, peut-être pas cette année. Nous verrons après tout. Bonne chance aux candidats.
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2: À la semaine prochaine.

On poursuit notre émission purement positif avec Parole du jour qui arrive dans 3 minutes, qui nous invite à croire et à agir en fonction de ce qu'on croit qui va arriver. Restez avec nous pour cette dose d'encouragement. C'est juste après ce titre de Marine qui s'appelle Escroc. On vous souhaite une excellente soirée à l'écoute de Phare FM, la radio autrement.

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1: La Bible dit dans Proverbes chapitre 23, verset 7, « Il est tel que sont ses arrière-pensées. » Bonjour. Voici une expérience fascinante menée il y a 50 ans. Trois hommes ont testé leur force de préhension avec un dynamomètre à main, obtenant une moyenne d'environ 46 kilos. On les a ensuite hypnotisés et on leur a dit « Vous êtes faibles et vous n'arrivez pas à serrer fort ». Sous l'effet de la suggestion, leur force de préhension moyenne est tombée à 13 kilos. Puis on leur a dit « Maintenant, vous réussirez à serrer fort ». Leur force de préhension moyenne a alors été multipliée par 5 pour atteindre 66 kilos. Waouh ! De même, il est utile de considérer les Écritures comme un scénario. Même si la réalité de la situation te donne souvent l'impression de t'en éloigner, inspire-toi de la parole de Dieu. Agis comme si tu étais la personne que Dieu dit que tu es, comme si tu avais ce que Dieu dit que tu as, et comme si tu étais capable de faire ce que Dieu dit que tu es capable de faire. Si tu crois aux mensonges de l'ennemi, tu es en grande difficulté. Mais si tu crois à la parole de Dieu, elle te tirera du danger et elle t'en préservera éloigné. Si tu te sens seul, n'oublie pas sa promesse. Je ne te laisserai pas, je ne t'abandonnerai pas. Si tu as l'impression de t'être perdu, souviens-toi de ses paroles. Le cœur de l'homme médite sa voie, mais c'est l'Éternel qui affermit ses pas. Si tu luttes contre la maladie, tu peux t'appuyer sur sa promesse. Je vais soigner tes blessures et t'apporter la guérison. Voici ta parole du jour. Vis comme si tu y croyais.
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1: Salut toi. Il arrive qu'on vive dans le chaos et le conflit. Des conflits externes avec d'autres personnes ou certaines situations. Des conflits internes entre des opinions et des idées divergentes. Jésus veut te donner la paix. Quand tu reçois son amour, sa paix vient en prime. Quand tu deviens son ami, tu peux le placer au centre de tes intérêts. Cela tend à apaiser toutes les luttes et les conflits chaotiques. Le nœud des questions se met à se démêler. Toutes les choses qui sont importantes pour toi, tu les vois par rapport à qui il est, lui. À très bientôt, Dieu.
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1: Bonsoir à tous. Des renforts pour la justice. Plus de 440 nouveaux magistrats rejoindront les tribunaux français dès le mois de septembre, annonce du ministre de la Justice. Pour Gérald Darmanin, ces recrutements prouvent que l'État s'engage pleinement pour répondre au plus vite aux besoins de justice des Français. Il assure que les victimes seront mieux accompagnées et que les décisions seront rendues dans des délais plus courts. Ils ne sont plus autorisés. À partir d'aujourd'hui, les produits alimentaires au CBD sont interdits à la vente en France, que ce soit les huiles, les tisanes ou les bonbons, une interdiction liée à la réglementation européenne. La filière redoute la disparition de plus de 2000 boutiques spécialisées. Le paquebot Ambition a quitté le port de Bordeaux ce matin. Il était attaqué depuis mercredi en raison d'une épidémie de gastro-entérite. Initialement prévu hier, le départ a été retardé à cause de la météo délicate en mer. Il est attendu en Espagne demain matin. 1700 personnes avaient été confinées à bord. Le Premier ministre espagnol Pedro Sanchez défend la décision de son pays de ne pas participer à l'Eurovision demain. La faute à la participation d'Israël au concours européen de la chanson. Pedro Sanchez qui se dit convaincu d'être du bon côté de l'histoire. L'Eurovision qui se tiendra à Vienne. Et puis en foot, la course pour accéder à la Ligue 1 est lancée. Ce soir, Saint-Etienne et Rodez s'affrontent pour décrocher une place en barrage et jouer contre Auxerre ou Nice. Rodez reste sur une série de 21 matchs sans défaite. Les Verts, eux, ont terminé 3e de Ligue 2. Le coup d'envoi est à 20h30. Très bonne soirée à notre écoute.
2: Sur Phare FM, il est temps de regardez les prévisions météo pour la suite de ce week-end prolongé. Demain, nous serons le samedi 16 mai. Alors en matinée, nous aurons de belles éclaircies qui concerneront le sud-est du pays. Mais partout ailleurs, ça va être un temps variable, plutôt dans le mauvais sens du terme, avec beaucoup de nuages, très peu d'éclaircies, voire même quelques petites gouttes de pluie de ci, de là. Les températures, eh bien, je vous en offre un aperçu. La maximale pour demain après-midi, seulement 13 degrés pour Évreux ou encore Yvetot. 16 degrés à Paris, mais 16 également au Mans, à Chartres ou encore 3. À Metz, vous aurez 13 degrés difficilement, 12 degrés pour Valenciennes, tout de même 19 degrés le long de la Méditerranée.
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2: Dans la première partie, nous avons vu que le retour de certaines espèces ne doit pas masquer l'érosion globale de la biodiversité aviaire. Dans cette seconde partie, nous allons aborder les leviers d'action, à la fois institutionnels et citoyens. Mon invité est toujours Patrice Costa, président de l'Institut Européen d'Écologie. Patrice, rebonjour à nouveau sur Phare FM.
3: Rebonjour, je suis toujours là, pas de problème.
2: Patrice, quelles politiques publiques ou mesures réglementaires ont montré leur efficacité pour la protection des oiseaux ?
3: La loi de 76 en priorité, c'est une évidence. Déjà pour la protection des rapaces, faut pas oublier que ce qu'on appelait les pecs crochus, on tire à tout pouvoir là-dedans pour en tuer le maximum. Hein. Donc ça quand même la loi de 76 a joué un rôle fondamental dans la protection des oiseaux, puisqu'on parle des oiseaux là. Ça c'est une évidence. Bon. Ensuite, il y a tout un tas de mesures qui ont été prises par la suite. Hein. On peut parler par exemple de la stratégie nationale pour la biodiversité, bon, avec des résultats plus ou moins en dents de scie, on va dire ça comme ça. Vous avez aussi tout un tas de mesures qui ont été prises, on va dire localement, pour la protection de d'habitats. Le rôle, par exemple, du conservatoire du littoral, puisque là on parle au niveau national, est quand même fondamental. Le rôle des conservatoires d'espaces naturels, qui sont des conservatoires, donc qui sont des associations, qui sont réparties pratiquement dans toutes les régions de France. Ça a joué un rôle très importante. Je vous cite la loi Labbé. Pourquoi ? Parce qu'en milieu urbain, pendant des années et des années, vous savez, on a utilisé énormément de pesticides, etc., etc., pour entretenir les jardins urbains, les machins, enfin tout ce que vous voulez. Et ça a eu un impact terrible sur les oiseaux qui vivent en milieu urbain. Hein. Et là, cette fameuse loi qui a donc pratiquement interdit l'usage de ce type de produits phytosanitaires en milieu urbain, a favorisé le retour déjà d'insectes, et quand vous favorisez d'abeilles, quand vous favorisez d'hyménoptères, quand vous favorisez le retour d'insectes volants, vous favorisez automatiquement le retour d'espèces d'oiseaux. C'est pour ça que je vous disais tout à l'heure, en milieu urbain, les espèces dites généralistes ou les espèces des milieux bâtis se portent plutôt pas trop mal, on va dire ça comme ça, même s'il y en a certaines qui déclinent à cause notamment de la rénovation de l'habitat. Hein. Je parle notamment du moineau domestique. Vous savez, les populations de moineaux domestiques, le fameux piaf à Paris, entre 60 et 70% de chute. Hein, vous voyez, tout ça, c'est lié évidemment à la rénovation de l'habitat, à la construction de bâtiments avec des vitres, pardon, avec de la vitre ou des choses comme ça. Donc ça joue énormément. Mais d'une manière plus globale, cette loi a contribué fortement à faire revenir de la biodiversité en milieu urbain.
2: Et alors, à l'échelle individuelle, comment les citoyens peuvent-ils contribuer concrètement à la protection des oiseaux ?
3: Alors, il y a plein de moyens, hein, bien sûr. Le moyen intelligent et pas sympa, c'est par exemple d'adhérer à une association de protection de la nature. C'est pas ce qui manque. Il y en a de plus en plus. Et puis, il y en a des historiques, hein, comme pour la protection des oiseaux, évidemment.
2: Protéger les oiseaux, c'est préserver des écosystèmes entiers et maintenir un équilibre essentiel au vivant. Merci beaucoup, Patrice Costa, pour cet éclairage et pour votre engagement en faveur de la biodiversité.
3: Mais tout à fait, il faut continuer.
2: Merci beaucoup. Merci beaucoup, Patrice Costa, et au revoir.
3: Eh bien, à une prochaine fois, si vous voulez. Pas de problème. Bien à vous.
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2: Vous ne vous êtes jamais demandé ce que Dieu voulait au fond? En fait, c'est tellement simple. Il veut nous sauver de nos mauvais choix, de nos péchés. Pourquoi? Eh bien, juste parce qu'il nous aime. Il veut nous donner ce qu'il a de meilleur pour nous ouvrir la voie vers le paradis. Et il ne s'arrête pas là. Chaque jour, il a encore quelque chose à nous offrir. Un nouveau départ, une parole qui relève, une preuve d'amour. Avec lui, c'est toujours vivant.
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À l'instant, c'était Damien Sargue avec Un jour pour les trois mousquetaires. On poursuit avec One Republic, Need Your Love, École Pierre avec Tu es le même ou encore Henri Moody, Calm Down, le meilleur de la musique. Ce sera aussi, bien sûr, le meilleur de la réflexion et de la méditation quotidienne avec Présentiel. Un moment avec Jésus à rester avec nous, c'est dans 7 bonnes minutes et on peut nous aider à peut-être à cheminer dans votre situation actuelle. Excellente écoute, vous êtes sur Phare FM, la radio autrement.

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1: Bonjour, mon ami. Tu t'es caché pour pleurer. Tu as essuyé tes larmes avant que quelqu'un ne te voie. Tu crois que pleurer, c'est perdre pied, que les larmes effacent ton autorité, que si les autres savaient, ils douteraient de toi. Laisse-moi te raconter un jour où j'ai pleuré. Devant tout le monde, mon ami Lazare était mort, Marie pleurait, les autres pleuraient, et moi, le Fils de Dieu, celui qui allait le ressusciter quelques minutes plus tard. Jésus pleura, deux mots, toute ma tendresse, toute mon humanité. Mes larmes ne m'ont pas empêché de commander à la mort de reculer. David a trempé son lit de pleurs et il était roi. Les larmes ne te disqualifient pas, mon ami. Elles prouvent que tu es vivant, que tu aimes, que tu ressens. Tu peux pleurer et régner en même temps. Tu peux avoir le cœur brisé et garder ton autorité intacte. Les deux ne s'excluent pas, alors pleure si tu en as besoin. Puis essuie tes larmes et avance. Ton ami.
2: Seigneur Jésus, merci de m'avoir montré que pleurer n'est pas une faiblesse. Libère-moi de la honte de mes larmes et de ma vulnérabilité. Rappelle-moi que tu as pleuré et que tu régnais quand même. Que mes larmes d'aujourd'hui deviennent la semence de ma victoire. Amen.
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Vianney, n'attendons pas à l'instant sur Phare FM. 10 minutes encore ensemble sur l'émission Purement Positif. On va écouter dans quelques secondes Jake et Carla avec la recette, mais aussi l'histoire du morceau dans Bang the Song, votre prochaine rubrique. Le groupe King for King and Country avec les paroles de World on Fire. On va vous les expliquer en long et en large. Et puis bien

sûr retrouver notre nouveauté Phare FM, Quentin Eto, avec ta présence et ma joie à 19h55. Ne manquez pas ça. Quant à moi, je vous donne rendez-vous lundi pour la suite et une nouvelle édition de Purement Positif. En attendant, belle écoute et bon week-end à tous. Regarde.

0: This is Joel here with the band For King and Country, sharing the story behind World on Fire with Taylor Hill.
1: C'est Joel du groupe For King and Country pour vous partager l'histoire derrière World on Fire avec Taylor Hill, un monde en feu en français.
0: Luke and I were at Oxford University last year.
1: Luke et moi étions à l'université d'Oxford l'année dernière et nous avons regardé sur le trottoir, il y avait un morceau de pavé gravé en forme de croix. Et nous y sommes allés pour découvrir, à travers cette plaque, trois hommes qui ont été martyrisés à cet endroit pour leur foi quelques années auparavant. Alors qu'ils brûlaient littéralement au bûcher, l'un se tourna vers l'autre et dit « Joue au maître des hommes aujourd'hui, Radley. Aujourd'hui, nous avons allumé un feu que le monde ne pourra pas éteindre. » Je ne sais pas pour toi, mais il y a de nombreuses manières qui nous font percevoir le monde comme s'il était justement en feu et pour un tas de mauvaises raisons. Mais s'il y avait une question, que se passerait-il s'il y avait une opportunité de renverser ce monde? Et si mon monde pouvait être en feu pour quelque chose, pour quelqu'un de plus grand que moi-même, que nous pourrions brûler pour Dieu, que nous pourrions brûler pour le bien, nous pourrions brûler pour la gentillesse, et le monde nous regarderait alors, verrait notre flamme et voudrait sans doute l'imiter, pas vrai ?

0: merci particulièrement à Stéphane qui nous écoute depuis Bermond dans le territoire de Belfort. Joyeux anniversaire à vous Stéphane.
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0: 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Amel Bent avec L'amour ça se donne à l'instant sur Phare FM.
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0: 20h05 sur Phare FM, on commence ensemble l'espoir du soir. Bonsoir en ce vendredi 15 mai 2026. Pour bien terminer la semaine, on retrouve La Vie la Vraie avec Thibaut GR à 20h10. En attendant, c'est Gaëtan Roussel avec Help Myself. Et puis voici Ed Sheeran tout de suite avec Caméra sur Phare FM.

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2: J'aime énormément jouer au football et dernièrement, alors que je joue au football, je pique la balle à mon adversaire et là, à ce moment-là, il me tacle. Et je me suis fait très très mal, vraiment très mal, au point où je ne pouvais plus jouer au football. Et pendant des semaines, j'avais mal aux pieds et je ne pouvais plus jouer. Et j'ai réalisé une chose, c'est que pour guérir, on a besoin de temps. Et malheureusement, dans la vie de tous les jours, on a souvent été taclés. Toutes sortes de choses qui nous ont fait tellement de mal, mais on a tellement de mal à prendre du temps pour guérir. Mais une des clés pour la guérison, c'est de prendre du temps à part pour laisser Dieu faire son œuvre en nous. Et Dieu, il a tellement envie de guérir ton cœur comme il a guéri mon pied.
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C'était Ten Rock, Tori Kelly et John Kay sur Phare FM avec Morning to Dancing. Et la suite du programme, vous la connaissez de la musique, Vita et Claudio Capeo avec Un peu de rêve. Et puis on retrouve tout de suite Micah Tyler avec Perfectly en attendant votre rendez-vous hommes et femmes mode d'emploi avec Rachel et Eric Dufour sur Phare FM.

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1: Aujourd'hui, nous parlons des besoins.
2: Les listes de besoins sont un outil véritablement exceptionnel. Si vous les mettez en pratique au quotidien, vous allez voir le nombre de disputes entre vous diminuer à vraiment presque rien. Et puis surtout, la qualité de votre relation augmenter, comme peut-être vous n'aviez jamais imaginé que ce soit possible.
3: Placez-vous devant votre propre cœur, demandez au Seigneur de vous aider à créer votre liste pour démarrer.
2: On vous rappelle rapidement les besoins des hommes. Le premier, c'est le besoin autour de la sexualité. Le second, c'est le besoin d'être respecté par son épouse, notamment dans le domaine public. Avoir un soutien domestique, avoir une maison qui soit accueillante, avoir une épouse qui sache être attirante pour son mari, le partage de loisirs ensemble et aussi du temps en solitaire.
3: Ce sont juste des pour vous aider à trouver les vôtres. Hein. Bien sûr, votre liste peut être différente. Chez les femmes, elle a besoin d'être la numéro 1, aimée, chérie. Elle a besoin de son mari en tant que chef spirituel, d'affection non sexuelle, de communication, d'honnêteté, d'ouverture. Partage des loisirs aussi, étant seule pour elle aussi.
2: Alors la clé pour la construire, cette liste, est qu'il faut que vous alliez en vous-même. Réfléchissez. Ça m'a pris à peu près 2 heures à avoir ma liste de besoins et les actions, mais pour Rachel,
3: deux mois.
2: Donc c'était vraiment différent. Demandez au Saint-Esprit qu'il vous aide. Dites-lui, Seigneur, aide-moi à comprendre quels sont mes besoins essentiels. On en a, comme vous avez vu, entre 3 et 6, mais il n'y en a pas beaucoup. Et quelles sont les actions qui vont remplir ces besoins? Posez-vous 3 questions. Quand, comment et combien de fois? Alors, mon besoin d'être respecté, quand? Est-ce que c'est une fois par an ou bien est-ce que c'est tous les jours? Réfléchissez combien de fois? Est-ce que c'est plusieurs fois par jour, etc. Et puis, comment? Le comment va être extrêmement important parce que votre conjoint ne peut pas deviner.
3: Et puis ensuite, une fois que vous avez terminé de l'écrire, vous allez vous retrouver pour les changer.
2: La première fois, c'est vraiment un moment important, donc mettez du temps à part, prenez-vous un endroit où vous serez tranquille pour parler, et puis messieurs, vous êtes des gentlemen, donc vous allez laisser votre épouse démarrer. Elle va vous expliquer en fait sa langue. Donc laissez-la expliquer, posez les questions. Chaque fois que les étapes ne sont pas suffisamment claires, mais vous n'avez pas le droit de challenger ses besoins, de dire moi ça je peux pas. C'est non négociable, c'est son oxygène.
3: Je peux poser des questions juste pour mieux comprendre en fait les étapes, pour pouvoir bien les mettre en pratique, pour être sûr de ce que tu veux dire en fait.
2: Ensuite, vous inversez les rôles. Ensuite, au démarrage, il va falloir mettre de l'humour parce que c'est pas une langue que l'on connaît, donc on va oublier, nous sommes dans l'apprentissage d'une nouvelle langue. Et tous les jours, on vous conseille, le matin ou le soir, relisez la liste de votre conjoint parce qu'en fait, vous allez vivre avec la liste de votre conjoint et votre conjoint va vivre avec la vôtre.
3: Petit à petit, ça va devenir comme naturel hein, au fur et à mesure où on pratique, on lit, ça devient une partie prenante de nous en fait.
2: Au démarrage, spécialement, peut-être une fois par mois, à la fin du premier mois, faites un contrôle qualité. Comment je me débrouille avec ta liste? Puis ensuite, tous les 3 mois, puis ensuite, tous les 6 mois. Maintenant, Rachel et moi, on contrôle nos listes de besoins à 2 occasions, soit une fois par an pour notre anniversaire de mariage, soit quand on a un événement important dans notre vie. Alors, on va faire les réglages pour être sûr que c'est toujours bien efficace entre nous.
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0: Maë et Francis Cabrel à l'instant avec La Boutique de Rêve, une nouveauté sur Phare FM.
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0: C'est la demi, il est 20h30 sur Phare FM. Bienvenue dans Espoir du soir. Bonsoir, votre rendez-vous présentiel. Un moment avec Jésus, nous rejoint dans 15 minutes. En attendant, place à de la musique. On retrouve Louane avec Maman, YouTube avec Song of the Future et Pierre Garny avec Ce qui me va sur Phare FM. Bonne écoute.
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Demain, c'est la finale de l'Eurovision sur Phare FM et on l'a fait ensemble avec Louane et son titre Maman. C'était la finaliste de l'édition de l'année dernière. On continue en musique en attendant présentiel un moment avec Jésus avec Gone Like a Music et puis tout de suite Nick Jonas et Brandon Lake avec Hope sur Phare FM. Bonne écoute.

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1: Bonjour, mon ami. Tu t'es caché pour pleurer. Tu as essuyé tes larmes avant que quelqu'un ne te voie. Tu crois que pleurer, c'est perdre pied, que les larmes effacent ton autorité, que si les autres savaient, ils douteraient de toi. Laisse-moi te raconter un jour où j'ai pleuré. Devant tout le monde, mon ami Lazare était mort, Marie pleurait, les autres pleuraient, et moi, le Fils de Dieu, celui qui allait le ressusciter quelques minutes plus tard. Jésus pleura. Deux mots, toute ma tendresse, toute mon humanité. Mes larmes ne m'ont pas empêché de commander à la mort de reculer. David a trempé son lit de pleurs et il était roi. Les larmes ne te disqualifient pas, mon ami. Elles prouvent que tu es vivant, que tu aimes, que tu ressens. Tu peux pleurer et régner en même temps. Tu peux avoir le cœur brisé et garder ton autorité intacte. Les deux ne s'excluent pas, alors pleure si tu en as besoin. Puis essuie tes larmes et avance. Ton ami.
2: Seigneur Jésus, merci de m'avoir montré que pleurer n'est pas une faiblesse. Libère-moi de la honte de mes larmes et de ma vulnérabilité. Rappelle-moi que tu as pleuré et que tu régnais quand même. Que mes larmes d'aujourd'hui deviennent la semence de ma victoire. Amen.
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0: expérimenter la Bible comme une seule et même histoire menant à Jésus.
1: Dans la Bible, la réalité est composée de deux royaumes qui fusionnent par endroits. Les cieux et la terre. Notre domaine est le domaine de Dieu.
2: Et bien que la vie sur terre puisse sembler ordinaire, il peut nous arriver d'expérimenter le ciel ici-bas.
1: En effet, c'est arrivé très souvent dans la Bible. Et quand ça se produit, c'est souvent dû à une rencontre avec un personnage fascinant appelé l'ange de Yahweh, ou dans la plupart des traductions de la Bible, l'ange de l'Éternel.
2: On a déjà parlé des anges. Ce sont des messagers spirituels qui accomplissent des missions de la part de Dieu.
1: Mais l'ange de l'Éternel n'est pas un ange quelconque.
2: Comment ça ?
1: Eh bien, chaque fois qu'il apparaît, il est décrit d'une manière délibérément déconcertante, qui nous pousse à nous demander s'agit-il d'un ange envoyé par Yahweh ou de Yahweh lui-même.
2: Qu'entends-tu par là ?
1: Tiens par exemple, dans le livre de la Genèse, il y a l'histoire où Agar, l'esclave égyptienne d'Abraham et de Sarah, était en fuite. Et on peut dire ceci.
2: L'ange de Yahweh appela Agar.
1: Mais alors, cet ange parle comme s'il était Yahweh, en disant « Je te donnerai beaucoup de descendants ». Et puis Agar répond en disant « Tu es Dieu qui me voit ».
2: Alors l'ange de Yahweh est Yahweh ? Mais c'est impossible. Dans la Bible, on ne peut pas voir Yahweh et vivre.
1: Oui. Ainsi, cette histoire et d'autres semblables soulignent un paradoxe selon lequel Yahweh est par-dessus tout, inaccessible à nous. Mais parfois, il se révèle à nous d'une manière visible et palpable. C'est dans ce contexte qu'apparaît ce personnage.
2: C'est Yahweh qui nous est rendu visible.
1: Oui, à la fois distinct de Yahweh et Yahweh. Ça s'apparente beaucoup à d'autres faits bibliques où des prophètes comme Ésaïe, Ézéchiel ou Daniel ont un aperçu du domaine de Dieu. Et ce qu'ils voient, c'est un être d'apparence humaine, baigné de gloire, assis sur le trône et qui s'appelle Yahweh.
2: Donc, celui qui est sur le trône et l'ange de Yahweh, c'est la même personne ?
1: Exactement. Vois un peu comment tout s'enchaîne dans la célèbre histoire de Moïse et du buisson ardent, où on lit.
2: L'ange de Yahweh apparut à Moïse au milieu d'un buisson ardent. Et quand Yahweh vit que Moïse s'était arrêté pour regarder, Dieu l'appela du milieu du buisson.
1: Donc, cette personne dans le buisson est à la fois l'ange de Yahweh, Yahweh et Dieu. Et plus tard dans l'histoire, Moïse apprend que le personnage qui lui est apparu dans le buisson ardent est le même qui a conduit Israël hors d'Égypte dans une colonne de feu et de nuée. Et c'est le même qui habitera plus tard dans le tabernacle.
2: Le tabernacle, c'est la salle du trône de Dieu lui-même.
1: T'as tout pigé. L'ange de l'Éternel est la gloire royale de Yahweh qui apparaît sous forme humaine. Garde tout ça à l'esprit alors qu'on en arrive à la personne de Jésus. Au début de l'évangile de Jean, on apprend que de toute éternité, Jésus était avec Dieu et qu'il était Dieu.
2: Distinct de Dieu, mais en même temps Dieu. C'est le même paradoxe qu'on relève avec l'ange de Yahweh.
1: Tout à fait. Et puis Jean dit que la parole de Dieu s'est faite chair et a dressé un tabernacle parmi nous.
2: La présence qui demeurait dans le temple du Dieu invisible.
1: C'est exact. Et maintenant, vise un peu ça. À un certain moment, Jésus a emmené trois de ses disciples sur une montagne et là, sa véritable identité a été révélée. Sa forme humaine s'est subitement baignée de gloire.
2: Ouais, je vois un peu le truc. Donc, l'ange de l'Éternel était Dieu sous une apparence humaine, tout comme Jésus est Dieu devenu humain.
1: En effet, et remarque ceci. Dans le Nouveau Testament, l'expression « l'ange de l'Éternel » n'est jamais utilisée pour décrire Jésus.
2: Pourquoi ?
1: Eh bien, c'était pour éviter de réduire Jésus à un simple ange. Pour eux, Jésus était Dieu, Yahweh, devenu humain, afin de remplir sa mission suprême. Réunir complètement et définitivement le ciel avec la terre.
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0: 21e heure de ce vendredi 15 mai, bienvenue. Vous êtes sur Phare FM dans les sports du soir. Bonsoir, aujourd'hui, joyeux anniversaire à Denise qui nous écoute depuis Fort-de-France en Martinique. Et puis je profite pour passer un petit coucou à tous les Martiniquais qui nous écoutent sur pharefm.com.
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2: ne vous inquiétez donc pas du lendemain, car le lendemain prendra soin de lui-même. À chaque jour suffit sa peine.
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0: Vous aviez reconnu à l'instant Adele, Set Fire to the Rain sur Phare FM.
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0: Il est 21h05 dans Espoir du soir. Bonsoir, votre rendez-vous panorama biblique arrive dans 10 minutes. Eric Denimal nous parle d'Esther dans quelques instants en attendant Dido, Oréa ou encore Pêcheur de Lune en musique. D'ailleurs, voici Bande Minuit sur Phare FM. Bonne écoute.

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2: Le roi de Perse, empereur d'un empire allant de l'Inde au Soudan, a été très vexé lors d'un banquet où 127 gouverneurs étaient présents. Cela se passe aux environs de 480 avant Jésus-Christ à Suse. Ce qui a mis en colère Assuérus, c'est le refus de sa femme de venir se pavaner devant les convives. Il faut dire que le roi voulait impressionner ses invités en montrant sa superbe épouse parée de ses plus luxueux bijoux. Vashti, la reine, avait refusé de s'exposer comme si elle était un trophée. Mais ce refus a eu pour elle de terribles conséquences. Les conseillers de l'empereur lui ont dit qu'il ne fallait pas laisser passer un tel affront parce que toutes les femmes de l'empire vont s'en inspirer et se mettre à ne plus obéir à leur mari. Notez l'argument pour le moins phallocrate. Quoi qu'il en soit, le roi se sent obligé de bannir sa femme qui est éloignée de la cour. Mais au bout de quelques semaines, Vashti vient à lui manquer et Assuérus pense peut-être lever la sanction. C'est alors que les courtisans au palais, réfractaires à cette idée, se mettent à proposer au roi de chercher une nouvelle épouse. Ils proposent ce qui ressemble bien à un concours pour élire Miss Perse. L'idée est de faire venir à Suse les plus belles jeunes filles de l'Empire, jeunes mais aussi vierges, pour les mettre en concurrence. Le responsable du harem devra les préparer à la compétition en fournissant tous les produits de beauté possibles parce qu'elles le valent bien. Cette idée plaît beaucoup à Assuérus et commence alors les nominations. Or, à Suse réside un juif exilé depuis des dizaines d'années. Il se nomme Mardoché et il est arrivé dans ce pays déporté à l'époque du roi Nabuchodonosor, sans doute en même temps que Daniel. Finalement, il a fait sa vie à Suse et il a même adopté une cousine orpheline de père et de mère du nom de Esther. C'est une jeune fille, une adolescente d'une rare beauté. Mardoché se dit que c'est peut-être une bonne idée d'inscrire sa cousine au concours de Miss Perse et c'est ce qu'il fait. Manifestement, Esther se prête au jeu et finalement se retrouve au palais dans le harem sous la surveillance et la responsabilité d'un eunuque nommé Egé. Naturellement, de nombreuses autres prétendantes se présentent et plusieurs sont nominées pour demeurer dans le harem et pour se préparer à la grande comparution, pour ne pas dire à l'élection. Or, Egé repère positivement Esther et il prend particulièrement soin d'elle, dont il trouve la beauté remarquable, avenante et sympathique. Les jeunes filles en lice passent pas moins d'une année, oui, une année dans le harem, avec des séances de soins assez fastidieuses. Mais que ne ferait-on pas pour être la plus belle?
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3: 21h18 dans Espoir du soir. Bonsoir, excellente soirée à l'écoute de Phare FM. On retrouve Hommes et Femmes, mode d'emploi avec Rachel et Eric Dufour dans quelques instants pour nous parler de la différence entre hommes et femmes. Et en attendant, Torren Wells et le pasteur Mike Junior avec Sunday Morning. On retrouve l'école Pierre avec Guérir tout de suite sur Phare FM. Je t'écris.

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1: Notre thématique du jour, les différences entre hommes et femmes.
2: On ne fonctionne pas du tout de la même façon au niveau de la sexualité. On l'a vu au niveau des émotions, mais au niveau de la sexualité, c'est aussi vrai. L'homme, c'est très simple.
3: Mais là, vous pouvez pas vous tromper, c'est on, off. Et c'est vrai qu'un homme peut être les deux mains dans le cambouis de la voiture, et s'il voit sa femme passer devant lui et qu'il aperçoit quelque chose qui lui plaît, on peut être on. De off à on en une seconde. C'est à peu près le temps qui est nécessaire pour nous.
2: Chez la femme, c'est beaucoup plus compliqué. En fait, ça s'explique très simplement. Mm-hmm. Dieu nous a créés avec une montée du désir qui est différente chez l'homme et chez la femme. Nous, on fonctionne un peu comme le moteur diesel qu'il va falloir chauffer doucement. Dans la journée, en fait, c'est important pour nous qu'au niveau émotionnel, qu'au niveau de l'affection non sexuelle, notre réservoir à nous soit bien rempli, qu'on se sente aimé, chéri, protégé, tout ce qu'on a vu dans les besoins. Et ça va déclencher chez nous le désir. On a une amie qui expliquait un jour, elle était pas bien, elle avait comme une petite grippe, et puis son mari l'a vue. Il est allé lui préparer une tasse de thé, lui a dit, ma chérie, va te reposer, je m'occupe de coucher les enfants, du bain et tout. Et donc, elle était là avec sa couverture, sa tasse de thé, elle regardait son mari. Et quand il a eu fini, elle s'est levée, elle lui a sauté dessus et lui a fait l'amour sur le sol de la cuisine. Quand il s'en est qu'il a ouvert les yeux, a dit, ma chérie, je voudrais comprendre ce qui vient de se passer pour pouvoir y retourner. Mais pour elle, tu comprends ce qui s'est passé dans son cœur? Émotionnellement, elle s'est sentie chérie. Donc, nous, on a besoin de tout ça. Messieurs, la vaisselle, ça peut marcher.
3: Faites la vaisselle.
2: Oui, des fois, ça peut être aussi instantané chez nous. Mais voilà. Et chez l'homme, ça fonctionne plus avec les yeux, en fait.
3: L'homme a une banque d'images. C'est le désir de Dieu que l'on nourrisse cette banque d'images. Et la sexualité pour l'homme passe au travers de ce que l'on voit. Donc, c'est extrêmement important que l'épouse le comprenne aussi et qu'elle sache se laisser regarder par son conjoint. Parce que si cette banque d'images est exclusive, constitué du corps de son épouse, eh bien ça réduit d'autant la tentation avec le corps d'autres femmes. Dieu ne nous a pas tendu de piège. Le corps de notre femme sera toujours suffisant, pleinement, quel que soit notre âge. Notre corps peut s'altérer avec la gravité, mais on sera toujours suffisant l'un pour l'autre, et particulièrement le corps de la femme pour les yeux de son mari.
4: Mais c'est vrai que les médias, c'est terrible, parce qu'aujourd'hui, t'as un modèle de femme, un modèle d'homme.
2: C'est vrai que nous, on a tendance à nous regarder dans le miroir, là, et on est déformés. Mais en fait, comme c'est une programmation de Dieu que la sexualité des hommes passe par leurs yeux, c'est aussi une programmation de Dieu que notre corps soit toujours suffisant pour notre mari, en fait.
4: Oui, en fait, on a une insécurité, alors que notre mari nous aime avec le corps qu'on a, et il ne nous voit pas comme on se voit.
3: Et encore une fois, c'est important de comprendre, il n'y a pas de péché autour de cela. Mesdames, n'ayez pas peur de vous laisser regarder nu, parce que quand une dame ne veut plus se laisser regarder nu par son époux, c'est comme si, quelque part, elle lui envoyait le pire des messages, je ne suis plus assez belle pour que tu me regardes, et dans les trois points de suspension qui peuvent suivre, c'est-à-dire, ben, regarde ailleurs, et c'est exactement ce qu'une femme ne voudrait. Ne pas avoir peur, par exemple, d'être intime avec la lumière du jour ou bien de la lumière électrique tamisée.
2: La lumière tamisée aide, d'ailleurs.
3: Et rappelez-vous, nous ne faisons qu'un. Mmh. Et le corps de mon conjoint est à moi et vice-versa.
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1: Toby Mac, à l'instant Lord It Feels Good sur Phare FM, une nouveauté.
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1: 21h35 dans Espoir du soir. Bonsoir, votre rendez-vous. Ma foi, c'est comme ça. Nous rejoint dans 5 minutes en attendant Tendry et Neri avec Le Code. Et on retrouve Pity Martin et Lauren Daigle avec Come Back Home sur Phare FM. Excellente soirée à notre écoute en ce vendredi 15 mai 2026.
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2: Bonjour à tous, bienvenue dans Ma foi, c'est comme ça. On se trouve aujourd'hui dans les ruines du château de Rochefort. Car dans tout château, eh bien, il y avait une prison. Et c'est là qu'on vous emmène aujourd'hui. Nous avons pu pénétrer au cœur du monde carcéral, découvrir l'univers de la prison grâce à un aumônier lors de ses visites à Gorgier. Nous avons aussi découvert un groupe de gospel qui donne des concerts pour les détenus et recueillir le témoignage de deux anciens prisonniers. Pour certains, c'est quand ils se trouvent enfermés entre quatre murs que les questions existentielles surgissent. C'est le cas de François et de Pascal. C'est là, dans leur cellule, qu'ils ont découvert un Dieu qui les aimait, quoi qu'ils aient pu faire. Un reportage à découvrir tout de suite.
3: Vous allez faire la connaissance de deux hommes au passé tumultueux. François Gombach, vous l'avez peut-être croisé il y a 20 ans déjà, dans la rue des Chavannes à Neuchâtel. Mais ce n'était sûrement pas pour lui demander l'heure.
4: C'est là que je dealais beaucoup, en fait. Cette rue ici, elle était ouverte. Et on faisait tellement de bruit, les gens jetaient la nuit des trucs par la fenêtre pour nous faire dégager.
5: Moi, je m'appelle Pascal et j'ai 45 ans. C'était à partir de 18 ans où j'ai pris ma première ecstasy. Ça a été un coup de cœur. Et par la suite est venu un deuxième coup de cœur, la cocaïne.
3: Un lourd passé de délinquants qui les emmènera tout droit sur la case prison, mais qui leur permettra aussi de croiser des personnes qui leur apporteront un nouveau regard sur eux.
6: Il y a quelqu'un ? Bonsoir. Alors, je m'appelle Pierre-Yves Dick, je suis aumônier pour les prisons du canton de Châtel.
3: Les Women for God, elles chantent dans différents centres pénitentiaires.
7: C'est vraiment des personnes qui doivent être jugées ici-bas, ça c'est sûr. Mais l'âme qu'ils ont et mon âme, ça c'est tout autre chose.
4: Malheureusement, j'ai commencé à l'âge de 13 ans, de l'herbe, du hashish. C'est moi qui recherchais ça, j'avais un peu des problèmes à la maison. Puis, à 15 ans, je prenais déjà du LSD, à 17 ans, de l'héroïne. Et puis à 22 ans, j'ai dû m'enfuir parce que je dealais de la drogue et puis j'étais recherché. Donc je suis parti aux États-Unis et j'ai tout laissé derrière.
5: Avec la cocaïne et l'ecstasy, c'est un mélange qui nous rend forcément complètement euphoriques, mais en même temps très orgueilleux. Je suis quelqu'un de sensible, donc pour moi, ça me permettait systématiquement de débrancher la prise et de souffler. Dans ce monde-là, je me retrouvais pas réellement, quoi. J'étais insatisfait. C'était clairement comblé un vide.
3: François reviendra en Suisse 16 ans plus tard. Mais malgré qu'il soit sevré partiellement et un diplôme universitaire de langue en poche, sa rupture avec son ex-femme, 6 mois plus tard, le fera replonger dans la drogue.
4: Quand je suis dans quelque chose, je le fais à fond. Donc c'est toute la journée.
5: Il y a tout qui s'enchaîne. Les conquêtes féminines, le jeu, les mauvaises fréquentations et forcément à un moment donné, le deal.
4: Moi, j'en avais tellement marre de ce monde de la nuit, de la drogue, etc. J'étais vraiment malade, j'avais le cœur qui était boum, boum. Je voulais arrêter, mais je savais pas comment. Donc, inconsciemment, j'ai un peu recherché à ce que je me fasse arrêter. Donc, je prenais plus les précautions que je prenais avant.
3: Après avoir été mis sous écoute pendant un an, il finit par être dénoncé par des connaissances pour trafic de drogue.
4: J'étais avec une copine, une bagnole qui me suivait, une qui me coupe la route devant. Puis je me dis, c'est quoi, c'est des malades ici. Puis tout d'un coup, pam, ils sortent, cagoulés, etc. Ils m'ont tout de suite sorti de là. Une qui me coupe la route devant, puis je me dis, c'est quoi, c'est des malades ici. Puis tout d'un coup, pam, ils sortent, cagoulés, etc. Ils m'ont tout de suite sorti de la voiture, tac, tac.

0: a peur et part dans la cuisine. Je prends à ce moment-là un couteau, je la scène de coups de couteau. Il y avait du sang partout. La police est arrivée. Ils m'embarquent et là, je pars pour de la prison.
1: François se retrouve alors en préventive pendant 3 mois à la Chaux-de-Fonds jusqu'à son jugement.
2: Quand vous êtes en préventive, vous êtes au secret, donc vous avez contact avec personne de l'extérieur.
1: Pascal, lui, passera 8 mois de préventive à la Chaux-de-Fonds et écopera d'un peu plus de 4 ans de prison pour violence et trafic de drogue.
0: Je suis soulagé parce que je suis coupé de ce monde des toxiques et je récupère mon cerveau.
2: Donc là, c'était le sevrage direct, hein, tac, tac. Plus rien, plus d'alcool, plus de coke, plus d'extra, plus rien du tout. Donc j'ai été sevré 3 mois hein, déjà. Donc oui, ça m'a permis de décrocher.
1: François fera ensuite 12 mois de prison ferme qu'il passera à Gorgier. Là-bas, il travaillera dans les cuisines, fera une formation, donnera des cours de langue et montera même une pièce de théâtre pour les détenus. L'État garantit aussi la présence d'aumôniers dans les prisons de Suisse.
3: On va parler aussi beaucoup de tout et de rien, de comment ils vont, parce que ça leur amène un peu de normalité dans la discussion aussi.
4: Ce qu'on peut transmettre dans les prisons, c'est l'amour de Dieu, sans jugement, la bienveillance, le regard de Dieu sur eux. Au travers de nos chants, je pense que ça leur apporte j'ai une dignité.
5: On voit sur les visages, au début un peu crispés ou même un petit peu ennuyés en fait. Des fois, on a l'impression qu'ils viennent là parce que c'est une petite parenthèse dans leur vie de prisonnier. Et au fur et à mesure des chants, on voit leur visage changer et parfois des larmes.
6: Il se passe quelque chose dans leur cœur. Souvent, moi, j'ai vu des prisonniers qui pleuraient, quoi. Et quand vous chantez pour eux, sans juger, enfin, tout simple, puis que vous voyez ça, mais ça, moi, ça m'émeut, quoi. Je me dis, on a semé quelque chose.
1: Un enfermement qui permet non seulement de protéger la société, mais aussi d'avoir parfois des prises de conscience, comme ça a été le cas pour Pascal. Mais pas tout de suite. Alors qu'il a l'opportunité de sortir en conditionnel en 2012, il reprendra encore 3 ans de prison suite à des actes de violence et d'incendie.
0: Pendant ces 3 ans, enfin, je commence à me dire comment t'en es arrivé là et surtout, qu'est-ce que tu aurais pu faire pour éviter ça. Et là, je commençais sérieusement à me poser des questions sur Dieu. La personne qui prend du temps avec moi au téléphone, c'est ma sœur. Et on échange sur la foi.
1: François, lui, enfermé depuis 1 mois et sans intérêt pour la religion, tombera sur un film à la télévision.
2: The King of Kings. Alors, c'est la vie de Jésus depuis qu'il est né jusqu'à la fin. Et puis justement, à la fin, quand il monte... se faire crucifier, il est dans les rues de Jérusalem, les gens l'insultent, lui crachent dessus, il traîne sa croix. Et là, pendant le film, je sais pas pourquoi, j'ai vraiment eu de la compassion, je crois de la pitié pour Jésus. Puis, ouais, j'étais vraiment triste. Puis le film s'est terminé. Puis là, j'ai dit, Seigneur, Jésus, si vraiment tu existes, je suis prêt. Je me suis endormi. Et paf, je me suis levé. Il y avait dans ma cellule mais une lumière comme le soleil. C'était brillant. Il y avait comme des feux d'artifice. Puis moi, je me suis dit, c'était au mois d'août, c'est des restes de feux d'artifice à la Chaux-de-Fonds. Oh, je me lève, machinalement, je regarde à travers les barreaux. Non, c'était vraiment dans ma cellule, cette lumière qui m'enrobait, qui entrait en moi. Et puis tout d'un coup, j'entends cette voix qui me dit, mais sois en paix. Et je me suis comme couché machinalement, j'étais enveloppé, j'étais bien, quoi. Jésus était venu me voir. Et puis moi, toute ma vie, je me suis dit, si vraiment je crois un truc pareil, il me faut un miracle. Hein. Il me fallait un truc grand. Gros, et il l'a fait. Cette paix, quand il m'a dit « sois en paix », je l'ai ressenti tout de suite. Le lendemain, j'avais plus ces angoisses pour mes enfants, pour la justice, pour combien de temps j'allais passer en prison. J'étais en paix, c'est cette même paix qui m'habite encore aujourd'hui. Je faisais que ça du matin au soir, je lisais la Bible, je prenais des notes, etc. Et tout d'un coup, j'avais des poèmes qui m'étaient inspirés. J'ai écrit une quinzaine de poèmes quand j'étais en prison.
1: 5 jours après cette expérience extraordinaire dans sa cellule, François reçoit la visite d'une personne inattendue.
2: Il s'appelle Bernard Brunis-Holst. Donc son boulot était d'aller dans les prisons et suivait les détenus. Et c'est là que j'ai rencontré cette personne et qui est devenue mon ami.
1: En 2018,

0: Pascal sort de prison. Mais malgré toute sa bonne volonté, il retombera dans ses travers. Pascal vivra alors un drame. Sous emprise de la drogue, sa voiture défectueuse, il roulera sur l'autoroute jusqu'au moment où, au niveau de la sortie Serrières, survient un accident.
1: La roue fait schlang, je pars en tête à queue, je me ramasse la glissière, ça tape de tous les côtés.
0: Il s'en sort miraculeusement et s'enfuit chez un ami. Il se rend compte qu'il a tout perdu, ses amis, son entourage et l'enfant que portait sa copine, alors enceinte de 3 mois. C'est alors que Pascal se souvient de Ruben, un ami pasteur de la famille, qui lui dira que la solution se trouve en Dieu.
1: J'ai simplement prié avec Ruben et ma sœur en disant, ben voilà, si Dieu, tu existes, c'est le moment de venir à mon secours, parce que là, j'en peux plus et je suis fatigué. À partir du lendemain déjà, j'ai eu des flashs de ma vie d'avant, de tout ce que j'avais fait de mal, et je demandais pardon pour ça. Pardon pour ça aussi. À chaque fois que je demandais pardon et que je me souvenais de ce que j'avais fait de mal, j'obtenais de la paix. La paix que je recherchais, oui. Pour la première fois, il s'était passé quelque chose, qu'il s'était montré à moi, mais qu'il avait fait quelque chose pour moi. C'était une libération intérieure.
0: Dieu peut-il vraiment tout pardonner et défier la justice humaine?
2: D'un point de vue humain, un crime que tout être humain, moi y compris, ne pourrait pas pardonner, Dieu voit le cœur et voit qui est la personne. C'est pas parce qu'ils se sont trompés de chemin au départ qu'ils n'ont pas la possibilité de reprendre le chemin que Dieu a prévu pour eux.
3: Comme tu dis, il y a eu des rechutes, il y a eu gentiment, t'as grandi, il y a eu quand même une croissance.
4: Ouais. C'est vraiment une relation avec Jésus, puis c'est une relation qui va en avant tout le temps, qui s'améliore, qui grandit. Même moi, je vois que j'ai changé, je peux toujours m'appuyer sur lui.
0: Après sa sortie de prison, François travaillera en tant que journaliste pendant 8 ans chez Tor TV à Beuvais.
4: Aujourd'hui, je suis bientôt à la retraite. Je travaille à l'église, je m'occupe un peu de l'intendance, etc.
1: Alors si je croisais un jeune actuellement, je lui dirais « ça n'en vaut pas la peine ». La liberté n'a pas de prix. Sache qu'il y en a un là-haut qui t'aime d'un amour inconditionnel, sans condition, et qu'il t'attend les bras ouverts.
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1: Bonjour et bienvenue dans notre rendez-vous Focus Famille. Tisser des liens avec son nouveau-né, c'est une chose merveilleuse quand on devient mère. Seulement, toutes les jeunes mamans ne ressentent pas une connexion profonde dès qu'elles posent le regard sur leur bébé. Beaucoup de mères décrivent l'attachement qu'elles ont pour leur nourrisson comme un événement surnaturel qui leur est arrivé la seconde où leur enfant est venu au monde. D'autres racontent que ce lien s'est construit alors qu'elles étaient encore enceintes. Mais ce n'est pas toujours ainsi que les choses se passent. Certaines mamans donnent naissance à leur enfant et ne ressentent pas directement un lien très fort. Parfois, il faut des semaines, voire des mois avant de réellement sentir une connexion avec leur bébé. Et elles se culpabilisent parce qu'elles pensent qu'elles ont un problème. Ce n'est pas le cas. Pour la majorité des mamans, le lien se crée au fil du temps, pas en un coup. Si vous attendez un enfant, ne vous inquiétez pas si vous ne vous sentez pas connecté dès le départ. Cela viendra avec le temps.
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2: Excellent, vendredi 15 mai 2026, on termine la semaine ensemble en musique. Bienvenue dans Espoir du Soir, bonsoir, on retrouve tout de suite Copa et Gloria Relic avec le titre Clair Obscur. Je vous souhaite une excellente soirée à l'écoute de Phare FM, la radio autrement.

0: 22h sur Phare FM, c'est bientôt le week-end et on termine cette semaine de travail ensemble dans Espoir du soir. Bonsoir, bienvenue, je suis dans le 21 minuit. Aujourd'hui, on fête l'anniversaire d'Isabelle qui nous écoute depuis Neuvy de Poitou en Vienne. Joyeux anniversaire à vous.
1: La Bible dit:
2: ne deviens pas l'ami d'un homme coléreux. Ne va pas avec quelqu'un qui se met en colère facilement. Sinon, tu l'imiteras et tu seras prise au piège.
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0: Jelly Roll et Karine Leon à l'instant avec Lighter sur Phare FM.
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0: 22h passées de 4 petites minutes. Dieu s'intéresse à vous. Votre rendez-vous avec l'histoire de Michel arrive à 22h10. En attendant, on retrouve The Frey avec How to Save a Life, Konosco et Dan Uten avec Plus près de ton cœur également sur Phare FM. Excellente soirée à notre écoute.

0: Dieu s'intéresse à vous. Écoutez.
1: J'ai eu une enfance que je qualifierais de dorée, en fait. Dieu a vraiment mis sa main avec le recul tout au long de ma vie. Enfin, plusieurs fois, j'ai eu des ennuis, on va dire, médicaux. Pour les médecins, j'avais plus grand temps à vivre et je suis encore là. Au fur et à mesure que le temps passait, j'avais compris que Dieu agissait. Et donc, j'avais pris le système D. C'était bien pratique. Dès que j'avais un petit souci, je disais, Seigneur, tu veux me donner un petit coup de main? La première étape importante, ça a été au groupe des ados. Je me suis retrouvée face à un moniteur qui prêchait ce jour-là sur Daniel et qui disait, il faut que tu choisisses maintenant. Tu peux pas rester entre deux chaises. Et il me regardait, moi. Je lui ai dit, attends, ma vie, elle est pas si mal que ça. Et toi, qui tu es pour me juger? J'ai commencé à écouter, j'ai commencé à lire ma Bible. Et je me suis rendu compte qu'en fait, c'était moi qui avais tort. Et que j'étais pécheresse devant Dieu. Cette première étape, j'ai donné mon cœur au Seigneur. Et il a fallu, on va dire, quelques moments difficiles au niveau familial, au travers d'un moment de solitude où Dieu m'a vraiment rencontrée. Et à partir de ce moment-là, j'ai connu mon Sauveur. Et je peux vous dire que plus j'avance avec lui, plus je me rends compte que c'est vrai. C'est pas simplement des mots, c'est pas simplement une histoire, c'est une personne. Et je peux vous dire que j'ai fait le meilleur choix de ma vie.
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2: Il envoie des emails. C'est ce que mon caméraman répond aux personnes qui lui demandent ce que je fais. La plupart de ceux qui ont voyagé avec moi ont entendu son témoignage de conversion à Jésus qui l'a conduit à quitter l'Iran pour l'Arménie. Comme il n'a pas toujours le temps d'expliquer, il s'en tient à ce résumé lapidaire, il envoie des emails. Et pendant que nous finissons un montage vidéo dans la chambre d'hôtel que nous partageons, cette phrase nous amuse. Car derrière l'envoi d'emails, il y a la recherche de sujets pertinents, l'écriture des textes en vérifiant les sources et l'exactitude des informations, l'enregistrement des versions audio pour Phare FM, la lecture et, si nécessaire, la réponse au courrier des lecteurs. Et puis, il y a ce travail permanent de networking pour développer des collaborations, pour identifier des projets intéressants menés par des partenaires fiables, reconnus pour leur bonne gestion et la qualité de leurs actions. Ces trois derniers mois, ce sont des projets d'adaptation d'une Bible à destination des personnes dyslexiques, de formation de femmes à Madagascar, de soutien à la diffusion de la Bible en Algérie ou d'aide humanitaire au Liban qui ont pu être soutenus par les lecteurs et les auditeurs de la pensée de Pascal. Il y a bien entendu la dimension arménienne, sensibiliser régulièrement à la situation de l'Arménie fait partie des missions que je me suis donné avec la pensée de Pascal. Organiser et accompagner des voyages va dans le même sens. D'ici la fin de cette année, ce seront presque 200 personnes qui auront visité l'Arménie à mes côtés. Ce point n'est pas accessoire. Je crois que visiter l'Arménie participe à faire des chrétiens plus enracinés dans l'héritage qui leur revient, plus conscients des réalités spirituelles qui accompagnent les changements géopolitiques. La pensée de Pascal, c'est aussi, lorsqu'une actualité l'impose, être assez réactif pour écrire un texte ou organiser une action en urgence. Il y a aussi tout le travail technique de l'ombre, son temps, son coût, pour développer des outils me permettant d'être plus efficace ou de mettre en place de nouveaux projets. Il y a encore les personnes soutenues en Arménie par des dons ou par le paiement de prestations qui participent à des missions en phase avec la mienne. Et au cœur de tout cet environnement, il y a les milliers de lecteurs et d'auditeurs qui, une pensée après l'autre, sont nourris par un regard que j'espère original, mais vrai, sauf le 1er avril, je l'avoue. C'est ainsi tout un écosystème de personnes, de projets et de structures qui bénéficient du déploiement de la pensée de Pascal. J'ai conscience que la pensée de Pascal est un outil un peu atypique, un peu difficile à expliquer. Alors ça ne me dérange pas de dire que j'envoie des emails. Merci pour ton soutien, merci de continuer à faire vivre et développer la pensée de Pascal en apportant ta pierre à l'édifice sur lapensedepascal.com.
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0: nouveauté signée Sarah Reeves à l'instant sur Phare FM, c'était Healing.
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0: 22h35 dans Espoir du soir. Bonsoir. Votre rendez-vous Parole du jour nous rejoint dans moins de 10 minutes. Un rendez-vous à retrouver en replay sur paroledujour.com et même au format textuel. Vous pouvez également vous abonner gratuitement à notre brochure trimestrielle sur paroledujour.com. Pardon. On retrouve Dan Brems en attendant avec Fly Away et Taylor Swift et Ed Sheeran avec Run sur Phare FM. Bonne écoute.
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1: La Bible dit dans Proverbes chapitre 23, verset 7, « Il est tel que sont ses arrière-pensées. » Bonjour, voici une expérience fascinante menée il y a 50 ans. Trois hommes ont testé leur force de préhension avec un dynamomètre à main, obtenant une moyenne d'environ 46 kilos. On les a ensuite hypnotisés et on leur a dit « Vous êtes faibles et vous n'arrivez pas à serrer fort ». Sous l'effet de la suggestion, leur force de préhension moyenne est tombée à 13 kilos. Puis on leur a dit « Maintenant, vous réussirez à serrer fort ». Leur force de préhension moyenne a alors été multipliée par 5 pour atteindre 66 kilos. Waouh ! De même, il est utile de considérer les Écritures comme un scénario. Même si la réalité de la situation te donne souvent l'impression de t'en éloigner, inspire-toi de la parole de Dieu. Agis comme si tu étais la personne que Dieu dit que tu es, comme si tu avais ce que Dieu dit que tu as, et comme si tu étais capable de faire ce que Dieu dit que tu es capable de faire. Si tu crois aux mensonges de l'ennemi, tu es en grande difficulté. Mais si tu crois à la parole de Dieu, elle te tirera du danger et elle t'en préservera éloigné. Si tu te sens seul, n'oublie pas sa promesse. « Je ne te laisserai pas, je ne t'abandonnerai pas. » Si tu as l'impression de t'être perdu, souviens-toi de ces paroles. « Le cœur de l'homme médite sa voie, mais c'est l'Éternel qui affermit ses pas. » Si tu luttes contre la maladie, tu peux t'appuyer sur sa promesse. « Je vais soigner tes blessures et t'apporter la guérison. » Voici ta parole du jour. « Vis comme si tu y croyais. »
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C'était Simple Plan et Marie May avec Jetlag sur Phare FM. Avant de retrouver Skymail pour écouter votre boîte vocale ensemble à 22h56, on retrouve Tal et Acacia avec That's Me et Cochrane & Co. Tout de suite, voici What Grace Can Do sur Phare FM. 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
1: Salut toi. Chaque jour, tu devras faire face à des décisions difficiles et des choix pas évidents. Si tu vis pour moi, parfois tu auras l'impression de marcher sur un chemin étroit sur lequel il est difficile de ne pas glisser dans le fossé. Parfois, tu regarderas autour de toi et tu constateras que la plupart des gens foncent sur une autoroute à trois voies avec tout ce qu'il faut comme place pour manœuvrer. L'autoroute de la vie a peut-être l'air facile, mais en fin de compte, ceux qui y sont s'apercevront qu'elle ne mène pas à moi. Comment faire pour rester sur le chemin étroit? Apprends à me connaître. Lis ma parole. Laisse-moi te guider et te montrer le chemin. Laisse-moi te donner la force et l'équilibre dont tu as besoin pour faire de bons choix. T'en es capable. Je t'aime, Dieu.
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0: 23h sur Phare FM, on attaque notre dernière heure ensemble dans les sports du soir. Bonsoir, bienvenue. Et puis je salue aujourd'hui David qui nous écoute depuis le Lamentin en Martinique. Un petit coucou à tous nos Martiniquais qui nous écoutent depuis pharefm.com/player sur Phare FM.
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0: l'instant, Emerson Day avec No Smoke sur Phare FM.
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0: 23h04 dans Espoir du soir. Bonsoir, bienvenue sur Phare FM. Je vous annonce le programme des 20 prochaines minutes. En attendant, votre rendez-vous à mes femmes mode d'emploi et les priorités selon Dieu avec Rachel et Eric Dufour, Selena Gomez, Jérémy Besnard, Olivia Dean également, avant de retrouver pourquoi pas 23h15, c'est Calvin Harris avec Giant, Colton Dixon également avec In Spite of Me, et tout de suite, voici Benson Boone avec Mystical Magical sur Phare FM. Bonne écoute.

0: Vous avez déjà eu envie de faire plaisir à quelqu'un que vous aimez, de marcher dans la même direction, de vivre quelque chose de vrai, hein, pas juste de faire comme il faut? Eh bien, pour beaucoup de croyants, c'est un peu ça, leur relation avec Dieu. Pas un devoir, pas une routine, plutôt une envie sincère de marcher avec lui. Parce que la foi chrétienne, à la base, ce n'est pas un système ou une tradition, c'est une relation avec Jésus. Et ce lien change tout. C'est lui qui nous rapproche de Dieu, qui ouvre la voie vers le pardon, la paix, une vie qui a du sens. Et si vous découvriez ça, vous aussi, pourquoi pas juste commencer à en parler à Dieu, là, maintenant.
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1: La thématique aujourd'hui, les priorités selon Dieu.
2: Les priorités de Dieu, quand elles sont respectées dans notre vie, sont ce qui ramène de la qualité de relation pour nous-mêmes, pour notre mariage, pour nos enfants. Et dans tous les domaines, on reprend le contrôle de notre vie. Et c'est vraiment important pour amener une qualité, un épanouissement pour tous ceux qui suivent ces priorités comme Dieu les a voulu. Alors on va vous donner un outil pratique.
3: On va vous proposer de faire le point en fait sur la façon avec laquelle vous conduisez votre vie plutôt qu'elle vous conduise.
2: Oui.
3: On vous suggère de prendre 2 semaines, de vous asseoir avec votre conjoint et de prendre 2 semaines de votre emploi du temps, celles qui viennent de passer, ou 1 mois si ça fait plus de sens. Vous prenez 2 semaines et vous remplissez votre agenda honnêtement avec ce que vous avez vécu.
2: Alors, prenez les semaines qui correspondent le plus à votre style de vie classique, pas des semaines de vacances évidemment, mais ce qui vous correspond à vous le plus.
3: Ce qui est le plus typique en fait de votre rythme de vie. Et puis honnêtement, faites le point. Où est la place de votre relation avec Dieu? Où est la place de votre relation entre mari et femme? Quand est-ce que vous prenez soin de vous aussi, de vos enfants et le reste? Mais une fois que vous avez fait un bilan, en fait, vous allez pouvoir programmer, réfléchir, être vraiment intentionnel pour que les priorités de Dieu soient ce qui vous conduisent dans votre vie. Prenez maintenant 2 semaines vides de votre agenda, ou 1 mois, encore une fois, à ce qui vous correspond, et puis placez d'abord le temps de votre relation avec Dieu. Si vous avez besoin de prendre une heure par semaine pour aller vous promener et puis connecter avec Dieu de cette façon-là, programmez-le. Si vous voulez prendre du temps le matin ou le soir ou dans vos trajets pour aller au travail, programmez-le. Et puis ensuite, programmez du temps entre vous deux. Mmh. Quand est-ce que vous allez passer une soirée ensemble ou un déjeuner ensemble ou un petit déjeuner tout spécialement tous les deux? Programmez-le, mettez-le dans votre agenda. Et puis si vous voulez prendre du temps avec vos enfants, si vous avez des enfants, c'est pareil, voyez avec leur planning à eux et puis calez-le dans votre agenda. Vous verrez qu'il vous reste encore plein d'espace, plein de places vides pour votre service à l'église, pour votre travail, pour la famille étendue, pour les amis. Vous allez pouvoir caser le reste et vous pourrez reprendre ainsi contrôle de vos vies pour pouvoir vivre votre vie selon les priorités de Dieu.
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0: Forest Frank avec OK à l'instant, une nouveauté sur Phare FM.
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0: 23h35 dans l'espoir du soir. Bonsoir, votre rendez-vous La vérité de l'évangile d'Andrew Mac nous rejoint dans 10 minutes. Place à Clara Luciani en attendant avec le titre Cette vie. On retrouve également Miles Smith et Niall Horan avec Drive Safe et Aaron Bucks. Voici Beautiful Things tout de suite sur Phare FM. Excellent vendredi 15 mai à l'écoute de la radio autrement.
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0: à l'instant, c'était 7 vies sur Phare FM, votre rendez-vous Focus Famille nous rejoint dans quelques instants à 23h55 en attendant Meredith Andrew et Face and Wonder, Pat Barrett avec I've Got a Fire, Sean McDonald avec We Are Brave. On retrouve tout de suite la vérité de l'évangile d'Andrew Womack sur Phare FM. Bonne écoute.
1: Bienvenue dans l'émission La vérité de l'évangile avec Andrew Womack, un ministère d'enseignement qui se concentre sur l'amour et la grâce inconditionnelle de Dieu.
2: Tant que vous admettez qu'il existe des vérités et des réalités spirituelles à propos de vous, de qui vous êtes dans l'esprit, des choses que vous ne pouvez percevoir par aucun moyen physique, si vous pouvez comprendre cela, alors vous pouvez lire ce que la Bible dit de vous et tout simplement le croire. Mais vous savez, si je vous disais que vous n'avez pas de douleur dans votre corps, alors que vous ressentiez une souffrance, eh bien, il vous serait difficile de le comprendre parce que ce que je dis va à l'encontre de ce que vous expérimentez. Et vous diriez, vous savez quoi, peu importe ce que vous dites, je sais ce que je ressens. Et c'est triste à dire, mais la majeure partie d'entre nous avons été totalement dominés et contrôlés par la chair, parce que nous voyons, goûtons, entendons, sentons et ressentons. Et nous en sommes arrivés à un point où nous nous disons, si je ne peux pas le percevoir au travers de mes cinq sens, alors ce n'est pas réel, ce n'est pas concret, ça n'existe pas. Mais cette affirmation est fausse. Il existe des choses spirituelles que l'on ne peut ni voir ni ressentir.
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1: Bonjour et bienvenue dans notre rendez-vous Focus Famille. Tisser des liens avec son nouveau-né, c'est une chose merveilleuse quand on devient mère. Seulement, toutes les jeunes mamans ne ressentent pas une connexion profonde dès qu'elles posent le regard sur leur bébé. Beaucoup de mères décrivent l'attachement qu'elles ont pour leur nourrisson comme un événement surnaturel qui leur est arrivé la seconde où leur enfant est venu au monde. D'autres racontent que ce lien s'est construit alors qu'elles étaient encore enceintes. Mais ce n'est pas toujours ainsi que les choses se passent. Certaines mamans donnent naissance à leur enfant et ne ressentent pas directement un lien très fort. Parfois, il faut des semaines, voire des mois avant de réellement sentir une connexion avec leur bébé. Et elles se culpabilisent parce qu'elles pensent qu'elles ont un problème. Ce n'est pas le cas. Pour la majorité des mamans, le lien se crée au fil du temps, pas en un coup. Si vous attendez un enfant, ne vous inquiétez pas si vous ne vous sentez pas connecté dès le départ. Cela viendra avec le temps.
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2: Et on termine cette semaine ensemble ce vendredi 15 mai 2026 en musique avec Shawn Mendes et le titre In My Blood sur Phare FM. Je vous souhaite un excellent week-end à l'écoute de la radio Autrement ce vendredi 15 mai 2026. Juste après, c'est Mireille qui vous accompagnera jusqu'à 5h30 demain matin. Bonne écoute.

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7: une réponse pleine de douceur chasse la colère, mais une parole blessante la fait éclater.
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0: Shakira, Whenever, Wherever, sur Sar FM, minuit 7, la radio Autrement avec vous. Et c'est la nuit Autrement qui vous accompagne jusqu'à 7h ce samedi 16 mai. Bienvenue, si vous travaillez cette nuit, je vous souhaite bon courage aussi à celles qui ne dorment pas. Je vous propose un beau programme bien rempli de quelques séquences qui nous font réfléchir ou plein de belles musiques. Tout de suite, Julie Zenati et la chanson Demain, suivie de The Banjaren. Just look at him. Merci de rester avec Phare FM. Très bonne écoute. Je vous retrouve tout à l'heure.
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1: Bienvenue dans notre émission « La vérité de l'Évangile ». Aujourd'hui, je continue à enseigner au travers d'une série intitulée « Vous l'avez déjà ». J'ai un livre à ce sujet, également un guide d'études. Je l'ai en espagnol et nous l'avons également en CD et en DVD. Et sincèrement, il s'agit de l'une des choses les plus fondamentales que Dieu m'ait apprises. Nous débutons aujourd'hui notre troisième semaine d'enseignement. Et même si ce que je vais partager cette semaine se suffit à lui-même, cela aurait tellement plus de sens, cela aurait un plus grand impact dans votre vie si vous vous procuriez nos ressources. Donc je vous encourage à aller sur notre site web. Vous pouvez aussi appeler et obtenir ce dont vous avez besoin. Mais vraiment, cela change tout. Quand vous comprenez que Dieu a déjà tout fait. J'ai ici une photo d'un chien qui court après sa queue, parce qu'en quelque sorte, c'est ce que les chrétiens font. Ils demandent à Dieu quelque chose qu'ils ont déjà reçu, tout comme un chien qui court après sa queue alors qu'il l'a déjà. S'il l'attrapait, qu'en ferait-il? Saviez-vous que Dieu nous a déjà bénis de toute bénédiction spirituelle dans les lieux célestes en Christ? C'est ce qu'enseigne Éphésiens 1:3. J'ai aussi parlé de la prière que Paul a faite au chapitre 1 du livre aux Éphésiens, qui commence au verset 14 et se termine à la fin de ce chapitre. Paul a prié, mais non pour que Dieu leur donne quelque chose de nouveau, mais plutôt pour qu'ils obtiennent une révélation de ce qu'ils avaient déjà. Et en parlant de cela, il a demandé qu'ils puissent comprendre quelle est l'infinie grandeur de sa puissance, qui se manifeste avec efficacité par le pouvoir de sa force envers nous qui croyons. Il s'agit de la même puissance qui a ressuscité Christ d'entre les morts. On ne peut pas avoir plus de puissance que cela, et elle est déjà vôtre. Tout ce que vous demandez, Dieu vous l'a déjà donné. J'ai aussi utilisé comme exemple Adam et Ève. Quand Dieu a créé Adam et Ève, il savait qu'ils allaient avoir faim. Il n'a pas eu à dire « Oh, je n'y avais pas pensé, laissez-moi vous créer quelque chose à manger ». Non, il a anticipé chaque besoin qu'ils allaient avoir. Et avant même que le besoin n'existe, Dieu avait créé la provision. Donc lorsqu'ils ont eu faim, ils n'ont pas eu à demander à Dieu et à attendre sa réponse pour qu'il leur donne quelque chose. Dieu avait déjà pourvu à leurs besoins avant même qu'ils n'existent. Ils ont tout simplement eu à tendre la main, à se saisir de ce qui leur était donné et à dire merci. Il y a un parallèle direct entre ces vérités et notre vie chrétienne. Dieu a anticipé tout ce dont vous pourriez avoir besoin. La guérison a déjà été donnée, 1 Pierre 2:24. C'est par ses meurtrissures que vous avez été guéri. Vous n'avez pas à attendre que Dieu vous guérisse. Dieu attend de vous que vous croyez que vous avez été guéri et que vous parveniez à croire ce qu'il dit plus que ce que dit le médecin ou ce que votre corps ressent. Donc il vous faut commencer à agir par la foi, et la foi puise et se saisit de ce qui a déjà été donné dans le monde spirituel afin de l'amener dans la réalité physique. Nous avons déjà parlé de toutes ces choses, mais permettez-moi de passer en revue deux autres sujets avant de poursuivre, car c'est tellement fondamental. Nous avons parlé du fait que la foi ne fait pas bouger Dieu. C'est un concept assez répandu et on entend souvent dire que la foi permet de faire agir Dieu. Mais la vérité est que Dieu a déjà agi indépendamment de nous, avant même que nous n'existions. Tout ce que Dieu a pourvu, il a pourvu en Christ. Par exemple, ce verset que j'ai déjà utilisé, 1 Pierre 2:24, dit que c'est par ses blessures que vous avez été guéris, par ses meurtrissures qui lui ont été infligées lorsqu'il a été crucifié, lorsqu'il a été condamné lors d'un procès malhonnête et qu'ils l'ont battu. C'est là qu'il a été blessé et ce sont ses meurtrissures qui lui ont été infligées il y a 2000 ans au prétoire, à l'époque d'Hérode, qui vous ont guéri. Si vous avez besoin de guérison aujourd'hui, eh bien ce n'est pas aujourd'hui que Dieu va vous guérir. Il vous a guéri il y a 2000 ans au travers de ce que Jésus a fait. La guérison a déjà été accomplie, elle est déjà assurée. Elle est disponible, mais comme pour Adam et Ève, avec le fruit, il vous faut tendre la main et vous en saisir. Dieu ne s'est pas contenté de les nourrir par intraveineuse et de faire en sorte qu'ils aient automatiquement une alimentation suffisante. Il a fourni la nourriture, mais ils ont dû tendre la main. S'ils voulaient une banane, ils devaient la peler et ils devaient la manger. Ils ne pouvaient pas rester inactifs, mais Dieu avait prévu la provision avant même qu'ils en aient besoin. Et c'est ainsi qu'il en est avec la guérison, la prospérité, la joie, la paix. La Bible dit dans Galates 5, 22 que le fruit de l'esprit, c'est l'amour, la joie, la paix, la patience, la bonté, la bienveillance, la foi, la douceur, la maîtrise de soi. Dieu nous a déjà donné toutes ces choses. À votre nouvelle naissance, votre esprit né de nouveau a reçu l'abondance de la joie et de la paix. Et je sais que certaines personnes pensent, « Eh bien, personnellement, je ne le ressens pas. » Mais ce n'est pas la question. Les sentiments ne sont pas une indication parfaite de la réalité. Je pourrais vraiment m'éloigner du sujet et parler de tout cela, mais je ne vais pas le faire. Je vais me contenter de dire rapidement que les sentiments ont été exaltés jusqu'à en devenir des idoles dans la vie de la plupart des gens. Peu importe ce que dit la parole, peu importe ce qu'est la vérité, voilà ce que je ressens, et parce que je le ressens, alors c'est ma réalité. Mais il vous faut sortir votre pouce de votre bouche et grandir. C'est une attitude complètement immature. Se fier à ses sentiments est tout simplement puéril. En disant cela, je peux entendre des téléviseurs s'éteindre les uns après les autres dans le monde entier. Je sais que cela dérange les gens, mais si vous le recevez, ce que je dis vous aidera vraiment. Vous ne pouvez tout simplement pas vous fier à vos sentiments. Les gens disent « mais je ne ressens pas cet amour, cette joie et cette paix ». Eh bien, c'est parce que vous ne marchez pas selon l'esprit, vous ne renouvelez pas votre intelligence grâce à la parole de Dieu. Vous ne vous conformez pas à ce que dit la Bible, mais vous suivez toutes ces voies qui viennent de l'extérieur. Quoi qu'il en soit, je ne vais pas me mettre à enseigner sur le sujet, mais indépendamment de ce que vous ressentez, la Bible dit que vous avez reçu toutes ces choses. Vous n'avez pas besoin de les demander à Dieu. « Oh Dieu, s'il te plaît, permets-moi de ressentir ton amour ». Non, vous devez vous en tenir à ce que dit la parole, à savoir que Dieu a déjà prouvé son amour envers vous, car alors que nous étions encore des pécheurs, Christ est mort pour nous. Romains chapitre 5, verset 8. Il l'a déjà fait, peu importe que vous le ressentiez ou non. Si vous ne le ressentez pas, alors ce sont vos sentiments qui sont erronés. Vous devez vous en tenir à ce que dit la parole de Dieu et commencer à baser votre vie sur les faits et sur la réalité. Nous en reparlerons probablement plus la semaine prochaine, mais il y a une autre réalité au-delà de ce que vous pouvez voir, goûter, entendre, sentir et ressentir. Il y a un monde spirituel qui nous entoure et qui est aussi à l'intérieur de nous. Revenons-en maintenant au sujet. Autre chose que j'aimerais aborder sont deux déclarations que Dieu m'a montrées et qui sont des vérités fondamentales sur lesquelles toute ma vie est basée. Et on en revient toujours à cette déclaration contre laquelle j'enseigne et selon laquelle la foi ferait agir Dieu. Vous l'aurez compris, la foi ne fait pas bouger Dieu. Dieu a agi par grâce indépendamment de vous. Il l'a fait il y a 2000 ans au travers de Jésus avant que vous et moi n'existions. Avant même que vous n'ayez un besoin, Dieu a anticipé chaque maladie que vous pourriez avoir, chaque problème financier, chaque problème émotionnel, relationnel ou autre. Tous vos besoins, Dieu les a anticipés et il a pourvu par l'intermédiaire de l'expiation de Jésus. Il a tout mis à votre disposition et quand vous êtes né de nouveau, Dieu vous a donné tout ce dont vous avez besoin, maintenant, ou dont vous aurez besoin dans le futur. Ce verset que j'ai déjà cité au chapitre 1 d'Éphésiens enseigne que vous avez la même puissance qui a ressuscité Jésus-Christ d'entre les morts, qui vit à l'intérieur de vous. Paul prie pour que vous ayez une révélation de ce que vous avez déjà. Donc vous n'avez pas besoin de dire « Oh Dieu, accorde-moi plus de puissance. Oh Dieu, étends ta main et touche-moi. » Vous voyez, ce genre de prière nie entièrement le fait que vous êtes déjà béni en Jésus, que vous avez déjà reçu la même puissance qui a ressuscité Christ d'entre les morts. Donc il est faux de penser que Dieu a cette puissance, mais qu'il n'est pas enclin à l'utiliser ou qu'il vous faille faire quelque chose pour faire bouger Dieu. Pourtant, certains en arrivent à dire que la foi fait agir Dieu. Mais non, Dieu n'est pas coincé. Dieu a déjà agi. Il a déjà pourvu à tous vos besoins avant même qu'ils n'existent. Rappelez-vous que la foi ne fait pas bouger Dieu. Voici les deux déclarations qui ont radicalement transformé ma vie. La foi n'est pas quelque chose que l'on fait pour que Dieu réponde. C'est simple, mais extrêmement profond. À nouveau, lorsque les gens disent que la foi fait agir Dieu, ils pensent que la foi est quelque chose que vous faites et que Dieu répond à votre foi. Je ne crois pas que cela soit correct. La foi est simplement une réponse positive à ce que Dieu a déjà fait. Si Dieu ne l'a pas déjà fait, alors votre foi ne peut pas l'obliger à le faire. Et j'ai donné quelques explications sur le sujet dans notre émission de la semaine dernière. Je ne vais pas revenir en arrière et utiliser ces mêmes exemples, mais vous ne pouvez pas, par exemple, réclamer par la foi le compagnon de quelqu'un d'autre parce que vous l'aimez et que vous le voulez, car Dieu n'a pas pourvu à l'adultère et la fornication dans son expiation. Donc vous ne pouvez pas utiliser votre foi et dire « Je confesse de ma bouche et je crois dans mon cœur que Dieu m'a donné cette personne et je la reçois, parce que Marc 11, 24 dit que tout ce que vous demanderez en priant, croyez que vous l'avez reçu et cela vous sera accordé. Vous ne pouvez pas faire cela, parce que Dieu, dans son expiation, au travers de Jésus, n'a pas pourvu à l'adultère, au meurtre, au mensonge, au vol et à ce genre de choses. Vous ne pouvez donc pas utiliser des écritures qui disent que tout est possible à celui qui croit dans le but que Dieu vous aide à braquer une banque et à vous en sortir avec 1 million d'euros sans être pris. Cela ne fonctionne pas, parce que Dieu n'a pas pourvu au vol à la croix. La foi n'est que votre réponse à ce que Dieu a déjà donné par grâce. Et voici la deuxième déclaration, et ces deux vérités, la raison pour laquelle je les mets vraiment en avant, et qu'elles sont tout simplement fondamentales. Et il faut que vous les appliquiez dans votre vie. La deuxième affirmation est que la foi ne fait que s'approprier ce que Dieu a déjà pourvu par grâce. Si la grâce ne l'a pas donné, alors la foi ne peut pas le créer. La foi ne fait pas bouger Dieu. La foi n'oblige pas Dieu à faire quoi que ce soit. La foi n'est pas quelque chose que nous faisons pour que Dieu nous réponde. La foi est notre réponse positive à Dieu, et il s'agit simplement de tendre la main et de participer à ce que Dieu a déjà pourvu. Revenons un instant à l'exemple d'Adam et Ève. Dieu avait prévu qu'ils auraient besoin de nourriture, et il a pourvu à ce besoin, mais les aliments ne sont pas automatiquement entrés dans leur bouche pour les nourrir. Ils ont dû tendre la main et se saisir de la provision. Mais ils n'ont pas eu besoin d'aller voir Dieu pour lui dire « Oh Seigneur, j'ai faim, s'il te plaît, nourris-moi ». Dieu avait tout prévu, mais ils ont dû tendre la main et prendre ce dont ils avaient besoin. S'ils s'étaient contentés de demander à Dieu et d'attendre qu'il épluche la banane pour eux, qu'ils leur ouvrent la bouche et mettent la nourriture à l'intérieur et leur fassent mâcher, eh bien ils seraient morts. Non, ils ont aussi eu quelque chose à faire, mais leurs actions n'ont pas forcé Dieu à faire quoi que ce soit. Dieu avait déjà pourvu. Il avait déjà tout prévu avant même que leurs besoins n'existent. Et leur foi n'était qu'une réponse à ce que Dieu avait déjà fait. Ils n'ont eu qu'à tendre la main et à s'approprier ce que Dieu avait déjà donné. Ce sont des déclarations radicales. Vous savez, je ne suis pas la personne la plus douée, et peut-être que d'autres comprennent les choses bien plus rapidement que moi, mais il m'a fallu environ 20 ans pour parvenir à articuler ces vérités. La raison est que j'ai été élevé avec ce concept selon lequel la foi est quelque chose que je dois faire, et ensuite Dieu me répond proportionnellement à mes performances. Et si je le fais parfaitement, il me donnera tout ce dont j'ai besoin. Mais si j'échoue, si je ne suis pas la personne que je suis censé être, si je commets une erreur ou autre, alors Dieu me répondra en conséquence. Et cela place un fardeau difficile à supporter sur vos épaules. Si bien que vous ne pourrez pas connaître le succès. Vous n'irez pas bien loin si vous pensez que vous devez tout faire parfaitement. Parce que nous échouons très souvent. Parfois, nous échouons délibérément, nous nous rebellons consciemment contre Dieu. D'autres fois, nous échouons simplement parce que nous sommes humains et que nous ne faisons pas les choses correctement, nous n'étudions pas autant que nous le devrions, nous n'aimons pas autant qu'il le faudrait, et ainsi de suite. Ce que je dis, c'est que nous n'arriverons jamais à être à la hauteur. Il est dit dans Romains 3, 23, que tous ont péché et sont privés de la gloire de Dieu. Et il n'est pas seulement question d'avant la nouvelle naissance, même après être né de nouveau, vous ne ferez pas tout parfaitement. Et si vous pensez qu'il vous faut faire toutes ces choses, qu'il vous faut vivre parfaitement, que votre foi fera la différence, alors vous placez la responsabilité sur vous-même et vous ne serez pas capable de la gérer. Vous allez inévitablement échouer. Si vous croyez que Dieu répond à ce que vous faites, alors votre propre cœur vous condamnera en permanence. Vous ne douterez pas que Dieu puisse agir, mais vous douterez qu'il le fasse à travers vous ou pour vous, parce que vous savez dans votre cœur que vous n'êtes pas à la hauteur et que vous ne faites pas tout ce que vous devriez faire. Votre propre cœur vous condamnera, vous perdrez votre assurance et vous ne verrez pas les résultats que vous désirez. Mais voyez-vous, lorsque vous commencez à comprendre que la foi n'est pas quelque chose que je fais pour que Dieu me réponde, mais que Dieu a déjà pourvu et que par grâce, il m'a déjà donné tout ce dont je pourrais avoir besoin, que la foi est simplement une réponse positive de ma part, alors le fardeau est placé sur Jésus. Lorsque je m'approche de Dieu et que j'ai besoin de guérison physique, je ne dis pas « Oh Dieu, je vais faire ceci et cela et je te promets ceci et cela » en espérant que ça suffise. Dieu, guéris-moi, s'il te plaît, réponds-moi. Il y a des gens qui regardent cette émission en ce moment même. Vous ne le formulez peut-être pas exactement de cette façon, mais cela décrit parfaitement votre manière de faire. Lorsque vous priez, vous espérez que ça suffira et que Dieu vous répondra, qu'il vous donnera ce dont vous avez besoin. Saviez-vous que ce n'est pas une foi biblique? C'est tout simplement religieux. Je ne dis pas cela pour blesser qui que ce soit, mais je vous assure que ça ne fonctionnera pas. Ce qu'il vous faut faire, c'est dépasser ce stade et dire « Père, merci. Tu m'aimes tellement que tu as d'ores et déjà pourvu à la guérison pour moi. » 1 Pierre de 24 dit que « Par tes meurtrissures, j'ai été guéri. Ces blessures t'ont été infligées il y a 2000 ans avant même que je ne sois malade. Tu avais déjà pourvu. Merci, c'est fait. Je tends maintenant la main. » et me saisis de ce que tu m'as déjà donné. Il est tellement plus facile de simplement recevoir de Dieu que d'essayer de tordre son bras et de lui faire faire quelque chose. Si vous y réfléchissez un instant, il est illogique de penser qu'en tant qu'être humain mortel, nous pourrions faire faire quelque chose à Dieu. Non, Dieu est Dieu. Et l'un des attributs de Dieu est qu'il est au sommet de la chaîne alimentaire. Personne ne dit à Dieu ce qu'il doit faire. Personne ne fait faire quoi que ce soit à Dieu. Dieu a fait ce qu'il voulait. Mais heureusement, nous servons un Dieu qui est bon. Sa volonté est que nous prospérions à tout point de vue et soyons en bonne santé à l'image de notre âme. 3 Jean chapitre 1, verset 2. Voilà la volonté de Dieu et il a déjà pourvu pour que cela arrive. C'est fait. Vous n'avez pas à dire « Oh Dieu, s'il te plaît, guéris-moi ». Il veut vous guérir plus que vous ne voulez être guéri. Il veut que vous prospériez plus que vous ne voulez prospérer. Il veut que vous ayez la joie et la paix plus que vous ne voulez les avoir. Et Dieu a déjà pourvu à tout cela pour vous. Donc, au lieu de faire preuve d'incrédulité, en disant « Dieu, je sais que tu es puissant, mais tu n'as encore rien fait, pourrais-tu me toucher ?» Vous voyez, c'est une prière incrédule. Si vous voulez correctement vous adresser à Dieu, dites « Père, je sais que tu me l'as déjà donné. Par tes meurtrissures, j'ai été guéri. Tu m'as donné la force d'acquérir des richesses. » Deutéronome chapitre 8, verset 18. « Tu as déjà prouvé ton amour envers moi. » Romains chapitre 5, verset 8. « Tu m'as déjà donné tout ce qui est nécessaire à la vie et à la piété. » Et si votre prière est de dire « Père, merci de tout ce que tu as déjà fait. Tu désires que je prospère à tous égards. » plus que je ne le désire moi-même. Donc je me contente de recevoir. Il me semble que dans l'émission de vendredi dernier, j'ai cité le chapitre 4 du livre aux Hébreux, où il est question d'entrer dans le repos de Dieu et de s'efforcer à entrer dans ce repos. Il ne s'agit pas de s'allonger et de ne rien faire, mais de cesser de croire qu'il faut motiver Dieu, qu'il faut tout faire pour mettre Dieu dans sa poche, qu'il faut faire quelque chose pour que Dieu vous réponde. Cela revient à placer sa confiance dans ses propres œuvres. Mais au lieu de cela, ce que nous devrions dire, c'est « Père, merci car notre relation n'est pas basée sur ce que je fais. Elle est basée sur ce que Jésus a fait et je me repose sur cette vérité. Je me repose en sachant que tu as déjà pourvu à tous mes besoins. Et maintenant, je tends la main et je reçois. » La foi ne fait que s'approprier ce que Dieu a déjà donné. Vraiment, ce sont des vérités radicales et libératrices. Mais la plupart des chrétiens ne les comprennent pas. On pourrait presque dire qu'ils n'y croient pas, mais la raison pour laquelle ils n'y croient pas, c'est parce qu'ils n'en ont jamais entendu parler. Ils n'ont pas saisi ces vérités, car la foi vient de ce qu'on entend, et ce qu'on entend vient de la parole de Dieu. Notre foi est proportionnelle à la connaissance que nous avons. Et si vous pensez que Dieu est assis au ciel, les bras croisés, en disant « Non, tant que tu ne pries pas plus, tant que tu ne lis pas davantage ta Bible, tant que tu ne vas pas à l'église, tant que tu ne payes pas ta dîme, tant que tu ne fais pas ceci et cela, je ne bougerai pas. Il faut d'abord que tu fasses ta part. Si vous pensez que Dieu répond à vos actions, rappelez-vous que vous êtes le maillon faible de la chaîne. Et si vous subissez ce genre de pression, ce genre de poids, Je peux vous garantir que vous n'allez pas y arriver. Votre propre conscience va vous condamner et vous ne recevrez rien de Dieu, non parce que vous ne croyez pas que Dieu puisse agir, mais vous ne croyez tout simplement pas qu'il le fera pour vous, parce que vous pensez que tout dépend de vos performances. Mais ce n'est pas le cas. Ce n'est pas ce que vous faites pour Dieu qui compte, c'est ce que Dieu a fait pour vous. Et tout ce que vous avez à faire, c'est de croire et de recevoir, ou de douter et de devoir faire sans. C'est vraiment aussi simple que cela. Et je sais que beaucoup de gens pensent, « Eh bien non, ça ne peut pas être aussi facile. Il me faut aussi faire quelque chose. Je dois étudier la parole, je dois prier. » Si vous étudiez la parole, priez, allez à l'église, payez votre dîme en pensant qu'après avoir fait ces choses, Dieu doit répondre en conséquence, eh bien sachez que c'est le contraire de la foi. Il s'agit des œuvres. C'est essayer de mériter la faveur de Dieu. Et le seul péché qui puisse arrêter la puissance de Dieu dans votre vie est le péché qui consiste à se justifier soi-même, où vous placez votre confiance en votre propre bonté et en ce que vous avez fait. Cela empêchera la puissance de Dieu d'agir dans votre vie. Dieu ne vous donne pas ce que vous méritez. Et vous pouvez louer Dieu pour cela. S'il nous donnait ce que nous méritions, nous irions tous en enfer. Dans sa miséricorde, Dieu a établi un système qui fonctionne totalement sur la base de ce que Jésus a fait. Et la seule chose qui est nécessaire et de croire et de recevoir. Et à nouveau, si ce que vous appelez la foi, c'est faire telle et telle chose afin d'obliger Dieu à vous répondre et à agir en retour parce que vous l'avez mérité, eh bien sachez que ce n'est pas la foi. La vraie foi biblique consiste simplement à se reposer dans ce que Jésus a fait. C'est dire, « Père, je sais que je n'ai pas tout fait correctement, mais merci pour Jésus. Je prie au nom de Jésus et non en mon propre nom, ou au nom de qui que ce soit d'autre. Je vais dire, Père, au nom de Jésus, je reçois ma guérison. Cela signifie que c'est grâce à ce que Jésus a fait et non grâce à ce que j'ai fait. C'est grâce à Jésus que je suis guéri. Je m'attends à recevoir la bénédiction financière. Je m'attends à avoir la joie et la paix grâce à ce que Jésus a fait. Et vous savez quoi? Il va falloir vous efforcer à entrer dans le repos. La raison pour laquelle nous étudions la parole n'est pas pour que Dieu nous aime davantage si on le fait. Il ne vous aime pas plus si vous étudiez la Bible et il ne vous aime pas moins si vous n'étudiez pas la Bible. Mais vous aimerez Dieu davantage si vous étudiez sa parole et vous l'aimerez moins si vous ne le faites pas. Car il vous faut renouveler vos pensées. La parole de Dieu est ce qui vous permet de recevoir des révélations. Des choses que je partage avec vous, je les ai apprises en étudiant la Bible. J'ai vu cet exemple de la façon dont Dieu a pourvu aux besoins d'Adam et Ève avant qu'ils n'aient besoin de quoi que ce soit. Et j'ai ensuite pu appliquer ces vérités à ma propre vie. Vous voyez, étudier la parole ne fait pas bouger Dieu, mais ça change votre cœur et vous aide à entrer dans le repos. Et cela demande des efforts. Il faut se forcer à éteindre la télévision, à couper Internet ou tout ce qui occupe votre temps pour donner la priorité à la parole. En demandant à Dieu de vous donner des révélations et de vous montrer des choses. Cela demande des efforts, il faut s'efforcer à entrer dans ce genre de repos, et c'est ce dont je parle dans cet enseignement. Aujourd'hui a surtout servi à résumer les deux premières semaines. Je vais continuer à approfondir le sujet, mais sachez que vous pouvez aussi retrouver l'enseignement complet dans ce livre intitulé « Vous l'avez déjà ». Ces deux dernières semaines, je vous ai montré quelques témoignages de personnes qui ont suivi cet enseignement, et qui ont été miraculeusement guéris. Et il s'agit de personnes qui se trouvaient dans des situations désespérées. L'une de ces histoires est celle de Mike Hush, qui avait une énorme tumeur à la poitrine. Et il me semble qu'il a dû y faire face pendant plusieurs années. Il s'est emparé de cet enseignement, et en très peu de temps, il a été totalement guéri, et il y en a bien d'autres. Donc nous avons cela non seulement sous forme de livres, mais aussi de CD et de DVD tirés de mes émissions télévisées. J'ai aussi des ressources en espagnol et nous avons un guide d'études qui est semblable au niveau du contenu mais qui a été imprimé dans un format qui vous aidera à enseigner ces vérités à d'autres. Je vous encourage à vous les procurer. Votre vie en sera transformée. Merci d'avoir suivi cet épisode de La Vérité de l'Évangile du ministère d'Andrew Womack, réalisé en collaboration avec Phare FM. 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À une prochaine fois pour grandir ensemble dans la connaissance de la grâce et de l'amour inconditionnel de Dieu.
2: Il est minuit 38 et notre programme se poursuit avec votre prochain rendez-vous. Ce sera présentiel, un moment avec Jésus. Et tout de suite, on écoute Jordan Félix et la chanson Armor. 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
1: Bonjour, mon ami. Je vais te dire quelque chose qui va changer ta façon de te battre. Tu n'as pas à combattre pour la victoire. Tu combats depuis la victoire. La mienne, celle que j'ai déjà remportée pour toi. Tu te souviens de la mer Rouge? Les Égyptiens derrière, l'eau devant, mon peuple paralysé et mon serviteur Moïse a prononcé ces mots. L'Éternel combattra pour vous et vous, gardez le silence. Ce jour-là, la victoire n'est pas venue de leurs épées. Elle est venue de leur immobilité confiante. Il y a des batailles que tu perdras en t'agitant. Des victoires qui t'attendent dans le repos. Des situations où ton arme la plus puissante est de ne pas bouger et de me laisser agir. Ce n'est pas de la passivité, mon ami. C'est de l'autorité. Celle de quelqu'un qui sait que le combat est déjà gagné. Aujourd'hui, arrête de t'épuiser à courir après ce que je t'ai déjà donné. Tiens-toi debout, respire, regarde-moi ouvrir la mer devant toi. Ton ami.
2: Seigneur Jésus, je dépose mes armes de chair et je prends ton repos. Apprends-moi à combattre depuis ta victoire, pas pour elle. Je choisis de te faire confiance quand tout en moi veut s'agiter. Tu combats pour moi, je reste debout et je crois. Amen.
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et la chanson de toi sur Phare FM. Il est 1h10, c'est la radio Autrement avec vous et la nuit Autrement qui vous accompagne jusqu'à 7h ce samedi 16 mai. Bienvenue, on poursuit en musique. École Pierre, tu es le même. Martin Garrix, We Are The People. Et tout de suite, on écoute Circa Ninetti avec Maria Schöps et la chanson Party Like We Are In Heaven. À tout à l'heure.

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6: La Bible dit:
7: chassez loin de vous tout sentiment amer, l'irritation, la colère, les cris, les insultes et toute forme de méchanceté. Soyez au contraire bons et pleins d'affection les uns pour les autres. Pardonnez-vous réciproquement, comme Dieu vous a pardonné en Christ.
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0: Maria Sargue, un jour les trois mousquetaires sur Phare FM 1h08 et la radio Autrement qui vous accompagne dans la nuit autrement jusqu'à 7h ce samedi 16 mai. Bienvenue avec au programme Pain de vie tout à l'heure. Le thème sera Certitude par Christian Gagneux et puis Joyce Meyer. Une nouvelle méditation, la parole de Dieu qui touche chaque domaine de notre vie et de la musique. Gigi Heller, I love you forever. On l'écoute maintenant. Merci de rester avec Phare FM.
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2: La certitude et la sécurité. Il peut paraître banal de dire que l'avenir est incertain. Il est même difficile pour certains. Il est dur à imaginer. Quand on voit les perspectives d'avenir qui se présentent devant nous aujourd'hui, on peut peut-être avoir peur. Certaines personnes peuvent avoir peur. La société se sent menacée par toutes sortes de choses. Autrefois, eh bien, c'était les épidémies qui menaçaient la société, qui faisaient peur, et les guerres. Aujourd'hui, c'est toujours les épidémies. Elles ont d'autres noms. Avant, c'était la peste. Aujourd'hui, c'est le sida, c'est les cancers, c'est toutes sortes d'épidémies, la grippe aviaire, toutes sortes de choses qui sèment le trouble dans les cœurs. Aujourd'hui, c'est toujours les guerres et ou les bruits de guerre qui font peur. Mais en plus, nous avons un ensemble de problèmes créés par la vie moderne qui constituent, eh bien, je crois, des fardeaux supplémentaires sur les êtres humains et sur la société actuelle, que ce soit en France ou ailleurs, dans le monde d'ailleurs. Ces nouveaux problèmes sont la pollution atmosphérique, pollution de l'eau, la fonte des glaciers, réchauffement de la planète, tempêtes, etc., sécheresse ailleurs, toutes sortes de choses nouvelles que l'on entend. La vie moderne apporte ces maux nouveaux qui font peur et de plus en plus. D'autres ont peur des menaces nucléaires. On entendait récemment encore un président d'un pays que je n'ai pas besoin de citer qui menaçait d'utiliser ses armes atomiques très prochainement contre Israël. Les conditions de travail deviennent également de plus en plus difficiles. Le chômage également frappe à nos portes. Les grands de ce monde parlent de paix, mais force est de constater qu'il n'y a pas de paix. Jérémie, chapitre 8, verset 11, nous dit d'ailleurs « Paix, paix, disent-ils, il n'y a point de paix ». Tout cela produit un climat de malaise et de panique, parfois chez certains, qui trouble les esprits et dérègle les personnes. Il y a bien sûr des prises de conscience, des prises de position, des mesures de protection qui sont prises, mais est-ce que cela suffit pour apporter la paix, le calme, la sérénité ? Je ne le crois pas. Jamais on n'a connu autant d'assureurs et de compagnies d'assurance que de nos jours. On assure quasiment tout aujourd'hui. Vous êtes d'accord avec moi ? On peut trouver des assurances pour tout, contre tous les risques possibles et imaginables. Les primes augmentent, ça tout le monde le voit. Les primes augmentent, les garanties s'étendent également. Mais avec tout cela, l'homme assuré n'est pas du tout rassuré. Pas plus que s'il n'avait pas d'assurance. On comprend alors que beaucoup de gens sont remplis de désillusions et que les médecins ont beaucoup de travail et que les psychiatres ne chôment pas. On a recours aux calmants, aux somnifères, à l'alcool, à la drogue pour échapper aux tristes réalités quotidiennes. C'est le thème principal du message. Je l'ai appelé « certitude dans l'incertitude ». Sécurité dans l'insécurité. L'homme, dans sa nature, a horreur de l'incertitude. Il veut savoir où il va. Et l'homme a besoin d'être rassuré. Alors, c'est pas étonnant de voir beaucoup de gens consulter des voyantes, des devins et toutes sortes de gens pour connaître leur avenir. Pourquoi ? Parce que l'avenir fait peur. Il est incertain. Alors on veut savoir, on a besoin de savoir, alors on va voir ces gens-là. Je lisais l'autre jour, la voyante n'avait rien vu. En fait, c'est un inspecteur du fisc qui était allé rendre une visite chez une voyante. Il s'est fait passer pour un client et au bout du compte, il lui a fait la facture. Elle n'avait pas vu qu'elle avait affaire à un inspecteur du fisc. C'était le titre, la voyante n'avait rien vu. Alors, aujourd'hui, la question est, qu'est-ce qui peut me donner une vraie assurance pour l'avenir ? Moi, je me réjouis parce que, depuis le commencement, on a entendu parler de la foi. Et je crois que la foi seule peut nous donner une vraie assurance quant à l'avenir qui est devant nous. La foi, et je vous propose d'ouvrir votre Bible avec moi dans le livre des Hébreux, au chapitre 11, au verset 1, Samuel nous a déjà récité un extrait de ce chapitre. Et je me réjouis de la conduite de Dieu, et c'est pour moi un encouragement. C'est comme si Dieu me dit, tu vois, je prépare le terrain, vas-y. Hébreux 11, verset 1. Or la foi est une ferme assurance des choses qu'on espère, une démonstration de celles qu'on ne voit pas. Pour l'avoir possédée, les anciens ont obtenu un témoignage favorable. C'est par la foi que nous reconnaissons que le monde a été formé par la parole de Dieu, en sorte que ce qu'on voit n'a pas été fait de choses visibles. C'est par la foi qu'Abel offrit à Dieu un sacrifice plus excellent que celui de Caïn. C'est par elle qu'il fut déclaré juste, Dieu approuvant ses offrandes, et c'est par elle qu'il parle encore, quoique mort. C'est par la foi qu'Enoch fut enlevé pour qu'il ne vit point la mort, et qu'il ne parut plus parce que Dieu l'avait enlevé, car avant son enlèvement, il avait reçu le témoignage qu'il était agréable à Dieu. Or, sans la foi, il est impossible de lui être agréable, car il faut que celui qui s'approche de Dieu croie que Dieu existe et qu'il est le rémunérateur de ceux qui le cherchent. C'est par la foi que Noé, divinement averti des choses qu'on ne voyait pas encore, et saisi d'une crainte respectueuse, construisit une arche pour sauver sa famille. C'est par elle qu'il condamna le monde et devint héritier de la justice qui s'obtient par la foi. C'est par la foi qu'Abraham obéit à l'appel de Dieu et partit pour un lieu qu'il devait recevoir en héritage et qu'il partit sans savoir où il allait. C'est par la foi qu'il vint s'établir dans la terre promise comme dans une terre étrangère, habitant sous des tentes, ainsi qu'Isaac et Jacob, les cohéritiers de la même promesse, car il attendait la cité qui a de solides fondements, celle dont Dieu est l'architecte et le constructeur. Jusqu'ici, la parole de Dieu pour le moment. Est-ce que nous aussi nous attendons cette cité qui a de solides fondements, celle dont Dieu est l'architecte et le constructeur ? Oui, Dieu est l'architecte de la création, Dieu est l'architecte de cette terre dans laquelle nous vivons et de laquelle nous jouissons de diverses choses, oui, mais il est aussi l'architecte de la cité céleste, l'architecte de la maison qu'il m'a préparée dans les cieux, et ça me réjouit. Amen. Ça vous réjouit de penser à votre déménagement prochain ? Les choses vont tellement vite ici-bas. Eh oui, pour ceux qui pensent qu'ils n'auront plus à déménager, c'est faux, vous allez déménager encore une fois. Mais là, je vous garantis, vous n'aurez pas grand-chose à faire. Juste à être prêt dans votre relation avec Dieu. Qu'est-ce que la foi ? La foi, c'est la confiance, une confiance totale dans la fidélité de Dieu. C'est vraiment une conviction de ce que Dieu déclare, que ce que Dieu déclare est vrai. Ce que Dieu dit est une réalité et ce qu'il promet s'accomplira. Amen. La foi est une ferme assurance. Elle est une garantie, un fondement solide, la réalisation de ce que Dieu a promis. Elle est la preuve, la démonstration, la certitude des choses qu'on espère. Voilà ce qu'est la foi. Elle ne se limite pas à des possibilités, mais pénètre dans le royaume de l'impossible. Dieu est le Dieu de l'impossible. La foi commence là où s'arrête le possible. Si c'est possible, alors Dieu ne retire aucune gloire. Mais dans l'impossible, alors Dieu retire toute la gloire. George Muller l'a dit, les difficultés sont la nourriture de notre foi. Notre foi va grandir parce que justement, nous allons rencontrer et nous rencontrons des difficultés dans notre vie. Ce sont les difficultés de la vie qui vont nous faire grandir dans la foi et qui vont nous permettre de nous rapprocher de plus en plus de Dieu. Chacun de nous avons nos lots de luttes, de combats, de difficultés, pour certains plus grandes que pour d'autres. C'est une réalité, il ne faut pas le nier. Mais tous, nous avons à exercer notre foi pour sortir vainqueurs de ces temps de lutte, de ces temps de combat. Pour ma part, j'ai envie de ressembler à Abraham. C'est pas facile de quitter un endroit où on a des marques, des repères, un endroit où la vie paraissait simple, partir vers l'inconnu parce que Dieu l'a demandé. Sommes-nous prêts à le faire? Sommes-nous prêts à abandonner nos marques, nos repères et obéir à ce que Dieu veut? Parfois, Dieu nous demande des choses difficiles dans notre vie, des choses qui ont un prix. Je me souviens lorsque l'on m'a demandé de travailler à plein temps dans l'église, ma première réaction était de dire non. C'était la première réaction de mon épouse également, parce que c'était un choix difficile pour tous les deux. J'avais un excellent travail, je gagnais très bien ma vie, et je savais très bien que si je quittais cet emploi, j'allais perdre la moitié de mon salaire. C'était pas un choix facile. Et dans un premier temps, j'avais refusé. Mais à partir de ce moment-là, je n'avais plus la paix dans mon cœur. Je n'avais plus la joie dans mon cœur. Et sans arrêt, j'étais troublé. Et je me rappelais, 23 ans auparavant, au moment de mon baptême, où Dieu m'avait dit, au travers d'une parole, d'une prophétie, qu'il m'appelait à le servir à plein temps. Parfois, nous sommes devant des choix difficiles. Comme Abraham, il nous faut accepter parfois d'abandonner notre petit confort et partir vers l'inconnu, partir dans l'incertitude du lendemain. On l'a vu tout à l'heure, aucun de nous ne sait ce que l'avenir nous réserve, et l'avenir est incertain pour tout le monde. Mais il avait la certitude, Abraham. Il avait la certitude de la présence de Dieu, la présence active de Dieu. Et c'est ce qui peut nous rendre forts dans notre démarche. Lorsque nous voyons Dieu à l'œuvre dans nos vies, alors nous sommes sûrs que nous sommes sur le bon chemin. Lorsque nous voyons Dieu exaucer nos prières, lorsque nous voyons Dieu conduire nos vies quotidiennes, lorsque nous voyons Dieu ouvrir des portes, donner des directions, alors nous savons que nous sommes près de lui. Dieu précédait Abraham, Dieu l'accompagnait et Dieu fermait la marche. Cela ne veut pas dire qu'il n'a jamais fait d'erreur. C'est d'ailleurs rassurant pour nous de voir Abraham faire des erreurs aussi. Ça ne veut pas dire non plus qu'il n'a jamais eu de problème. Souvenez-vous, à un moment, à deux reprises d'ailleurs, il entrait dans un lieu inconnu et pour ne pas avoir des problèmes avec les gens de ce pays-là, il a raconté aux gens qui le questionnaient que Sarah, son épouse, était sa sœur, parce qu'il avait peur de mourir. Cela nous prouve qu'Abraham était un homme comme nous. Il avait des craintes, lui aussi. Il avait des craintes, il avait des peurs. Il était même prêt, pour sauver sa peau, à sacrifier sa femme. Mais en tout cas, je suis rassuré par ces histoires et ces problèmes qui me prouvent qu'Abraham n'était pas un être exceptionnel, n'était pas un homme hors du commun, c'était un terrien, avec des qualités, avec des défauts, et certainement les mêmes que les nôtres. Ce qui a été valable pour Abraham l'est encore pour nous aujourd'hui. Et si nous avançons dans l'obéissance de la foi, nous allons voir des merveilles dans nos vies. Amen. Je vois que ça en réjouit quelques-uns au premier rang. J'ai envie de voir l'œuvre de Dieu dans ma vie. J'ai envie de participer à la gloire de Dieu dans cette société, à l'accomplissement des plans de Dieu pour notre pays de France. Dans quel domaine et dans quelles circonstances Dieu vous demande-t-il aujourd'hui d'avoir foi en lui? Il y a des choses dans ma vie où j'ai besoin d'avoir foi en Dieu. Chacun a ses luttes, je l'ai dit tout à l'heure, chacun ses difficultés. Il y a des frères, des sœurs qui sont au chômage, ça vient de leur arriver, je l'ai entendu encore l'autre jour. Et puis il y a tout un monde qui s'écroule quand on apprend une nouvelle pareille. C'est peut-être la maladie d'un fils ou d'une fille, c'est peut-être une maladie qui nous atteint nous personnellement. Ça peut être un tas de choses. Nous ne savons pas ce que nous réserve le temps à venir ou les temps à venir. Mais nous savons que le Seigneur sera avec nous si nous sommes avec lui. Amen. Nous devons donc veiller à lui rester attachés. Souvenez-vous, attaché veut dire coller, adhérer. Il y a quelque temps, j'avais parlé de ça, rester attaché à Dieu. J'avais dit qu'il ne fallait pas avoir une foi élastique, qu'il fallait mettre une ceinture et non pas des bretelles spirituelles, bien sûr, hein. Parce qu'au bout d'un moment, les bretelles perdent leur élasticité et on est de plus en plus loin de Dieu. On n'est plus en contact avec lui. Dans le Proverbe, chapitre 3, verset 26, il est écrit « Le Seigneur sera ton assurance, il préservera tes pieds de tout piège. » Dans le livre de Jérémie, au chapitre 17, verset 7, il est écrit « Béni soit l'homme qui met sa confiance dans le Seigneur, celui dont le Seigneur est l'assurance. » Est-ce que le Seigneur est votre assurance? Je désire de tout mon cœur que le Seigneur soit mon assurance. Je ne veux pas que l'argent soit mon assurance. Je ne veux que rien d'autre soit mon assurance que le Seigneur. C'est lui mon assurance. Sécurité dans l'insécurité. Le roi David savait où était sa sécurité. Dans le psaume 4, verset 8, il est dit « Aussitôt couché, je m'endors en paix, car toi seul, Seigneur, tu me fais habiter en sécurité. » Au moment où David écrivait ça, il était pourchassé par des ennemis, et des ennemis il en avait. Même ses propres fils, il avait même un de ses fils, Absalom, qui cherchait à le faire mourir. Et pourtant, David était capable de dire qu'il était en sécurité. Pourquoi ? Parce qu'il était en contact avec Dieu, en relation proche avec Dieu. Il parlait avec Dieu, il était l'ami de Dieu. Est-ce qu'il était parfait, David ? Tout le monde connaît sa vie. Tout le monde sait que David n'était pas parfait et qu'il avait lui aussi fait dans sa vie des choses abominables. Mais il avait eu la faculté de revenir vers l'Éternel, de s'humilier, de demander pardon à Dieu, de refaire alliance avec lui, de continuer son chemin avec l'Éternel, le Dieu Tout-Puissant. Dans cette vie pleine d'insécurité, il y a un chemin sur lequel nous pouvons avancer en sécurité. Les images bibliques qui illustrent la sécurité sont nombreuses. On nous parle d'asile, de tours fortes, de tours hautes, de remparts, de forteresses, de rochers, d'abris. Toutes ces images indiquent qu'il y a un seuil à franchir. Il faut y pénétrer et y demeurer. Cette porte, c'est Jésus. Cette porte, c'est Jésus-Christ. Ce lieu sûr, c'est Jésus. Cet abri sûr, c'est lui. Ma paix, c'est Jésus. Ma vie, c'est Jésus. Et mon espérance, c'est toujours lui. Est-ce que Jésus est votre espérance? Même si on essaye de démontrer avec force et vigueur que Jésus est un mythe, que sa résurrection est une histoire qui ne tient pas debout, de plus en plus, on met la pression. Le diable sait que son temps est compté et il essaye avec force et vigueur de démontrer que Jésus n'a pas existé ou en tout cas que sa résurrection n'est qu'une affabulation. Est-ce que cela change le monde dans lequel nous vivons? Non, je ne le crois pas. Je crois que en acceptant Jésus-Christ, c'est nous qui changeons. C'est pas le monde qui change, mais c'est nous-mêmes qui changeons. Ce changement nous donne un autre regard sur le monde, une autre vision des choses. L'acceptation de Jésus-Christ dans nos vies nous permet d'avoir du recul par rapport au monde. Elle nous donne également un but à notre vie et la joie de participer au plan de Dieu pour le monde. Mais ne voyez pas les choses de manière sombre. Dites-vous simplement que vous faites partie du plan de Dieu. Et que vous avez un rôle à jouer, que vous êtes en train de jouer un rôle important dans la main de Dieu pour la société actuelle. C'est ce qu'il faut se dire, parce que c'est une réalité. Les gens autour de nous qui ne connaissent pas Jésus n'ont pas d'espérance. C'est pour cela qu'il y a tant de misère, tant de gens qui se prennent la vie, qui se droguent et qui font toutes sortes de choses. Nous avons un avantage extraordinaire, c'est de connaître Jésus-Christ. Bien sûr, nous vivons et nous vivrons encore des temps difficiles, mais restons dans le calme, dans la paix. Israël fut accablé pendant 4 siècles en Égypte, 4 siècles d'esclavage. Plus tard, Israël a encore été déporté à Babylone. Israël a toujours été environné d'ennemis et c'est encore valable aujourd'hui. On le lit dans la presse. Le désir de beaucoup de nations qui sont autour d'Israël, c'est de chasser les Juifs, les jeter à la mer. C'est ce qu'on entend et c'est ce qu'on lit encore dans les journaux. Mais chaque fois qu'Israël mettait sa confiance en l'Éternel, personne, ni aucun élément naturel n'a pu l'empêcher de progresser. Souvenez-vous, lorsqu'Israël était dans cet endroit terrible qu'est Pi Hahiroth, cet endroit alors qu'ils venaient de sortir d'Égypte, ils étaient heureux, ils avaient emporté beaucoup de choses avec eux, ils avaient vu la gloire de Dieu, la puissance de Dieu à l'œuvre, ils étaient partis dans le désert. Et ils arrivent à un endroit où Dieu les a emmenés. C'est Dieu qui a dit à Moïse, détourne-toi, va à Pi Hahiroth. Cet endroit terrible où ils étaient dans un véritable piège, dans un véritable cul-de-sac, où il n'y avait aucune solution, à droite et à gauche des montagnes, devant eux, la mer Rouge, derrière eux, les Égyptiens qui arrivaient pour les tuer. Aucune solution, en tout cas apparente. C'est ce qui nous arrive parfois dans notre vie. Il nous semble parfois, eh bien, que nous sommes dans un cul-de-sac, il n'y a aucune solution pour nous. Mais qu'est-ce qui se passe, Seigneur? Qu'est-ce que je dois faire? Je suis dans une situation terrible, tu ne m'entends pas, c'est ce que le peuple disait. Et maintenant, qu'est-ce qu'on fait? On disait à Moïse, il aurait mieux valu qu'on meure en Égypte. Les murmures sont montés. Dans telles circonstances, ce que Dieu attend, ce n'est pas nos murmures. Ce qu'il attend, c'est notre foi. Je conçois que c'est difficile lorsqu'on se trouve à Pi Hahiroth, dans le Pi Hahiroth de notre vie. Je conçois que c'est difficile d'avoir la foi. Mais la foi a permis à Moïse de voir la mer Rouge se fendre et de voir traverser le peuple entier à pied sec et de voir ensuite l'armée de Pharaon entièrement détruite. Pi Hahiroth, c'est l'endroit où parfois Dieu nous veut pour mettre notre foi en application. Il en sera de même pour nous qui plaçons notre confiance en Jésus. Nous verrons des choses extraordinaires se passer dans nos vies. Amen. Nous verrons des choses extraordinaires se passer dans nos vies. Il ne faut pas avoir peur de ce que nous voyons avec nos yeux, de ce que nous entendons avec nos oreilles. N'ayons pas peur de ce que nous voyons, n'ayons pas peur du diagnostic des médecins, même s'il est terrible. Restons attachés à Dieu et à son plan, à sa décision, à lui. J'avais lu un jour quelque chose qui m'a encouragé. Ça s'est passé il y a bien longtemps, il y a 500 ans. La reine d'Angleterre, Marie Tudor, qui a vécu de 1516 à 1581, était surnommée Marie la Sanguinaire. Elle fit périr plus de 300 chrétiens sur le bûcher. Et elle laissa en prison beaucoup de chrétiens. L'un d'eux, Bernard Gilpin, fut à son tour condamné à mourir pour sa foi. Et il était enfermé dans cette terrible tour qui existe encore aujourd'hui, la tour de Londres, célèbre. Cet homme répétait toujours la même parole qui se trouve dans Romains 8, 26. Mais nous savons que toute chose concourt au bien de ceux qui aiment Dieu. Et il répétait cela à longueur de journée. Tous les jours, il répétait cela. Il n'était pas découragé. Il venait d'apprendre qu'il était condamné à mort. Mais il faisait confiance, une confiance totale à Dieu. Un jour, Bernard Gilpin fit une chute dans l'escalier de la tour et se cassa la jambe. Et tandis qu'il hurlait de douleur, le gardien se moqua de sa foi et de son texte préféré et lui disait « Ah ah, vous n'allez tout de même pas me dire cette fois que cette jambe cassée est une bonne chose qui vous arrive. » Et Gilpin lui répondit « C'est pourtant vrai puisque Dieu l'a dit. Toute chose concourt ensemble pour le bien de ceux qui aiment Dieu, même quand nous ne les comprenons pas. » En fait, le lendemain était le jour prévu pour l'exécution de Gilpin. Mais avec sa jambe cassée, le transport était devenu difficile et posait un problème. Alors on l'a laissé momentanément dans sa cellule, en prison. Peu de temps après, Marie Tudor mourut, Élisabeth Ière monta sur le trône et fit aussitôt arrêter les persécutions. Quelques jours plus tard, Bernard Gilpin fut mis en liberté. Toutes choses concourent au bien de ceux qui aiment Dieu. Même une jambe cassée, même parfois des choses plus terribles. Lorsqu'on lit la Bible, on voit que des serviteurs de Dieu ont terriblement souffert. Il y a eu des martyrs. Il y a une raison. Dieu a sa raison. Et nous devons accepter la raison de Dieu. Dieu veut nous encourager à l'écouter. Arrêtez-vous quelques instants et regardez la nature et ses merveilles. Un autre encouragement. On ne prend pas assez le temps de regarder les choses merveilleuses que Dieu a faites, toutes simples, autour de nous. La Bible dit que Dieu prend soin des petits moineaux. Observez les petits moineaux, ils sont extraordinaires. Ils sont fantastiques. Il n'y a aucun avion qui peut voler aussi bien qu'un moineau. Ils sont parfaits. J'ai tout un document sur les moineaux, c'est tellement extraordinaire, c'est tellement fantastique. La structure des plumes, etc., leur poids, leur digestion. Ils ont des yeux 8 fois plus développés que ceux des hommes. C'est extraordinaire. Ils ont une toute petite cervelle, on dit cervelle de moineau, hein. Et pourtant, cette petite cervelle est capable d'enregistrer 8 fois plus, rien qu'au niveau de la vision, 8 fois plus de données que nous n'en recevons dans notre gros cerveau. Cervelle de moineau. En Chine, à une époque, on a tout fait pour éradiquer les moineaux. On a tout fait pour les chasser, les détruire. Ils ont failli disparaître de Chine pendant un moment. Vous savez pourquoi ? Parce qu'on estimait qu'ils faisaient trop de dégâts dans les greniers à riz et les greniers à mil. Mais très vite, très très vite, on s'est aperçu que les moineaux étaient très très utiles parce que le riz et le mil étaient foutus en un rien de temps à cause de la vermine qu'il y avait dedans. En fait, les moineaux venaient manger la vermine. Bien sûr, de temps en temps, ils mangeaient des grains de riz, mais ce qui les intéressait en premier, c'était la vermine qui était dans le grain. Alors bien vite, on a laissé de nouveau la place aux moineaux. Leurs deux pattes sont des véritables catapultes. Quand on regarde un moineau sur une branche, on a l'impression qu'il est debout sur ses pattes, n'est-ce pas, quand on voit un moineau comme ça. Mais absolument pas, il n'est jamais debout, il est accroupi. Et le moindre bruit, vous avez déjà vu partir un moineau? C'est une vraie catapulte, ses jambes. Une force incroyable, des vrais ressorts, les merveilles de Dieu. Moi, j'ai envie de faire confiance à celui qui a créé le moineau. Dieu nous dit dans la Genèse, il nous démontre que nous sommes sa créature préférée et qu'il nous aime forcément bien plus que les petits moineaux. Moi, j'ai envie de lui faire confiance. J'ai envie de lui faire confiance. Il faudrait conclure, le temps passe. Devant l'inconnu des jours à venir, il y a le connu de la foi. Cette certitude, cette assurance que Dieu est avec nous, qu'il ouvre les portes, qu'il a préparé le chemin. Dans les endroits où il y a des précipices vertigineux, il a préparé un chemin pour nous. En tout cas pour ceux qui l'aiment, pour ceux qui veulent le suivre. La foi nous apporte ce qu'aucune idéologie, aucune religion ne peut nous apporter, aucun psychiatre, aucun médecin, aucune drogue. La foi. Dans l'insécurité, il y a la sécurité de Dieu. Dans l'incertitude, il y a la certitude de Dieu. Dans les ténèbres, brille la lumière de la parole de Dieu. Sa parole est extraordinaire. Combien de fois n'ai-je pas trouvé de réponse à mes questions, à mes dilemmes, à mes problèmes, simplement en ouvrant ma Bible ? Elle est une lumière sur mon sentier, sur mon chemin. Alors avec assurance, nous pouvons donc avancer dans les temps les plus incertains en nous appuyant sur les promesses de Dieu et en les proclamant de notre bouche, en les proclamant de notre bouche comme l'a fait Gilpin lorsqu'il était en prison, quelle que soit notre situation, proclamons la parole de Dieu, proclamons la parole de foi. Au travers de notre bouche, que notre foi soit connue de tous, même si elle dérange parfois. Elle peut déranger, c'est vrai. Mais tant pis si la foi dérange. La foi plaît à Dieu. C'est la seule chose qui plaît à Dieu, notre foi, notre confiance en lui. Je ne sais quelle est la mesure de joie et de douleur que pour moi, faible créature, réserve mon Sauveur. J'en sais rien. Mais je sais qu'en lui, j'ai la vie. Amen. Mon désir, c'est que tu le saches aujourd'hui.
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Julien Lib avec Ota et la chanson Dis-moi où sur Phare FM 1h48. C'est toujours la radio Autrement qui vous accompagne et la nuit Autrement avec vous jusqu'à 7h ce samedi 16 mai. Bienvenue si vous venez de me rejoindre. On va retrouver dans 7 minutes Joyce Meyer. La parole de Dieu touche chaque domaine de notre vie. Avant cela, de la musique et tout à l'heure, Jimmy Needham et la chanson Arrows. Et tout de suite, on écoute Mi Enamore de Rizza. À tout à l'heure.

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1: La parole de Dieu touche chaque domaine de notre vie. Ta parole est comme une lampe qui guide tous mes pas. Elle est une lumière éclairant mon chemin. Psaume 119, verset 105. Si les pensées, les paroles, les émotions et les relations négatives peuvent être une source de stress, et le stress peut nous rendre malades, les pensées, les paroles, les émotions et les relations positives apportent une santé et une guérison. Considérez les textes bibliques suivants. Un cœur paisible contribue à la vie du corps. Proverbe 14, verset 30. Mon fils, sois attentif à mes paroles, car elles apportent la vie à ceux qui les accueillent et elles assurent la santé du corps. Proverbe 4, verset 20 à 22. D'aimables paroles sont comme un rayon de miel, douce pour l'âme et bienfaisante pour le corps. Proverbe 16, verset 24. Soyons reconnaissants pour la puissance de la parole de Dieu dans nos vies. Si nous méditons l'Écriture et obéissons aux commandements de Dieu, nos pensées, nos paroles et notre façon d'être apporteront la guérison dans tous les domaines de notre existence.
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